0: Eh bien, ça m'est donc heureux.
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0: Il est 5h en temps universel, 7h ici à Paris.
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0: Bonjour à tous, merci d'être avec nous pour le début de ces 3 heures d'actualité internationale à suivre avec nos chroniques et nos reportages. On va faire un tour sur tous les continents dès cette première demi-heure pour analyser notamment le voyage du Premier ministre indien dans l'Indo-Pacifique, la campagne numérique de l'insoumis Jean-Luc Mélenchon pour la présidentielle en France, le bras de fer entre Sonko et Diomaye Faye qui se poursuit sur le terrain constitutionnel au Sénégal. Tout ça, ce sera après le journal. Bonjour Martin Guez.
3: Bonjour Clotilde Dumais, bonjour à toutes et à tous.
0: Et à la une, ces incendies en Espagne comme en France, où les autorités cherchent la réponse adaptée face à cette nouvelle canicule.
3: La troisième déjà, en seulement quelques semaines, la France qui inaugure un plan hors sec extrême chaleur pour mettre à l'abri les personnes les plus vulnérables face aux températures qui avoisinent les 40 degrés. Les personnes âgées sont parmi les plus exposées et elles cherchent désespérément de la fraîcheur. Au Mali, c'est une victoire pour l'armée et ses alliés russes de l'Africa Corps qui conservent le contrôle de la localité d'Anéfis dans la région de Kidal après des jours de combat face aux indépendantistes du FLA et les djihadistes du JNIM. Nous serons aussi aux États-Unis alors que Donald Trump change encore les règles du jeu électoral à quelques semaines des élections de mi-mandat. Et puis les États-Unis où l'Espagne est finalement venue à bout de la Belgique.
4: La frappe quand même de l'autre côté. Attention à la Metz. Oh, 2-1 pour l'Espagne. Le soulagement pour les Espagnols. 2-1 pour la Roja.
3: Voilà, vous l'avez vécu hier sur l'antenne Afrique de RFI. La Roja qui rejoint la France en demi-finale de la Coupe du Monde. Et puis une autre Coupe du Monde qui se tient à elle à Paris. La eSport World Cup qui ne fait pas les choses à moitié. Du grand spectacle Porte de Versailles.
0: Pour la première fois de son histoire, le gouvernement français a donc dégainé un plan hors sec face à la canicule.
3: Plan hors sec, voilà un sigle familier à l'oreille des Français, car ce plan d'organisation de la réponse de la sécurité civile a été créé sous la 4ème République en 1952, initialement pour protéger la population face aux accidents, aux sinistres et aux catastrophes. À l'époque, le pays n'était pas confronté à de telles températures, mais des décennies de pollution dues aux activités humaines et donc le réchauffement climatique sont passés par là. Aujourd'hui, les autorités françaises présentent pour la première fois un plan hors sec dit chaleur extrême, alors que le pays connaît son 3ème épisode caniculaire depuis la fin mai et que 24 départements sont aujourd'hui en vigilance rouge, soit 22 millions de Français concernés. Concrètement, ce plan prévoit notamment l'ouverture de centres de rafraîchissement pour les personnes vulnérables. C'est le cas notamment des personnes âgées, aidées aussi par des associations comme les Petits Frères des Pauvres qui mettent à disposition leurs locaux pour échapper à la chaleur. Reportage à Paris d'Anna Meilefeld.
5: Bouteille d'eau sur la table, 5 personnes âgées assises partagent un sujet de conversation.
6: Si on devait rester enfermé chez soi, certaines personnes ne peuvent pas sortir. C'est terrible.
7: Ben oui, les gens ont des problèmes de...
5: Monique a 71 ans, son appartement est brûlant.
8: Je préfère venir de temps en temps ici parce que c'est moins chaud que chez moi. Si j'habite au dernier étage, donc il fait très très chaud.
5: D'habitude, ces 5 seniors viennent ici pour participer à des activités sociales organisées par l'association Petits Frères des Pauvres. Mais en ce moment, l'espace offre aussi un abri frais pendant la canicule. Pour l'une des retraitées, la chaleur rend l'isolement encore plus insupportable.
6: Elles sont obligées peut-être encore plus de rester chez elles. Je pense que pour certaines personnes, ça peut être un sur-enfermement.
5: Les Petits Frères des Pauvres proposent donc aux seniors un lieu frais qui donne l'occasion de se rencontrer malgré la chaleur. Christine, l'une des salariées de la permanence d'accueil.
9: Ce lieu est un lieu ressource pendant la période de canicule où ils peuvent se retrouver entre eux et partager sur des choses plus légères, mais surtout rompre leur isolement.
5: Le lieu doit offrir un vrai refuge pour les personnes âgées isolées, alors que la canicule devrait durer au moins jusqu'au 14 juillet.
3: Une canicule qui frappe de plein fouet également l'Espagne, pays européen en première ligne face au changement climatique, confronté désormais chaque été à des feux de forêt dévastateurs. Au moins 12 personnes de nationalités différentes sont mortes dans un incendie dans la région d'Almeria, dans le sud du pays, dans la nuit de jeudi à vendredi, région où vivent de nombreux ressortissants britanniques. Les autorités espagnoles évoquent aussi la situation de 23 personnes qui n'ont pas encore pu être localisées. On y reviendra notamment avec votre invité, Clotilde Dumais, ancien sapeur-pompier, actuel eurodéputé, Grégory Allion, qui sera votre invité dans un peu plus d'une heure.
0: En attendant, au Mali, la ville d'Anéfis, dans le nord du pays, reste aux mains de l'armée malienne.
3: La localité de la région de Kidal, perdue par les soldats maliens fin avril. La ville de Kidal, jeudi soir, après de violents combats face aux indépendantistes du FLA et aux djihadistes du JNIM, le convoi de l'armée partie de Gao a réussi à atteindre Anéfis. Avec leurs partenaires russes de l'Afrika Corps, ils en gardent donc le contrôle après une semaine de bataille. Un revers pour les groupes armés qui ne comptent pas en rester là, David Bachet.
1: Elle aura été coûteuse, elle aura été longue, mais à Anéfis, c'est bien une victoire que les soldats maliens et leurs partenaires russes de l'Afrika Korps peuvent célébrer. Après les revers successifs essuyés par l'armée dans la région depuis le 25 avril, avec la perte de Kidal et de Tessalit, puis le siège du camp d'Anéfis qui aura duré près d'une semaine, ce succès militaire change la donne, estime une source sécuritaire malienne. Le FLA et le JNIM comptaient s'emparer d'Anéfis pour, à terme, chasser les soldats maliens et leurs partenaires russes hors de la région de Kidal, mais la consolidation de l'emprise d'Anéfis par l'armée ouvre plutôt la voie aux opérations de reconquête annoncées par l'état-major malien début mai. Ça affecte un peu le moral, mais ça ne change rien, relativise un dirigeant du FLA. Nous avons voulu conquérir Anéfis, et cette fois-ci nous n'avons pas pu. Mais nous n'avons rien perdu, pointe encore cette source. De fait, les groupes armés contrôlent toujours Kidal et Tessalit, et ne renoncent en rien à leurs objectifs. Ils ont remporté une bataille, concède un autre cadre indépendantiste, mais la guerre est loin d'être terminée.
3: Et l'armée malienne a confirmé hier dans un communiqué l'arrivée d'un important convoi logistique à Anéfis. Le Mali, par ailleurs, et son voisin algérien qui entame un début de dégel de leurs relations. Après plus d'un an de crispation, hier, Alger a annoncé la réouverture de son espace aérien au Mali. Bamako lui a immédiatement emboîté le pas.
0: Donald Trump joue la stratégie du en même temps au Moyen-Orient.
3: Les négociations continuent, les hostilités aussi. Le président américain a une nouvelle fois répété que la trêve avec l'Iran était terminée, mais il dit accepter de continuer à parler avec Téhéran. Le ministre iranien des Affaires étrangères accuse lui Washington de violation du cessez-le-feu. Abbas Araghchi qui affirme que l'Iran a de son côté tenu parole vis-à-vis des États-Unis, et ce depuis la signature du protocole d'accord de cessez-le-feu à la fin du mois de juin. Protocole mis à mal par la reprise des frappes ces derniers jours des États-Unis en Iran et les ripostes régionales de Téhéran.
0: Ça en deviendrait presque une habitude, Martin. La France et l'Espagne se retrouvent de nouveau pour une demi-finale, cette fois-ci au Mondial.
3: Il y a deux ans, Clotilde, c'était en demi-finale de l'Euro, cette fois-ci. Les deux équipes qui se retrouvent donc dans le dernier carré très sélect de la Coupe du Monde, après la victoire au forceps des Espagnols, 2-1 en quart de finale face à la Belgique. Comme contre le Portugal, c'est encore une fois Mikel Merino, le milieu d'Arsenal, qui a offert la qualification aux siens. Sorti du banc, il a profité d'un ballon relâché à la 88e pour envoyer l'Espagne en demi. Un succès qui fait la joie de la Roja, mais pas tout à fait de ses fans à Madrid, pas tout à fait convaincus par la prestation de leur équipe. François Musso.
2: Nous sommes près de la place d'Espagne en plein centre de Madrid. La victoire vient juste d'être arrachée face à la Belgique grâce à un but de Merino en fin de match, comme contre le Portugal en 8e de finale. L'Espagne est largement dominée et même si bien évidemment les supporters sont très heureux de cette qualification, ils se montrent circonspects à l'image d'Ignacio, jeune chef d'entreprise.
10: Je crois que l'Espagne pêche toujours par sa nervosité à l'occasion de ce genre de match. Elle n'aborde pas bien les rencontres, mais l'entraîneur a fait les bons changement. Sinon, il y avait plus d'insécurité, d'erreurs, de nerfs. C'est un quart de finale d'un mondial, et ça se voit.
2: On est venu en famille et surtout en groupe d'amis, comme c'est l'habitude. Dans un bar, Juan Manuel, étudiant, sort content de cette victoire, mais lui aussi, il garde une certaine frustration, presque une inquiétude.
10: L'équipe a bien joué. Ce qu'il se passe, c'est qu'il lui manque la finition, le pouvoir de l'ultime action. En termes de position sur le terrain, l'Espagne a été plutôt supérieure, mais il manque cela, la conclusion.
2: Tous les esprits se tournent désormais vers la demi-finale contre la France mardi prochain. En majorité, ils pensent que leur équipe n'est pas aussi forte, mais ils pensent aussi qu'elle est très capable de créer la surprise. François Musso, Madrid RFI.
3: Et c'est la première fois depuis son sacre en 2010 que l'Espagne rallie le dernier carré d'une Coupe du Monde. France-Espagne, ce sera mardi soir. L'autre demi opposera elle les gagnants des deux derniers quarts de finale du tournoi. L'Angleterre qui affronte la Norvège à 21h temps universel, suivi d'Argentine-Suisse, ce sera à 1h temps universel.
0: Pour le moment, il est 1h09 à Washington. Donald Trump démantèle une commission électorale clé à quelques mois seulement des élections de mi-mandat.
3: Qui auront lieu en novembre. Un dépeçage en règle de la commission d'assistance aux élections, ce qui provoque la colère de l'opposition, notamment du Parti démocrate et de plusieurs ONG qui accusent le président américain de vouloir purement et simplement avantager son propre camp politique. Ce qui n'est pas une première depuis des mois, et alors que la popularité de Donald Trump est en chute libre, la Maison-Blanche tente par tous les moyens de détourner les règles du jeu politique. Vincent Souriau.
11: Cette commission d'assistance aux élections que Donald Trump vient de décapiter, c'était un organe bipartisan, républicain et démocrate, chargé de certifier les machines à voter et d'apporter une aide financière aux États les plus démunis afin qu'ils organisent les élections. Par décret présidentiel, il a aussi tenté de restreindre le vote par correspondance et menacé de bloquer des fonds fédéraux si les États ne s'engageaient pas à purger leurs listes électorales. Le président américain a également fait passer des messages très clairs à son ministère de la Justice. Et si vous déclenchiez des enquêtes à propos du décompte des voix en Californie tenu par un gouverneur démocrate? La Constitution américaine édicte pourtant noir sur blanc dans son premier article que la Maison-Blanche n'a pas voix au chapitre en matière électorale. Tout se passe au niveau local avec un droit de regard du Congrès. Mais Donald Trump se démène malgré tout pour changer les règles. La justice l'a désavoué à plusieurs reprises, la Cour suprême aussi. Mais l'incertitude et ses annonces tonitruantes pèsent sur les fonctionnaires régionaux à quelques mois du scrutin et pourraient aussi inciter des milliers d'électeurs à ne pas mettre un bulletin dans l'urne en novembre. Vincent Souriau, Washington RFI.
0: Facebook et Instagram sont trop addictifs, c'est la Commission européenne qui le dit.
3: Et sûrement pas moi qui ne s'est pas déjà égaré à faire défiler à l'envi des vidéos sur les réseaux sociaux du groupe Meta. Cela n'a rien d'anodin, selon l'Union européenne qui accuse l'entreprise de favoriser les comportements addictifs de ses utilisateurs. Et les contre-feux déployés par Meta, comme le contrôle parental et la gestion du temps d'écran, sont jugés inefficaces. La Commission menace de taxer jusqu'à 6% du chiffre d'affaires du groupe, soit 12 milliards de dollars s'il ne modifie pas son fonctionnement. Et ce n'est pas la première fois que Meta est menacé d'amende. Il en va de la bonne santé du consommateur, nous dit Arnaud Latil, enseignant en droit à Sorbonne Université.
12: Il y a plusieurs textes qui régulent l'activité des géants du numérique. Alors en particulier, on peut citer le Digital Services Act, le DSA, qui sanctionne notamment les risques liés à l'usage des plateformes et notamment des réseaux sociaux. Et en particulier, combat les risques systémiques associés à l'usage des réseaux sociaux, comme par exemple les risques pour le bien-être physique et mental des personnes qui est ici concernées dans le cadre de cette décision de la Commission européenne. Et en fait, cette année, en début 2026, des tribunaux de Californie et du Nevada ont aussi condamné Meta et Alphabet, la maison mère de Google, à des amendes importantes pour précisément les mêmes objets, c'est-à-dire la question des notifications, du scroll infini, de l'autoplay, donc le lancement automatique des vidéos. Donc en fait, une législation similaire existe aux États-Unis.
3: Des propos recueillis par Louise Jouvezaume.
0: Et puis c'est l'autre Coupe du Monde du moment, cette fois-ci elle se joue à Paris.
3: La eSport World Cup d'ordinaire organisée en Arabie Saoudite, elle se tient dans la capitale française cette année. Compte tenu du contexte géopolitique au Moyen-Orient, plus de 2000 joueurs venus de 200 clubs qui s'affrontent sur Fortnite ou Call of Duty jusqu'au 23 août. Les organisateurs se targuent d'avoir vendu 100 000 billets, bref, une autre Coupe du Monde qui voit les choses en grand, Pauline Forigona.
13: Bonjour Paris.
14: Écran géant, faisceau lumineux et musique à tue-tête, Lucie a des étoiles plein les yeux face au spectacle. Habillée de son maillot de la team Vitality, elle savoure chaque moment depuis son arrivée.
15: Tout est incroyable. C'est juste l'ambiance, les stands et tout, c'est cool.
14: Elle est fan de Valorant, un jeu dans lequel les participants doivent faire preuve de tactique pour s'affronter en équipe de 5 contre 5.
15: Du coup, il y a les stands là-bas, on peut jouer. Il y a des défis à faire sur Valorant, il y a Apex. Et en fait, il y a plein de trucs, on peut tester des jeux.
14: Marie, elle, vient d'essayer un casque de réalité virtuelle. Elle est venue avec son fils Olivier depuis Marseille pour le récompenser de sa mention au bac.
16: Franchement, c'est bon enfant, les gens sont très agréables. Moi, je suis pas très fan de jeux vidéo, mais on m'explique beaucoup de choses.
14: Son fils, lui, est un fan comme de nombreux visiteurs de l'événement.
17: Moi, j'ai rencontré des gens que je connaissais des réseaux, que maintenant, du coup, je connais avec cet événement-là.
14: C'est aussi l'occasion d'apercevoir des joueurs stars difficilement approchables. Zach a pris le train depuis le Royaume-Uni dans l'espoir de les rencontrer.
18: C'est tellement mieux de les voir en personne, beaucoup plus impressionnant que sur un téléphone.
14: Alors, dans les tribunes, l'ambiance n'a rien à envier au plus grand stade de sport.
3: Reporter fini, Pauline Fragona, une Coupe du Monde qui se joue au Parc des Expositions, Porte de Versailles. Vous avez jusqu'au 23 août pour y aller, Clotilde Dumais, ça tombe bien. C'est à deux pas de RFI.
0: Oui, on y reviendra aussi dans Bienvenue dans le Game, juste avant 8h temps universel. Merci beaucoup Martin Guez. Pour le moment, il est 5h14. Il y a eu déjà plus de 25 000 hectares brûlés depuis le début de l'année en France. La saison des incendies commence de manière précoce et s'annonce intense, alors qu'en Espagne, au moins 12 personnes ont été tuées dans un feu de forêt en Andalousie.
10: Voir disparaître des voisins que nous connaissions depuis de nombreuses années, avec qui nous avions des liens très étroits, c'est une épreuve terrible.
0: Témoignage du maire de la ville espagnole endeuillé à écouter dans le prochain journal international dans une heure. Alors face à ces incendies, comment lutter? Comment s'organisent les Européens? Et bien, explication avec notre invité, Grégory Allione, président d'honneur de la Fédération nationale des sapeurs-pompiers de France, eurodéputé Renew, à la tête aussi de l'intergroupe Résilience, Protection civile et Gestion des crises au sein du Parlement européen. On sera en ligne avec lui vers 8h20, heure de Paris, 6h20, temps universel. Mais d'abord, le Premier ministre indien, lui, termine sa tournée en Asie du Sud-Est et dans le Pacifique. Après l'Indonésie et l'Australie, Narendra Modi est en Nouvelle-Zélande. Trois pays qui sont au cœur de la stratégie indo-pacifique de New Delhi. L'Inde joue effectivement une carte essentielle dans cette région. Il s'agit de consolider son influence, de sécuriser ses routes maritimes et ses approvisionnements énergétiques. Bonjour Yelena Tomic.
19: Bonjour.
0: New Delhi accélère son virage vers l'Est et l'Indo-Pacifique. Et c'est pas un hasard si la tournée de Narendra Modi a débuté en Indonésie, partenaire clé pour l'Inde. Pourquoi ce choix ?
19: Eh bien d'abord parce que le contexte mondial a changé la donne. Avec la guerre au Moyen-Orient et les tensions dans le détroit d'Ormuz, les approvisionnements énergétiques de toute l'Asie sont devenus extrêmement fragiles. Et l'Inde, elle, se retrouve doublement exposée. Elle dépend du Golfe pour son énergie et de l'Indo-Pacifique pour ses routes commerciales. Par conséquent, elle cherche des alliés capables de la rendre plus résiliente sur la durée. Et l'Indonésie coche justement toutes les cases. L'archipel contrôle une bonne partie du détroit de Malacca. C'est l'un des passages maritimes les plus fréquentés au monde. Jakarta joue en effet un rôle central dans la sécurisation du corridor maritime par lequel transite une part importante du commerce indien. Autre élément, la Chine muscle sa présence maritime dans la région. Pour New Delhi, c'est une menace directe sur la liberté de navigation. Autant dire que Malacca pour l'Inde, c'est un axe stratégique vital et irremplaçable.
0: Ensuite, il y a eu l'Australie, deuxième étape de cette tournée, et là aussi, visite tout autant stratégique.
19: Exactement, il a été question de défense, de sécurité. Les deux pays sont membres, rappelons-le, du Quad, un forum de dialogue stratégique composé également des États-Unis et du Japon. Et les liens militaires indo-australiens n'ont cessé de se renforcer ces dernières années. Mais le sujet qui a dominé les discussions, c'est l'uranium. L'Australie détient près de 28% des réserves mondiales, une ressource capitale pour l'Inde qui veut développer massivement son nucléaire civil. Ce partenariat lui permet surtout une chose, de réduire sa dépendance au Moyen-Orient et à la Russie. Un enjeu d'autant plus sensible avec la crise dans le détroit d'Ormuz, on en a parlé. Et puis Canberra, c'est aussi une alternative de poids sur les minerais critiques, indispensables à la transition énergétique et à l'industrie indienne de haute technologie, et dans un contexte de mainmise chinoise sur ses chaînes d'approvisionnement.
0: La tournée se termine donc, Yelena, par une étape en Nouvelle-Zélande. C'est une visite qualifiée d'historique.
19: Et oui, car c'est la première visite d'un premier ministre indien en Nouvelle-Zélande depuis 40 ans. Et ce n'est pas un hasard. La Nouvelle-Zélande pèse de plus en plus dans l'équation indo-pacifique, surtout géographiquement, dans une zone où la Chine multiplie les accords de sécurité et les investissements. L'Inde veut y renforcer sa présence pour ne pas laisser le champ libre à Pékin. En conclusion, avec cette tournée, Narendra Modi tisse patiemment un filet d'alliances pour sécuriser à long terme minerais et lignes maritimes vitales dans un espace de plus en plus disputé.
0: L'Asie en mouvement, chronique signée Yelena Tomic.
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0: Pendant ce temps-là, au Japon, on sirote forcément du thé matcha. Vous savez, ce thé à la couleur très verte qui s'exporte désormais bien au-delà de l'archipel et qui séduit une partie du monde pour ses bienfaits sur la santé, notamment son apport en antioxydants. Sauf que ce succès international commence à poser problème au Japon, aux producteurs comme aux consommateurs. À Tokyo, reportage de Bruno Duval.
21: Hanako, 24 ans, vient de faire une heure de queue pour bénéficier d'une dégustation gratuite de thé matcha.
22: Le matcha latte, il n'y a rien de mieux. L'amertume du matcha qui se marie à la douceur du lait, c'est le bonheur. Je suis complètement accro.
21: Cette exploitante d'une maison de thé constate chaque jour l'incroyable popularité du matcha.
23: On n'avait jamais vu cela. Des touristes du monde entier se pressent ici tous les jours. On a des clients américains, français, allemands, singapouriens, coréens ou taïwanais. Cela me fait plaisir qu'ils apprécient autant notre thé.
21: L'an dernier, le Japon a exporté près de 13 000 tonnes de thé vert, soit trois fois plus qu'il y a 5 ans. Mais la demande mondiale est telle que les producteurs peinent à faire face, car dans l'archipel, l'agriculture est en crise. Elle n'emploie plus qu'un million de personnes, contre 2 millions il y a 25 ans, et ses professionnels vieillissent. Leur moyenne d'âge est désormais de 69 ans. C'est pareil pour la théiculture. Il y a 15 ans, le pays comptait 46 000 plantations de thé, mais on n'en dénombre plus que 20 000 aujourd'hui. L'an dernier, le Japon n'a donc récolté que 74 000 tonnes de feuilles de thé, 10% de moins qu'en 2015. Ce petit producteur envisage l'avenir avec une certaine inquiétude.
4: Ce succès mondial du matcha nous enchante, bien sûr, d'autant qu'il ne semble pas éphémère, mais être une tendance lourde. Après, nos agriculteurs sont si peu nombreux et si âgés que cela devient vraiment compliqué à gérer. Notre profession ne s'en sortira qu'en innovant. Par exemple, il faudrait développer des variétés de thé vert qui peuvent être récoltées sur une plus longue période, ce qui permettrait des rythmes de travail soutenables.
21: Le matcha est issu d'une variété particulière de thé vert, le tencha, qui, en raison de son succès, se vend 6 fois plus cher que les autres types de thé. Dès lors, attiré par la perspective de revenus plus élevés, de nombreux agriculteurs qui avaient toujours cultivé des variétés comme le sencha se sont reconvertis dans le tencha. Et la production de sencha s'est effondrée, ce dont témoigne ce négociant.
7: Les producteurs de sencha ou de variétés qu'on utilise pour les thés vendus en bouteille n'étant plus assez nombreux, ils n'arrivent pas à honorer la demande. Donc ces thés coûtent de plus en plus cher.
21: En effet, depuis l'automne dernier, le prix des thés verts en bouteille a cru de 20%. Ce sont les consommateurs japonais qui font les frais de l'engouement mondial pour le matcha, dénoncent en boucle les réseaux sociaux. Alors qu'un autre effet pervers de cette mode prend de l'ampleur, la contrefaçon. Les producteurs nippons n'arrivant pas à suivre, la Chine en profite. On ne compte plus les matchas chinois, mais qui feignent d'être japonais, en ayant recours, par exemple, à des appellations trompeuses comme Kyoto Style Matcha. Bruno Duval, Tokyo, RFI.
0: 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En France, pendant que Marine Le Pen faisait face à ses ennuis judiciaires cette semaine et que les socialistes se débattent pour organiser une primaire, et bien pour le moment, il est plutôt seul à gauche. Jean-Luc Mélenchon poursuit sa campagne pour la présidentielle de l'an prochain. Le leader de la France insoumise était d'ailleurs au Festival d'Avignon cette semaine. Bonjour Victorien Villaume.
8: Bonjour Clotilde.
0: Pour l'instant, c'est une campagne en grande partie diffusée en ligne, ce qui illustre

0: Un mini-jeu vidéo sur la France insoumise et une émission viennent par exemple d'être lancés.
1: C'est une stratégie payante.
0: En tout cas, le compte X de Jean-Luc Mélenchon est suivi par 2,5 millions d'abonnés. À titre de comparaison, le compte X d'Édouard Philippe compte 940 000 abonnés, 290 000 pour Gabriel Attal. La seule qui rivalise, en fait, c'est Marine Le Pen qui avoisine les 3 millions d'abonnés. Le fondateur de LFI est aussi beaucoup suivi sur YouTube. Il a d'ailleurs été l'un des premiers à investir massivement la plateforme. Il alimente régulièrement un blog et plus récemment, LFI a lancé des conférences de presse diffusées en direct avec ce que Mélenchon appelle les nouveaux médias, des créateurs de contenu, disons-le, souvent favorables au programme des Insoumis.
1: Tout cela, Victorien, c'est autant d'énergie qui n'est pas dépensée, hein, je le disais, pour les médias dits plutôt traditionnels.
0: Oui, c'est une façon pour Jean-Luc Mélenchon à la fois de parler directement à ses sympathisants, mais aussi de contourner en partie des médias dont il a globalement une très mauvaise opinion. Aucun intérêt d'aller sur TF1 10 minutes et de se prendre des polémiques, me confiait récemment un cadre du parti. Journalisme de préfecture, chien de garde, garde à vue médiatique, la gauche radicale ne manque pas d'expressions fleuries pour exprimer une forte défiance envers la profession. LFI ne subit pas le même traitement que les autres partis, m'affirmait droit dans les yeux un élu.
1: Et en même temps, pour autant, le parti n'est pas du tout absent de ces médias traditionnels.
0: Oui, comme toutes les forces politiques, LFI est très régulièrement invité, mais le mouvement insoumis répartit en quelque sorte le travail. Les principaux lieutenants vont défendre la ligne sur tous les médias. Et pendant ce temps, Jean-Luc Mélenchon se fait bien plus rare. On va faire des plateaux télé et Jean-Luc Mélenchon, lui, se place en hauteur, résume un proche. Si le parti estime ne rien devoir aux médias traditionnels, il joue donc sur les deux tableaux, sans doute conscient que ces médias sont toujours regardés et lus par une grande partie des Français.
1: Victorien Villaume pour la chronique politique. Il est presque 7h30 à Paris, 2h de moins à Dakar. Et juste avant de faire un point sur l'actualité africaine sur RFI, on va revenir, Sophie Pouzrat, sur le dernier rebondissement entre Bassirou Diomaye Faye et Ousmane Sonko. Vous en parlez, Sophie, avec la rédaction de Jeune Afrique.
2: À la une de Jeune Afrique aujourd'hui, le projet de révision constitutionnelle au Sénégal qui ravive le conflit entre Ousmane Sonko et Bassirou Diomaye Faye. Pour en parler, nous sommes avec Mehdi Ba de la rédaction de Jeune Afrique. Bonjour.
3: Bonjour.
2: Ce jeudi, Mehdi, le Conseil constitutionnel a tranché et a censuré la loi de révision de la Constitution qui avait été adoptée très largement par les députés du groupe PASTEF dans un article publié le 30 juin dernier, au lendemain du débat parlementaire. Eh bien, vous décryptiez comment cette initiative avait fini par tourner au bras de fer entre Ousmane Sonko, chef du Parlement, et le président Bassirou Diomaye Faye, deux anciens alliés.
3: Oui, car depuis le limogeage d'Ousmane Sonko de son poste de Premier ministre le 22 mai, puis sa réintégration à l'Assemblée nationale et dans la foulée son élection à la présidence de celle-ci, l'antagonisme entre les deux hommes, qui était jusque-là un peu en demi-teinte, s'est subitement exposé au grand jour. Et cette crise fratricide au sein de PASTEF, qui est le parti au pouvoir depuis 2024, s'est cristallisée sur une révision de la Constitution qui aurait pu être consensuelle, mais qui a tourné au bras de fer. Alors, d'un côté, il y avait un avant-projet de loi qui avait été rendu public à la fin du mois d'avril par le président Bassirou Diomaye Faye, mais au lendemain du limogeage d'Ousmane Sonko, les députés PASTEF ont tenté un passage en force et ils ont inscrit à l'ordre du jour de l'Assemblée nationale leur propre texte de révision qu'ils entendaient imposer aux forceps en refusant tous les amendements proposés par le gouvernement et en faisant aussi figurer dans ce texte des dispositions qui étaient de nature à braquer l'exécutif. Alors, en particulier, la réforme aurait dénaturé l'équilibre des pouvoirs en consolidant la capacité des députés à censurer le gouvernement, tout en limitant à une seule fois par mandat le droit de dissolution de l'Assemblée par le chef de l'État.
2: Alors, dans un nouvel article qui restitue cette fois la teneur de cette décision, vous évoquez un désaveu cinglant pour Ousmane Sonko. Alors pourquoi Ousmane Sonko est-il, selon vous, le grand perdant de ce duel?
3: Mais en fait, parce que Ousmane Sonko a voulu croire que l'Assemblée nationale ou son parti, PASTEF, il en est le président, donc pourrait imposer au chef de l'État une révision de la Constitution dont Bassirou Diomaye Faye ne voudrait pas. Il a donc considéré que l'adoption de ce texte porté par les députés PASTEF, dès lors qu'il serait adopté à la majorité qualifiée des 3/5 de l'Assemblée, suffirait à contraindre Bassirou Diomaye Faye à le promulguer dans la foulée sans même avoir son mot à dire. Mais Bassirou Diomaye Faye a sollicité l'arbitrage des 7 sages, c'est-à-dire du Conseil constitutionnel, avec le succès c'est que

0: avancer puisque la décision lui est largement favorable.
1: Alors après ce nouvel épisode du conflit qui oppose désormais frontalement Ousmane Sonko à son ancien alter ego, que vous qualifiez de fratricide, à quel scénario peut-on s'attendre ?
0: Alors les scénarios maintenant ils sont difficiles à prévoir, mais on peut schématiquement résumer certaines hypothèses qui se présentent. Au-delà de ce texte, qui est le révélateur d'une crise plus profonde au sein de la mouvance présidentielle, reste à savoir quelle leçon Ousmane Sonko tirera de cet épisode. Alors, est-ce que ça l'incitera à opter pour une, je le cite, « cohabitation douce » que lui-même avait anticipée depuis plusieurs mois, et ça le conduirait à privilégier la voie du consensus entre la majorité parlementaire PASTEF et le chef de l'État et son gouvernement, ou bien est-ce qu'à l'inverse, Ousmane Sonko cherchera à accentuer la pression sur Bassirou Diomaye Faye au risque d'aggraver la crise institutionnelle que cette affaire est venue révéler. Une seule chose est sûre à ce stade, c'est que les deux hommes entendent être candidats à la présidentielle de 2029 et que dans ce contexte, un apaisement de leurs relations s'annonce pour l'instant improbable.
1: Une analyse à retrouver dans les colonnes de Jeune Afrique. Merci Mehdiba. Et merci à vous Sophie Pouzrat, on vous retrouve dans un quart d'heure pour la revue de presse. Et puis sachez qu'il y aura aussi de nouveaux rendez-vous dans ce RFI matin pour les prochaines semaines. On va plonger notamment dans l'histoire africaine. Je vous expliquerai tout ça dans un peu plus d'une heure maintenant. En attendant, d'ici là, c'est l'actualité africaine dans un instant. Restez avec nous sur RFI.
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1: Le journal Afrique, bonjour Vincent Dublanche.
5: Bonjour Clotilde, bonjour tout le monde.
1: Et pour commencer, on bat le pavé à Yaoundé.
5: Marche contre les violences faites aux femmes au Cameroun, c'était hier. Et ce, en lancement d'une campagne initiée par la sénatrice Françoise Pouéné. En RDC, ils collectent des données, ils tracent les cas contacts d'Ebola, en Ituri notamment. Ils réclament plus de moyens. Certains professionnels de la riposte Ebola manifestent à Bounia ces jours-ci. Le ministre congolais de la Santé leur répond dans ce journal. Les parlementaires européens, eux, pointent du doigt les Émirats Arabes Unis et l'une de leurs entreprises dans son rôle dans la fourniture d'armes aux paramilitaires FSR au Soudan. La résolution adoptée jeudi au Parlement européen demande aussi à ce que les FSR soient désormais classés terroristes par l'Union européenne. Un réchauffement entre le Mali et l'Algérie. Les deux pays ont annoncé hier conjointement la réouverture de leurs espaces aériens respectifs, mais aussi le retour de leurs ambassadeurs respectifs en poste à Alger et à Bamako. Dans 10 minutes, bien sûr, le journal de la Coupe du Monde de foot. On connaît l'affiche de la première demi-finale. Ce sera France-Espagne, mardi soir, 19h temps universel. L'Espagne qui a battu hier la Belgique de buts à 1. À suivre les deux autres quarts de finale aujourd'hui, dans la soirée et dans la prochaine nuit. Norvège, Angleterre et puis Suisse, Argentine. Le gouvernement camerounais parlait lui-même début juin de funestes tendances haussières à propos des féminicides, des violences faites aux femmes de manière générale au Cameroun. 50 femmes assassinées en 2023, 67 en 2024, 77 en 2025 et les chiffres enregistrés de janvier à avril de cette année comptabilisent déjà 50 féminicides, 13 infanticides, de nombreux cas de viol. Pour continuer encore et toujours à mobiliser, à tenter de faire changer les mentalités, à soutenir les victimes aussi, une marche était organisée hier à Yaoundé, prélude à une grande campagne de lutte contre les violences sexistes et sexuelles au Cameroun. RFI reportage Emmanuel Juntap.
6: Au rythme de la fanfare, un groupe de femmes parade contre les violences basées sur le genre dans le quartier Oudia à Yaoundé. Certaines brandissent des bouquets de fleurs communément appelées fleurs de la paix. Yvette Mbezoua-Mendjongo, conseillère municipale, demande des sanctions plus fortes.
7: En voyage quelque part, vous suivez qui a eu. Si ce n'est un cas de violence, c'est un cas de bastonnade, est-ce que ça s'arrête? L'État, il doit frapper fort.
6: Plusieurs manifestantes racontent les violences subies, parfois de la part de membres de leur famille. Au terminus de la marche, une présence discrète et silencieuse, celle de la maman de la petite Joyce, âgée de 3 ans, au cœur d'une affaire de viol présumée en mai dernier. Une affaire encore non élucidée et suivie de près par la sénatrice Françoise Pouyné, initiatrice de la campagne contre les violences basée sur le genre.
8: Au jour d'aujourd'hui, même la confrontation n'a pas encore eu lieu dans le cas de la petite Joyce. Cela prouve à suffisance, si c'était encore nécessaire, les lenteurs en ce qui concerne ces matières. Et c'est pour cela que nous voulons dire stop. Et moi, en tant que sénateur de la République, je ne saurais me taire.
6: La campagne va s'étendre dans les 10 régions du pays. Elle bénéficie du soutien de plusieurs personnalités publiques, parmi lesquelles Samuel Eto'o, le président de l'Afrikafoot, Emmanuel Jolmtap, Yaoundé, RFI.
9: 6h34 à Yaoundé, une heure de plus dans l'est de la République démocratique du Congo où l'épidémie d'Ebola continue. Le bilan est inchangé depuis hier. 625 morts au moins et près de 1800 cas détectés, dont 4 à Kisangani, c'est officiel, et certains des cas importés d'Ituri. 2 personnes sont décédées, 2 autres sont placées en centre de quarantaine dans la capitale de la Tchopo, qui est donc sous surveillance étroite, l'objectif étant d'éviter que ces cas importés ne déclenchent une transmission locale à Kisangani, hein, cette grande ville. Alors que plus de 90% des cas restent pour l'instant concentrés dans 5 à 6 zones de santé de l'Ituri. L'Ituri où des prestataires de la riposte anti-Ebola manifestent ces jours-ci à Bounia, la capitale provinciale. Retard de paiement, primes jugées insuffisantes, manque de moyens. Ils ont pu faire passer le message au ministre congolais de la Santé, Roger Kamba, qui était sur place. Ils reconnaissent ce matin sur RFI une partie de ces demandes. Il assure aussi que les services continuent de fonctionner normalement.
10: Ces revendications sont de plusieurs ordres et qui touchent plusieurs catégories. Et ça touche la catégorie des médecins qui vont sur terrain pour investiguer. Ça touche les autres travailleurs, les autres prestataires qui vont sur terrain, comme les hygiénistes aussi, mais comme ceux qui collectent les données. Et donc, ce n'est pas une coalition des médecins qui travaillent dans les centres de traitement. Ce sont des personnes qui travaillent notamment dans l'investigation sur terrain. Et donc, je les ai reçus en rappelant qu'ils avaient déjà décidé eux-mêmes de reprendre le travail. Et donc, leurs revendications, pour certaines, je crois qu'elles sont vraiment fondées. Et donc, nous avons fait un travail avec eux, notamment hier soir. Et nous allons prendre toutes les décisions le lundi avec eux encore. Ils vont revenir me voir parce que on va d'abord travailler avec tous les partenaires. Parce que la vraie question, c'est aligner tout le monde sur des choses qui sont homogènes pour permettre à ce qu'il n'y ait pas plusieurs types de revendications suite aux différents traitements des uns et des autres.
9: Le ministre congolais de la Santé, interrogé par Patient Ligaudi. Comme annoncé, Cyril Ramaphosa, le président sud-africain, est arrivé hier en France. Visite officielle de 3 jours, accompagné d'une forte délégation. Il a vu son homologue Emmanuel Macron hier. Ils ont signé un partenariat bilatéral. Et puis ils ont constaté, nous dit l'Élysée, une grande convergence de vues sur les crises actuelles au Moyen-Orient et en RDC. Les deux chefs d'État se sont notamment dit d'accord sur la nécessité d'encourager les efforts régionaux pour la paix et la sécurité dans la région des Grands Lacs où, je cite, l'Afrique du Sud joue un rôle de stabilisation. La visite en France continue ce samedi pour Cyril Ramaphosa qui rencontre des représentants des grandes entreprises françaises. Vous écoutez RFI Matin, le journal Afrique, il est 7h36 à Bruxelles, à Strasbourg, la même heure à Khartoum. Les députés européens condamnent fermement les crimes de guerre et les crimes contre l'humanité commis par toutes les parties en guerre au Soudan. Ils demandent davantage d'aide humanitaire. Ils demandent aussi dans leur résolution qui a été adoptée jeudi par 476 voix de cesser les attaques contre les civils. Ils pointent, ces députés européens, les ingérences étrangères dans la guerre au Soudan. Ils visent notamment une société basée à Abu Dhabi, Global Security Services Group. Il demande aussi à ce que les paramilitaires FSR soient inscrits sur la liste européenne des organisations terroristes. Écoutez le journaliste Maaz Tageldine de l'association Sudfa Media qui informe sur les atrocités commises au Soudan.
11: Aujourd'hui, nous sommes contents, nous sommes heureux que cette résolution a pu être votée tout en mentionnant les Émirats arabes unis comme un soutien direct des forces de soutien rapide dans cette guerre. Cette chose n'a pas été facile parce que depuis le début de la guerre, tout le monde savait que les Émirats Arabes Unis soutiennent d'une manière indirecte les forces de soutien rapide. Ça a été documenté par l'ONU, par les ONG, mais dans le Parlement européen, nous n'avons pas pu arriver à pointer le doigt sur les Émirats Arabes Unis qui sont impliqués d'une manière directe dans ce conflit. Personne ne nommait ce pays et donc parce qu'ils ont beaucoup de pouvoir, beaucoup de lobbies qui travaillent dans le Parlement européen et nous avons travaillé avec Soudfa Media et d'autres organisations de la société civile soudanaise. Nous avons travaillé avec des députés de la gauche dans le Parlement européen pour pouvoir arriver à cette résolution-là.
9: Un propos recueilli par Ouda Ibrahim. Une amorce de détente des relations entre le Mali et l'Algérie. Les deux voisins ne se parlaient quasiment pas depuis plus d'un an maintenant. Mais hier, Alger a annoncé la réouverture de son espace aérien pour le trafic aérien malien. Et Bamako lui a emboîté le pas, Serge Daniel.
12: L'Algérie et le Mali ont minutieusement coordonné l'annonce officielle du processus de dégel dans leurs relations. Dans un premier temps, Alger, dans un communiqué, a annoncé la réouverture de son espace au trafic aérien malien à compter de ce vendredi. Dans la foulée, Bamako fait deux annonces, la réouverture de son espace aérien à l'ensemble des aéronefs civils et militaires assurant des vols en provenance ou à destination de l'Algérie. Le Mali a également annoncé le retour de son ambassadeur à Alger. Les relations entre les deux pays se sont dégradées depuis l'arrivée des militaires maliens à la suite de deux coups d'État en 2020 et en 2021. Quatre ans après, la crise s'est aggravée avec la destruction d'un drone malien près de la frontière entre les deux pays. Les Algériens avaient affirmé que l'appareil avait violé son espace aérien. Le Mali, de son côté, affirmait plutôt que le drone se trouvait sur son territoire. Cette amorce de détente intervient au moment où la situation sécuritaire se dégrade dans le nord du Mali, où une coalition de combattants djihadistes et indépendantistes a pris il y a deux mois le contrôle d'une ville du nord, Kidal, dans une région qui est une frontière avec l'Algérie. Serge Daniel, Dakar, RFI.
9: Dakar et le Sénégal exitent la révision constitutionnelle. On le disait hier, le Conseil constitutionnel, jeudi, a invalidé la proposition de loi de réforme du texte suprême adopté la semaine dernière par l'Assemblée nationale. Le texte qui renforçait les pouvoirs du Parlement, ceux du Premier ministre également, ne sera donc pas promulgué. Cette décision est acceptée par l'ensemble de la classe politique sénégalaise. Elle met un point final au bras de fer qui opposait l'exécutif et le pouvoir législatif autour de cette réforme, texte qui modifiait profondément l'équilibre des pouvoirs au Sénégal. Pour le président de l'organisation non gouvernementale Démocratie, Droits humains et Développement, Moundiaye Cissé, cette décision du Conseil constitutionnel démontre la solidité, dit-il, de la démocratie sénégalaise.
13: Lorsque les institutions tiennent bon, c'est la République qui gagne. Donc, plus que le triomphe d'un camp, cette décision consacre la victoire des institutions républicaines. Le président de l'Assemblée nationale ne gagne pas parce que sa loi, la révision constitutionnelle, n'est pas passée. Le président de la République ne gagne pas encore totalement parce qu'il a une volonté de faire une révision qui aussi n'est pas encore passée. Donc, le blocage, les rapports de force et les confrontations ne peuvent tenir lieu de méthode de gouvernance. Seul un dialogue institutionnel sincère, respectueux des prérogatives de chacun et guidé par l'intérêt supérieur de la nation permettra d'aboutir à une réforme constitutionnelle légitime, consensuelle et durable. Et franchement, les Sénégalais n'ont pas besoin de cette guerre institutionnelle. Les priorités sont vraiment ailleurs. Il est temps de mettre le focus sur les véritables urgences des Sénégalais. Le pouvoir d'achat, l'emploi, la stabilité sociale et le bon fonctionnement des services publics.
9: Un propos recueilli par Léa-Lisa Vester. Enfin, en Mauritanie, deux députés abolitionnistes ont été graciés jeudi par le président, Mariam Cheikh Dieng et Gamou Achour Salem, condamnés en mai dernier à 4 ans de prison, privation de leurs droits civiques également. Elles étaient poursuivies pour avoir accusé le chef de l'État de discrimination raciale. Toutes deux sont aussi membres de l'initiative pour la résurgence du mouvement abolitionniste anti-esclavagiste. Donc, c'est le cas aussi de Youssouf Camara, cadre de ce mouvement IRA. Il se réjouit qu'elles puissent toutes deux recouvrer la liberté. Il remarque aussi que d'autres sont encore détenus.
14: Ces deux députés ont été injustement incarcérés, sans pour autant qu'on ait eu à lever leur immunité parlementaire. Ils ont été retenus en prison dans des conditions inhumaines et dégradantes. La députée Mariam Cheikh Dieng a allaité. Elle a un bébé qui qui est actuellement 4 ou 5 mois. Pour la députée Khamou Achour Salem, elle a été incarcérée avec les prisonniers de droit commun. Donc, libérer ces gens aujourd'hui, mais les dépouiller de leur mandat de député, ce n'est pas une grâce présidentielle, c'est une farce présidentielle. C'est une énième atteinte à la démocratie ici en Mauritanie. Et ces deux députés ne sont pas les seuls qui étaient incarcérés. Il y a aujourd'hui, au total, 5 personnes du mouvement IRA du moins et 2 autres lanceurs d'alerte qui sont en prison pour avoir dénoncé un cas d'esclavage ou un cas d'exploitation du mineur. Donc, s'il y avait une quelconque largesse, un quelconque apaisement, pourquoi ne pas libérer tout le monde ?
9: Un propos recueilli par Magali Lagrange. RFI Matin se poursuit avec vous, Clotilde Dumais.
1: Merci beaucoup, Vincent Dublange.
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1: Et on va parler de football. Bonjour Pauline Guillou.
15: Bonjour Clotilde, bonjour tout le monde.
1: Avec l'Espagne qui rejoint la France en demi-finale de Coupe du Monde.
15: Et oui, 2-1 pour l'Espagne face au Diable Rouge. La Roja qui tient son rang dans ce mondial et rejoint le dernier carré. Après un match plus accroché que prévu à Los Angeles, ouverture du score Fabian Ruiz, égalisation pour la Belgique de l'avant-centre Charles de Ketteler. Avant le coup de massue signé Mikel Merino, entré en jeu à la 86e minute et buteur à la 88e, plutôt efficace. L'Espagne qui s'impose et renvoie la Belgique chez elle. La marche était peut-être un peu haute face aux champions d'Europe en titre espagnol. Mais pour le sélectionneur Rudy Garcia, entre la blessure du capitaine Yuri Tielemans avant le coup d'envoi ou encore celle de Thibaut Courtois pendant le match, il y a eu un peu trop d'événements négatifs pour espérer davantage face à l'un des favoris de la compétition. Écoutez.
16: Je pense qu'on n'a pas à rougir de cette défaite. On a joué les Espagnols en les regardant les yeux dans les yeux. Après, honnêtement, on a eu trop de coups du sort défavorables. Quand vous perdez votre capitaine avant le coup d'envoi, quand vous perdez votre gardien de but pendant la deuxième période, quand vous êtes obligé de changer Kevin De Bruyne alors que c'était pas prévu avant la fin du match, c'est trop de coups du sort défavorables. Pour aller en demi-finale contre une équipe de ce calibre-là, il faut pas avoir de coups du sort défavorables. On en a eu trop. Il faut aussi rien donner, il faut pas faire de cadeaux, faut pas faire d'erreurs, et on en a fait quelques-unes pendant le match. Donc les plus jeunes apprendront encore plus de cette défaite, je pense.
15: Et voilà, pour la Belgique qui fait mieux qu'en 2022 au Qatar, les Diables Rouges avaient quitté le mondial dès les phases de poule, mais moins bien qu'en 2018 où ils avaient atteint le dernier carré. Et puis pour l'Espagne, enfin un retour en demi-finale après 3 éditions du mondial où ils n'avaient pas dépassé les 8e.
1: La suite de ces quarts de finale, eh bien c'est ce soir.
15: Oui, le 3e et avant-dernier aura lieu ce soir à Atlanta, affiche inédite en Coupe du Monde entre l'Angleterre et la surprenante équipe de Norvège, pour la première fois présente dans le top 8 mondial. Un duel qui aura des allures de derby puisque 9 joueurs norvégiens évoluent en première ligue anglaise. De quoi ne pas se sentir dépaysé, comme le confirme l'un d'entre eux, le milieu de terrain d'Arsenal, Martin Odegaard.
17: C'est vrai que beaucoup d'entre nous jouent en Angleterre. On les affronte souvent en première ligue, donc nous les connaissons plutôt bien. Mais il est surtout question de l'équipe dans son ensemble. Nous devons être prêts. Nous devons analyser notre adversaire comme nous le faisons toujours et croire en nous. Je pense que nous avons montré au monde entier que nous étions une bonne équipe. Comme je l'ai dit, en football, tout est possible. Même si nous sommes encore les outsiders, on doit bien préparer le match, continuer à prendre du plaisir dans notre football et profiter de ce moment tous ensemble. Ensuite, nous verrons bien ce qui se passera.
15: Et voilà pour Angleterre-Norvège, à suivre en intégralité sur les antennes africaines de RFI à partir de 21h, temps universel. Et à 1h, le dernier quart de finale, Argentine-Suisse. Là aussi, ce sera en intégralité.
1: Et puis même s'ils ont été éliminés, Pauline, les requins bleus capverdiens, eux, ils font décidément couler beaucoup d'encre.
15: Oui, et surtout l'un d'entre eux devenu véritable héros, le gardien de but Vozinha, qui a reçu un autre honneur que celui de participer au mondial, donner son nom à une nouvelle espèce. Un biologiste passionné de football a baptisé une nouvelle espèce Aldissa Vozinha. Bon, en revanche, pas sûr que ce soit vraiment un cadeau puisqu'il s'agit d'une nouvelle espèce de limace de mer.
1: Mais bon, on aurait pu choisir un papillon, un truc un petit peu plus sexy. Merci beaucoup Pauline Guillou pour ces derniers résultats. Allez, le prochain quart d'heure sur RFI, on va le passer en studio avec Sophie Pouzrat et Newton Ahmed Barry. Bonjour à tous les deux.
18: Bonjour Clotilde.
1: Bonjour Clotilde. Sophie, votre revue de presse dans un instant.
19: Et oui, on parlera de cette nouvelle vague de canicule qui frappe la France et l'Espagne.
1: Et Newton Ahmed, votre analyse.
20: Félix Tshisekedi est la malédiction africaine du troisième mandat.
1: Vous nous expliquerez tout ça dans quelques minutes. Juste avant, je vous rappelle les informations de ce samedi. 1 millier de missiles sont pointés vers l'Iran. Les nouvelles menaces de Donald Trump qui assure que l'armée américaine est prête à décimer la République islamique si les Iraniens tentent d'assassiner le président des États-Unis. Donald Trump qui fait référence aux informations de plusieurs médias relayant un rapport israélien selon lequel l'Iran aurait mis au point un plan donc pour assassiner le dirigeant. Donald Trump qui a par ailleurs indiqué que le cessez-le-feu entre les deux pays était terminé, alors que Téhéran assure de son côté avoir tenu parole vis-à-vis des États-Unis depuis la signature de ce cessez-le-feu. Nouvelle attaque de missiles russes à Kiev cette nuit, 6 blessés, dont 3 hospitalisés. Cette attaque intervient au lendemain de frappes de drones ukrainiens qui ont notamment touché des infrastructures pétrolières en Russie. C'est un premier signe peut-être de dégel des relations. L'Algérie et le Mali ont annoncé la réouverture réciproque de leurs espaces aériens et le retour de leurs ambassadeurs respectifs. Les liens entre les deux pays se sont tendus depuis l'arrivée au pouvoir de la junte malienne et aussi depuis la destruction d'un drone militaire malien près de la frontière avec l'Algérie. Et puis en basket, Victor Wembanyama prolonge son contrat avec les Spurs de plusieurs années. Le Français reste donc avec la franchise texane après la finale de NBA perdue face aux New York Knicks. Selon certains médias américains, Wemby aurait signé pour 5 ans pour un montant d'environ 220 millions d'euros. Votre revue de presse, Sophie Pouzrat, est à la une donc cette nouvelle vague de chaleur qui touche la France et l'Europe.
19: Oui, c'est une rengaine que l'on commence à connaître, celle des températures à 36, 38, voire 40 degrés Celsius. Un refrain qui se joue pour la troisième fois en France depuis le mois de mai. Ce samedi, plus de 22 millions de personnes sont touchées par les chaleurs extrêmes sur l'ensemble du territoire français. Le répit aura été de courte durée, observe La Croix, qui rappelle dans ses pages que le nombre de décès dans le pays a augmenté de 30% durant la semaine du 22 juin, là où le mercure avait atteint des records. Le quotidien français s'intéresse par ailleurs au plan hors sec, dispositif habituellement réservé aux inondations ou encore aux tempêtes. Activé ce vendredi, il y voit un cap symbolique qui vient d'être franchi dans la gestion de la canicule. Le nouveau plan hors sec chaleur extrême hisse officiellement la canicule au rang des catastrophes gérées comme une crise de sécurité civile à part entière. C'est une première historique. Jamais ce dispositif n'avait été utilisé dans cette situation, poursuit La Croix. Avant de conclure, en érigeant la chaleur extrême en risque majeur au même titre que d'autres catastrophes naturelles, le gouvernement acte que les vagues de chaleur ne sont plus des épisodes exceptionnels, mais des crises appelées à se répéter et qui doivent donc être anticipées comme telles.
1: Oui, c'est un constat partagé d'ailleurs de l'autre côté des Pyrénées.
19: Oui, il ne suffit plus de lutter contre le changement climatique qui est déjà une réalité, alerte l'Avant-Gardien en Espagne. La chaleur doit être considérée comme une urgence structurelle de santé publique et non plus comme un simple inconfort estival. Se protéger de cette chaleur extrême est devenu une priorité compte tenu des risques sanitaires qu'elle représente, notamment pour les citoyens les plus vulnérables, tant sur le plan physique qu'économique, et parce qu'elle contribue à la propagation des feux de forêt, rappelle le quotidien. Il fait évidemment référence à l'incendie qui a fait au moins 12 morts dans la province d'Almeria en Andalousie, un incendie après lequel rien ne sera plus jamais pareil, titre El País, car il exige aussi une transformation face aux catastrophes engendrées par le changement climatique. Chaque été, nous sommes horrifiés par les gigantesques incendies qui ravagent le pays, comme s'il s'agissait d'une anomalie, mais ils sont déjà la norme et un accord national est indispensable pour les combattre, réclame le journal espagnol. La leçon à tirer chaque été est la même. La question n'est plus de savoir si nous avons besoin d'un pacte national contre les feux de forêt, mais plutôt combien de tragédies supplémentaires il faudra avant que nous en signions un, se demandait El País. Et le quotidien ne s'arrête pas là dans son analyse. La simple gestion des incendies ne suffira pas si les risques liés aux fortes chaleurs ne sont pas minimisés. Les effets du changement climatique sont plus graves et plus rapides que prévu, constate le journal espagnol. Et pourtant, nous continuons de brûler des énergies fossiles comme s'il n'y avait ni avenir, ni planète à protéger.
1: La presse espagnole qui revient par ailleurs, Sophie, sur la victoire évidemment de la Roja.
19: Victoire de 2-1, on l'a dit, face à la Belgique, ce qui permet à l'Espagne de rejoindre la France en demi-finale du Mondial de football. Et ce qui a couronné un exercice acharné de patience, de persévérance, de foi, de dévouement et de confiance. Salut El País. Ni les erreurs du passé, ni la pression n'ont pesé sur une équipe qui a assumé son statut de favorite avec une autorité incontestable à Los Angeles, poursuit le quotidien espagnol. Et tout cela au grand désespoir des Diables Rouges. Un désespoir auquel ne semblent pas vouloir céder les journaux belges, évoquant une équipe qui ne démérite pas, d'après La Libre, héroïque pour le soir, qui relate dans ses colonnes la réaction des joueurs quelques minutes après le coup de sifflet final d'un match jugé cruel mais loin d'être indigne. Très vite, les regards se sont vidés, les yeux se sont rougis, les épaules se sont affaissées et progressivement, le vacarme des tribunes devient un bourdonnement lointain, raconte le journal, avant de conclure amèrement. C'est toujours ainsi que se termine une Coupe du Monde pour ceux qui ne connaissent pas l'ivresse de la remporter.
1: Merci beaucoup Sophie Pouzrad pour la revue de presse. Peu nombreux à résister en Afrique à la tentation d'un troisième mandat. C'est ce que vous nous dites ce matin, Newton Ahmed Barry, en pointant Félix Tshisekedi qui lui termine son deuxième mandat et qui pense à la suite, même si la constitution de 2006 lui interdit de prétendre à un de plus.
18: C'est l'Afrique des paradoxes. L'interdit en politique appelle systématiquement la transgression. À l'opposé, le totem ou le tabou, personne n'y touche. Au village, par exemple, l'arbre sacré, on n'y touche pas. Au palais présidentiel, le tabou attire. N'y touchez pas est une incitation à y toucher. Pourquoi ? Peut-être parce qu'en Afrique, l'interdit a une valeur rituelle, pas juridique. Le tabou protège. L'interdit politique, lui, est un défi. La transgression politique n'est pas aussi un acte gratuit. Elle rapporte à celui qui l'ose. S'il réussit, c'est le Graal total. Pour lui, pour les siens, pour toute la horde des partisans. À l'opposé, transgresser le totem, c'est la mort. Personne ne s'y risque. Pour le contraindre peut-être à tenir parole, l'homme politique africain devrait prêter serment sur les totems et accessoirement sur la Constitution.
1: En RDC, en tout cas, malgré le verrou constitutionnel, on évoque donc l'hypothèse d'un troisième mandat.
18: Il y a les actes et il y a la parole. En RDC, la parole s'appelle l'article 220. Un mandat présidentiel de 5 ans, renouvelable une seule fois. Une disposition insusceptible de modification, elle est verrouillée. L'article 220 avait été pensé pour cadenasser la volonté des Congolais, pour couper court, pour éviter le débat. Les actes, c'est l'actuelle posture de Félix Tshisekedi. En 2019, il avait été élu sur 7 promesses. 7 ans plus tard, la malédiction des troisième mandats l'a rattrapé. C'est lui qui réintroduit le débat alors qu'il avait été tranché en 2006.
1: Même maladie, même symptôme.
18: Cette malheureuse malédiction se justifie partout pareillement. On en appelle d'abord au peuple. Tshisekedi, en l'occurrence, ne sollicite rien. Comme Tartuffe, il mange son piment dans la bouche des Congolais pour parler comme les Ivoiriens. Il feint d'ignorer que les Congolais ont tranché. Ensuite, l'alibi. Au Congo, c'est la guerre dans l'Est. En 2018 et en 2023, les présidentielles ont eu lieu malgré la guerre à l'Est. Qu'est-ce qui a changé ? Rien. Ou si ? On pourrait prêter au président Tshisekedi de faire ce qu'on proscrit aux étudiants en droit. Nul ne peut se prévaloir de sa propre turpitude. Si la guerre s'aggrave après ses 10 ans au pouvoir, à qui la faute ? Il faut bien qu'il prenne sa part. En général, on ne demande pas un bonus quand on n'a pas de succès.
1: Alors pourquoi rouvrir ce débat maintenant ?
18: Dans le guide à l'usage des candidats au troisième mandat, le timing idéal, c'est le début du deuxième mandat. Tshisekedi entame la troisième année de son deuxième et normalement dernier mandat. C'est le bon moment pour ouvrir ce débat, qui n'est pas nouveau à la vérité. Sous Joseph Kabila, les termes qui sont repris aujourd'hui, mandat supplémentaire ou glissement, avaient fleuri sans que le verrou de 220 ne saute. Invoquer la guerre à l'Est donnera-t-il plus de chance à Tshisekedi ? Le risque, comme prévient la conférence épiscopale du Congo, la CENCO, c'est qu'au conflit à l'Est, s'ajoutent la guerre civile et la partition du Congo. Plutôt que le glissement, Tshisekedi aurait gagné à contribuer à institutionnaliser les alternances politiques qui ont l'avantage de renouveler les espérances. Partout où il y a de l'espoir, le meilleur reste possible.
1: Le regard de Newton Ahmed Barry sur RFI. Allez, à presque 8h ici à Paris, juste avant le journal international de la musique française avec Camille et ce titre. Si tu souris aux anges, ça fait partie de la playlist RFI ce mois-ci.

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4: Il est 8h53. 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
6: 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Mesdames et messieurs, vous êtes toujours sur Radio Libre en Périgord et je suis avec Aurélien Jardry de l'entreprise Century 21 qui se situe au 20 rue du Président Wilson de Périgueux. Bonjour Aurélien.
7: Bonjour, comment allez-vous ?
6: Ça va et vous-même ?
7: Ça va. Ça se prépare.
6: Vous vous préparez à quoi ?
7: Eh bien, à l'arrivée du Tour de France qui est prévu demain.
6: Alors justement, c'est pour ça que je vous contacte aujourd'hui. Quel est votre lien Century 21 avec le Secours Populaire et le Tour de France ?
7: Alors nous, le Tour de France, on est partenaire depuis 2017. Donc on est partenaire du Tour de France et en plus de ça, on a le maillot de la combativité qui est remis à chaque étape. Et le Secours Populaire, on travaille avec eux depuis 2013 par rapport à notre collecte de jeux qu'on fait quotidiennement à partir du mois de novembre. Pour les enfants du Secours Populaire.
6: Comment ça a orienté votre choix d'être partenaire du Secours Populaire ?
7: En fait, naturellement, on travaille régulièrement ensemble sur la collecte de jouets. Donc, on a fait appel à eux pour nous aider et puis pour permettre de trouver les enfants qui ont besoin de vélos, puisqu'on fait cette collecte de vélos pour l'intérêt et pour le besoin des enfants.
6: Comment ça se passe, vos collègues de vélos ? Vous faites du démarchage ?
7: Eh bien oui, on est sur le terrain régulièrement. Notre métier d'agent immobilier, c'est d'être sur le terrain et de rencontrer les gens pour être en amont de leur projet de vente ou de location. Donc du coup, cette facilité nous permet de rencontrer les gens pour demander des vélos ou des vélos qui sont en bon état de marche pour permettre de les donner à des enfants qui n'ont pas la possibilité d'en avoir pour qu'ils en aient et qu'ils en puissent en faire en ce moment, avec ce beau temps.
6: Et le lien alors avec le Tour de France, vous me l'avez dit ?
7: Mais nous, on est partenaire. Donc en fait, c'est un sponsoring, mais c'est un partenaire sur lequel on est sur le Tour de France. Le réseau Century 21 France est sur le réseau qui permet de communiquer, de montrer notre image aussi sur le Tour de France. On a une caravane qui est spécifique Century 21 avec des distributions de goodies et de cadeaux pour le public. Depuis maintenant 2017, on est partenaire du Tour de France et depuis quelques temps aussi, on a ce nouveau maillot qui s'appelle le Prix de la Combativité Century 21 et donc qui est remis à chaque étape du meilleur combatif du jour de l'étape.
6: L'objectif en fait de Century 21 par rapport au Tour de France, en fait, c'est de la visibilité, c'est ça ?
7: C'est de la visibilité. En fait, on aime ce côté combatif. On est partenaire du 15 de France aussi. On aime ce côté sportif, donc ça fait partie aussi de nos valeurs de travail et d'être combatif dans notre métier aussi, puisqu'on essaie d'aller de l'avant, d'aller essayer de trouver des informations, de trouver des acheteurs, de trouver des vendeurs. Donc ça vient tout à fait naturellement de se mettre vers ce sport qui nous ressemble. Donc nous, on aime sponsoriser et aider les sports comme ça dans ce challenge et dans cette combativité.
6: Ce sont les antennes locales qui décident qui vous allez sponsoriser ?
7: Alors nous, bien sûr, on reverse une partie de notre bénéfice à Century 21 France qui après, collégialement, choisissent les meilleurs partenaires et celles qui peuvent le mieux représenter le réseau. Mais on donne bien sûr notre avis en tant que patron d'agence, puisqu'on est juridiquement et financièrement indépendant, mais on est rattaché à cette franchise-là qui nous permet d'avoir cette visibilité nationale qu'on ne pourrait pas faire en local. Ben, ça coûte cher.
6: Vous auriez un ordre d'idée ou c'est quelque chose de confidentiel?
7: Non, je sais qu'on est là, et encore nous, on est sur le prix de la compétitivité, mais les gros sponsors qui ont le maillot jaune et choses comme ça, on parle en millions d'euros.
6: Vous dites que vous êtes aussi sponsor de rugby avec le 15 de France?
7: Oui, on est partenaire de France Rugby, c'est-à-dire que, pareil, France Rugby, ça regroupe le 15 de France, ça regroupe le 15 de France Hommes, le 15 de France Femmes, les U20, et ça reprend aussi tout le rugby à 7, donc c'est France Rugby, ça reprend tout ça. Et bien sûr, on est partenaire de France Rugby aussi parce qu'on aime cette image-là du rugby, la convivialité qu'est ce sport et cette combativité. Donc on est partenaire. Et entre autres, quand il y a eu les Jeux Olympiques en France, depuis quelques années, on aidait des jeunes sportifs, les aider financièrement pour monter et monter en compétences pour participer aux Jeux Olympiques. Donc nous, on est très impliqués dans le sport, sur la boxe aussi, etc. On a vraiment beaucoup d'implications dans le sport parce que c'est vraiment nos valeurs de travail aussi. Aujourd'hui, on est sur le terrain, on va rencontrer les gens.
6: Est-ce que vous avez d'autres disciplines sportives? Mais vous m'avez parlé de boxe et d'autres, ouais. Et d'autres disciplines sportives finalement, quoi.
7: C'est ça. Donc après, on a plusieurs disciplines sportives et après on a d'autres choses. Hein. On fait d'autres choses autres que le sport. On est partenaire aussi de la fête des voisins qu'on organise tous les ans. D'autres choses qui nous permettent d'être sur le terrain, donc à la rencontre des gens. Mais nous, le côté sportif, on aime ça. Et donc là, en plus, on a la chance d'être à avoir une étape Périgueux-Vergerac au départ de demain. Donc on sera sur le terrain avec nos collaborateurs à distribuer des cadeaux, des goodies, rencontrer les gens, parler de notre métier. Et en même temps être sur la place Tournie avec sur le podium pour remettre les vélos aux enfants demain matin.
6: Est-ce que dans l'étape en Dordogne, il va y avoir d'autres endroits où est-ce que vous allez être présent?
7: Ben, en fait, on va être présent sur tout le long de du parcours, puisqu'en fait, on a une caravane Centurion. Et après, pendant l'étape, on suit le meilleur combatif, parce que le meilleur combatif, il est élu par un jury de professionnels dans la journée. Donc en fait, on le suit. Et aujourd'hui, il y a 3-4 agents sur la Dordogne, Centurion, donc ils seront là aussi sur le parcours. Il y a Sarla, voilà, donc ils seront sur le parcours aussi avec nous. Mais le départ de Périgueux reste le départ de Périgueux.
6: Quels sont les critères pour élire le meilleur combattant? C'est celui qui va gagner, c'est ça?
7: Non, c'est le meilleur combatif, c'est-à-dire que c'est celui qui a fait tout ce qu'il fallait pour essayer de gagner. Et qui malheureusement n'a pas pu parce que soit il y avait déjà plus fort que lui ou autre chose, mais au moins il a fait en sorte de mettre tous ses moyens physiques et
6: mental aussi, je pense,
7: mental pour essayer de gagner. Et c'est pas forcément le gagnant de l'étape qui sera le plus combatif. Alors hier, Pogacar a pris le maillot jaune dans l'étape du Tourmalet. Il a été élu le meilleur combatif parce que il a fait une remontée du col très spécifique par rapport à son niveau, et donc on l'a élu meilleur combattif du jour, mais c'était pas obligé que ce soit le gagnant de l'étape.
6: Avant de finir, est-ce que vous auriez un message pour les auditeuristes de Radio Libre en Périgord, Aurélien?
7: Eh bien, venez nous voir, n'ayez pas peur de venir nous voir à notre rencontre, de demander aussi des renseignements sur l'immobilier. On est au quotidien, nous, sur le terrain, donc voilà, on essaie de trouver des maisons et des biens à vendre. Donc nous, notre priorité, c'est de rencontrer les gens pour être en amont de votre projet, puis vous donner la meilleure estimation possible par rapport à la typologie du marché, par rapport au taux, par rapport à plein de caractéristiques, et d'être le plus juste pour pouvoir respecter les délais de vente raisonnables.
6: Et à partir de quelle heure on pourra vous retrouver à Tourny, monsieur?
7: Alors nous, on sera à partir de 9h15 sur Tourny, au niveau de la caravane spécifique Centurion qui va être entre la place Bugeaud et Tourny.
6: Merci beaucoup Aurélien, je rappelle que vous faites partie de Centurion 21 à la rue Wilson de Périgueux. Merci beaucoup Aurélien.
7: C'est ça, merci beaucoup, à bientôt.
8: 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Vive le vélo, c'est le titre d'un livre qui vient juste sortir et on a eu honneur à voir dédicace d'auteur qui est ici dans nos studios. Bonjour Patou.
9: Bonjour Aïda.
8: nos auditeurs vous connaissent parce que vous animez une émission tous les mercredis matins en direct, la chronique déjantée de Patou. Donc c'est vous. Et aujourd'hui, on vous accueille comme invité parce que vous venez amener ce nouveau livre, une nouvelle édition spéciale pour Tour de France 2026. Histoire drôle, jeu de mots et contre-paix. Comme toujours dans vos émissions, là, maintenant, il y a une version écrite.
9: Tout à fait. Alors, en fait, j'avais déjà sorti un livre « Vive le vélo » en 2017, puisque le Tour de France était resté 3 jours en Dordogne. Donc, j'avais déjà sorti « Vive le vélo » et j'avais appelé ça, en 2017, « Le Tour contre-pète », bien sûr, parce que ça rime. Alors, comme il revient cette année, 9 ans après, en Dordogne, je me suis donc servi un petit peu de cette première édition en gardant quelques histoires qui sont incontournables, mais en le mettant au goût du jour, bien sûr, puisque les coureurs qui étaient en 2017 ne sont pas forcément les mêmes qu'en 2026, ni les organisations. Donc j'ai repris un petit peu la trame de ce que j'avais fait en 2017, notamment en parlant, en mettant un petit peu d'historique sur tous les tours de, sur toutes les tours de France qui étaient passés en Dordogne. Il faut savoir que samedi, 11 juillet, donc, à l'occasion de l'étape Périgueux-Bergerac, ce sera donc la 26e fois que le Tour de France sera venu en Dordogne. Voilà, donc il y a un petit peu d'historique, et puis il y a un descriptif de toutes les étapes du Tour 2026, hein, avec bien sûr, comme c'est prévu, assorti d'un certain nombre de jeux de mots, d'un certain nombre de contrepéteries, de petites histoires drôles ou farfelues, et de citations cultes. Voilà, c'est comme ça que se bâtit cet opuscule-là. Et j'espère que ça amusera le public, notamment ceux qui sont amoureux du vélo.
8: Et vous, Patou, votre rapport au vélo?
9: Alors, moi, en fait, je suis le Tour de France depuis tout petit. Hein, depuis tout petit, je suis le Tour de France. J'ai toujours été amateur friand des courses cyclistes. Et j'aurais même pu, à une certaine époque, intégrer le vélo club de Ribérac, hein, à l'époque. Mais ça n'a pas pu se faire pour des raisons particulières. Et je regardais, dès que j'ai pu avoir accès à la télévision, bien sûr, j'ai pu regarder les étapes, mais j'ai également pu voir toutes celles qui sont passées à Ribérac, et puis d'aller voir dans les critériums aux alentours. Hein. À Ribérac, à l'époque, il y avait un critérium cycliste. On y a vu Louison Bobet, et Gragzig notamment, et où j'allais à celui de Mussidan pour essayer d'obtenir un autographe de Poulidor, puisque c'était, bien sûr, toutes mes idoles de l'époque, avec Rudy Heltig, Jacques Anquetil, sans oublier tous ceux également, tous les anciens coureurs cyclistes périgourdin comme Valentin Huot, Brun, Valèze et compagnie. Donc voilà, j'ai toujours été un petit peu... j'ai toujours suivi le Tour de France régulièrement, donc j'avais quand même connaissance de pas mal d'anecdotes, pas mal de noms de coureurs, ce qui m'a beaucoup aidé pour rédiger le bouquin en question.
8: Et là, cette édition 2026, elle a ses particularités, ses ajouts, et surtout la préface faite par un coureur professionnel.
9: Oui, alors, la nouveauté, c'est que là, j'ai une préface qui a été faite par Jacques Bossis. Alors, historiquement, Jacques Bossis, c'est un ancien coureur professionnel qui a gagné, qui a participé à de nombreuses courses, qui a porté le maillot jaune en 1978, et qui a été équipier, entre autres, de Bernard Hinault. Alors, c'est un garçon extrêmement gentil que j'ai eu l'occasion de rencontrer en 2021, quand avec l'association Humour et Culture d'Esquire, nous avons organisé cette activité farfelue qui était le record du monde du 20 mètres 21 départ lancé à vélo, avec la participation d'ailleurs des coureurs cyclistes des clubs périgourdins. Et Jacques Bossis, c'était le parrain de cet événement, donc il était venu nous voir à Esquire, il a passé une belle journée, j'ai gardé contact avec lui, et quand je lui ai proposé de faire la préface, il m'a dit, mais oui, pas de souci, je te fais la préface tout de suite, et c'est ce qu'il m'a fait, donc ça fait un petit plus, quoi, hein, c'est un petit plus pour le livre en question.
8: Oui, et en plus, vous donnez toutes les étapes et vous donnez votre analyse d'organisation de cette année.
9: Voilà. Alors, je fais toutes les étapes. Alors, effectivement, pour chacune des étapes, il a fallu que je trouve un petit peu, quelquefois, des petites anecdotes ou que j'insère des petites blagues sur le sujet. Et sur l'étape Périgueux-Bergerac, ce qui remplit un bon chapitre du bouquin, j'ai effectivement fait un descriptif de toutes les... communes, j'ai parlé un peu de toutes les communes que cette étape va traverser, et ça donne également un petit plus au niveau de l'histoire de ce tour 2026.
8: Je suis vraiment flatté, vous citez aussi RLP.
9: Et bien sûr.
8: Radio locale, associative, périgourdine.
9: Voilà. Eh bien oui, parce que bon, on fait toujours avec des petits jeux de mots, quoi. Hein.
8: Ça. Et les gens, ils aiment ça. Ils aiment pas seulement se prendre au sérieux, mais aussi rigoler.
9: Tout à fait.
8: Parce que c'est un moment
9: fait.
8: Convivial, Tour de France.
9: Tout
8: Il y a
9: fait.
8: Aussi les anecdotes à raconter.
9: Tout à fait.
8: Et les contrepéteries voilà. à inventer.
9: Ah oui, tout à fait. Et en plus, on peut faire des petits jeux de mots, comme par exemple actualiser, puisque la nouvelle pépite du cyclisme français s'appelle Paul Sexas, dont on parle beaucoup. Donc, bien sûr, on peut faire des petits jeux de mots du style l'enthousiasme que Sexas génère auprès des sexagénaires. Hein, puisque dans les sexagénaires, on a par exemple Marc Madiot, Jean-René Verdaudot, Charlie Mottet, qui sont des anciens coureurs professionnels bien connus dans le monde du cyclisme et du Tour de France. Et puis il y a également quelques citations intéressantes qui prouvent que finalement, il y a quand même chez les cyclistes, il y a alors où c'est que je vous ai trouvé ça.
8: Les cyclistes aussi, ils ont du humour.
9: Oui, les cyclistes aussi ont de l'humour. Par exemple, je suis en train de chercher dans le livre cette petite citation qui m'avait bien plu de Raymond Poulidor. Bon, Raymond Poulidor, tout le monde le connaît, pas forcément sous un angle humoristique, et pourtant, Raymond Poulidor a dit « Si la vieillesse est un naufrage, la bicyclette est certainement l'un des plus sûrs moyens d'éviter la noyade. » Voilà. Hein, comme quoi, bon, il y en a plein d'autres. Hein. L'histoire aussi de Bernard Hinault, en 1982, je crois, il y a eu une étape, cette année, il y a une étape qui va dans les Pyrénées à Orcières-Merlette. Il y en avait eu déjà une étape en 82, alors que Bernard Hinault était maillot jaune à l'époque. Et il y avait une manifestation de paysans qui bloquait la route à Sermielette en disant « Achetez des produits français, achetez des produits français !» Alors, Bernard Hinault s'approche des paysans et dit « Bon, d'accord, on achète des produits français, mais pourquoi vous manifestez avec des tracteurs américains ?» Voilà, mais c'était pareil, comme quoi, vous voyez, l'humour, il y en a partout, et c'est un petit peu le sujet de mon livre, c'est dire qu'effectivement, même avec le vélo, on peut s'amuser, on peut plaisanter, on peut rigoler, et donc, je vous invite d'ailleurs à venir me retrouver samedi.
8: Ah, parce que vous serez là ?
9: Non, pas à RLP, mais samedi, je serai à la librairie. Le jour de l'étape Périgueux-Bergerac, je serai à la librairie Marbeau, je dédicacerai mon livre, donc je crois que la caravane, ça part des allées Tourny, hein, le départ fictif est aux allées Tourny, à 11h, la caravane va s'élancer à 11h, les coureurs vers midi et demi, moi j'y suis toute la journée, donc vous pouvez passer me voir avant le départ ou après, et on continuera à rigoler avec le vélo.
8: Et vous, personnellement, vous êtes fan de Tour de France ?
9: Oui, moi je le suis chaque année, je suis ça régulièrement chaque année, J'ai même, quand j'étais plus jeune, notamment quand je travaillais dans le Lot-et-Garonne à Agen, donc ça nous rapprochait un peu des Pyrénées, j'ai même été voir des arrivées aux Pyrénées, j'y ai même amené mes enfants, bon, les filles suivaient, bon, elles n'étaient pas forcément fans du vélo, mais bon, elles suivaient, c'était une journée festive, et puis pour les enfants, ce qui les intéressait, la caravane, bien sûr, la caravane avec tout ce qui se distribue, qui s'envoie, etc. Et donc, si, moi j'ai suivi plusieurs étapes quand je pouvais le faire, et j'ai toujours suivi ça, j'ai bien aimé, parce que il faut savoir quand même que le Tour de France, c'est le seul spectacle gratuit. Les gens peuvent aller voir passer le Tour de France, ils ne payent pas, à la différence d'aller voir un match de foot dans un stade, aller voir d'autres manifestations sportives. Hein, je veux dire, le Tour de France, c'est un spectacle gratuit. Et c'est pour ça, quand on regarde les étapes à la télévision, de voir le monde qu'il y a sur le bord des routes, c'est absolument impressionnant. Et tout pays confondu, là cette année le départ s'est fait en Espagne, bon, les deux premières étapes en Espagne, il y avait un monde considérable, alors qu'il n'y a pas forcément actuellement. Aujourd'hui, il n'y a pas d'Espagnol qui sont forcément favoris dans les trucs, à la différence de ce qui s'est passé avant. Moi, j'ai connu l'époque de Federico Barrantes et puis ensuite l'époque de Miguel Indurain qui a gagné quand même 5 Tours de France. Bon, alors donc là, c'est un peu différent. Ça s'est déplacé maintenant vers l'est de l'Europe avec Pogacar, Vingegaard. Mais bon, on compte peut-être sur notre petit Sexas qui démarre cette année son premier Tour de France pour voir ce que ça peut donner, puisqu'on n'a pas eu de vainqueur depuis 40 ans pratiquement, depuis la dernière victoire de Bernardino, donc ça commence à faire beaucoup. On espère, on verra bien ce que ça donne. On les encourage. Allez.
8: Et vous serez là en juillet dans la librairie Marbeau.
9: Tout à fait, pas de souci. On les encourage tous. Et vive le vélo!
8: Merci Patou. On retrouvera vous dans la librairie avec votre nouveau ouvrage qui vient juste sortir, Vive le vélo. Et avec, bien sûr, encore c'est plus intéressant, rencontrer l'auteur qui est à côté avec son œuvre. Et ce sera possible parmi tous ces visiteurs curieux et sportifs. À Périgueux, dans plein centre-ville, 11 juillet. Venez nombreux.
9: Merci beaucoup.
8: Merci.
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8: Tous les mercredis à 9h30, en direct. Merci et à bientôt.
9: Merci, à bientôt. 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

0: français. Ces banquets qui sont censés mettre à l'honneur les produits locaux sont vus par une certaine partie de la population comme un fauné de partis politiques, des meetings politiques qui ne sont pas catégorisés comme tels, car le milliardaire Pierre-Édouard Sterrin ne cache pas et assume complètement le fait de promouvoir l'idéologie qui permettrait de faire gagner l'extrême droite au pouvoir. Et c'est pour ça qu'il a nommé par exemple François Durvie à la tête d'une de ses holdings, Optium Capital, qui organise le canon français. François Durvie étant un conseiller de Jordan Bardella du Rassemblement National. Ces infos, vous les retrouvez sur le site de l'Observatoire des multinationales, qui a réalisé un organigramme que vous retrouverez aussi dans l'article sur Radio Libre en Périgord, mais aussi sur le site de l'Humanité, un journal dont le journaliste Thomas Lemayeux a attiré les foudres du milliardaire Pierre-Édouard Sterrin, car il a même renommé sa holding principale, nommée Base BAD pour Base Autonome Durable 2021. Il l'a renommée au nom du journaliste Lemayeux, qui enquêtait bien sûr sur le fonctionnement de son empire économique. La holding s'appelle maintenant Lemayeux Holding. Pierre-Édouard Sterrin a annoncé dépenser 150 millions d'euros sur 10 ans pour faire amener les hommes politiques qui l'entourent au pouvoir. Cet argent, par exemple, c'est sur l'organisation de différents canons français. Il y a une proposition pour Périgueux, mais il y en a eu aussi beaucoup partout en France, et notamment à Caen. Voici ce qu'on pouvait y entendre.
1: Pour appeler Abou Mamadou Abdelkader ou
0: Je suis appelé. Le terme de pureté qui s'accompagne avec les autres vocabulaires de reconquête ou de croisade politique. Et il y a ensuite eu des débordements dans la ville de Caen dans la nuit du 18 au 19 avril 2026. Des vocabulaires donc qui ne correspondent pas trop à la doctrine sociale de l'Église que Pierre-Édouard Sterrin entend défendre, avec donc la dignité de la personne humaine ou des valeurs comme la solidarité, qui font partie de cette doctrine sociale de l'Église, qui a été maintes fois citée dans les conférences auxquelles il a participé avec l'Institut du Bon Pasteur sur « Peut-on évangéliser la politique ?» ou « Comment re-christianiser l'espace public médiatique ?» Pierre-Édouard Sterrin qui a également parlé vouloir devenir un saint par ses investissements. Il en a parlé dans une interview de Business Angel.
2: Et donc, il fallait que j'essaye de faire en sorte, lors de ce passage de vie terrestre, d'optimiser mes chances de devenir saint. Donc là, j'ai essayé de chercher des bouquins sur est-ce qu'il y a des méthodos, des KPI et tout, quelles sont les cases à cocher pour optimiser ses chances. Malheureusement, je n'ai rien trouvé. Et donc, il faut trouver sa voie. Et je me suis dit, en fait, moi, les talents, entre guillemets, qu'on m'a donné au sens biblique du terme, c'est un talent qui consiste à faire de l'argent.
0: Pour ceux qui acceptent le canon français, on peut penser que l'argent n'a pas d'odeur. Et pour un investisseur comme Pierre-Édouard Sterrin, l'argent, il connaît bien.
2: Optium, c'est donc un petit peu plus d'un milliard d'actifs aujourd'hui. C'est 25% de Thierry Net sur les 7 dernières années. Et on a l'objectif sur Optium, à 8 ans, de passer de 1 à 5 milliards d'actifs. Et en reversant en plus chaque année 80 millions à notre nouvel actionnaire qui est le fonds de dotation. Pour arriver à réaliser ce plan de création de valeur, on va lancer de nouvelles thématiques d'investissement au sein d'Optium. On est très venture de façon historique, beaucoup de SaaS, beaucoup de DNVB, donc beaucoup de consumers. On a commencé à développer, on va accélérer toute la partie retailtainment, donc le retail de loisirs. On regarde beaucoup de sujets dans le secteur de l'hôtellerie à retard de CAPEX, donc business plus classique, plus traditionnel. On va continuer également sur les sujets des petits LBO qu'on a pas mal fait par le passé.
0: LBO qui veut dire Leverage Buy Out, rachat par effet de levier. Un procédé financier qui utilise de la dette et les facilités pour avoir de la dette avec ses contacts et qui est beaucoup utilisé par beaucoup de faux retours comme Blackstone, KKR ou des fonds comme Carlyle. L'avenir dira si le réel bien commun peut être financé par de telles pratiques. En attendant, qu'en pensent les Périgourdins ? Voici un micro-trottoir réalisé devant la mairie de Périgueux le mardi 30 juin.
3: Bonjour Mouchu, okay. Vous pouvez me dire pourquoi vous êtes ici ?
4: Oui, je ne supporte pas ces escrocs qui gouvernent notre pensée, n'est-ce pas ?
3: Vous parlez de Pierre-Édouard Sterrin qui finance le canon français ?
4: Oui, bien sûr, et puis à mon avis c'est tout lié. Ils doivent être cousins avec Einstein et tous ces... Où ils trouvent leur fortune ?
3: Cousin avec Einstein peut-être pas, mais...

0: dans les Epstein Files, il y a eu 9 millions qui étaient en jeu pour le financement du Rassemblement National pendant les européennes.
1: Il s'agit de 4,7 millions d'euros pour l'élection européenne de 2017.
0: Et je vois que vous avez respecté le code vestimentaire. Vous êtes le seul à être venu avec un béret.
2: Vous savez quel âge ? J'ai que 86 ans, pas tout à fait, mais quelques jours. Je viens de l'enterrement, j'ai porté le drapeau des anciens d'Algérie à l'enterrement d'un centenaire à Aja et j'ai pas changé de... Je garde le béret, voilà. J'avais les gants blancs.
0: Vous étiez ancien de la guerre d'Algérie ?
2: Oui, enfin là c'est un cas particulier parce qu'il était adhérent chez les anciens d'Algérie. Et apparemment, il a eu la Légion jaune de noir, sûrement, mais ils l'ont mis sur son cercueil, on s'éloigne du problème. Et apparemment, il avait à titre de la résistance. Il était très jeune pendant la résistance. Il n'aurait pas été fusillé avec le groupe quand ils ont été pris. Les Allemands l'auraient lâché parce qu'il était très très jeune. Voilà.
0: Toutes mes condoléances pour votre ami que vous avez perdu.
2: Voilà, c'est pour ça que j'ai le costard. D'habitude, j'avais des cravates, mais c'est pas la cravate. Là aussi, je respecte parce qu'on était si... Il devait y avoir le drapeau de la Légion d'honneur qui n'était pas là, d'ailleurs.
0: Et si je peux me permettre, il était dans la résistance, mais de quel côté ? Du côté Action française ou des groupuscules ?
2: Là aussi, il n'y a pas de côté. Hein. L'Action française, c'était collabo, hein. C'était avec les Allemands. Hein. Moi, j'ai failli être fusillé par les Allemands à la frontière Ribérac à 9 mois, n'est-ce pas ? Et c'est l'anniversaire, c'est maintenant, c'était la période des fouets. On a été pris avec ma mère, donc qui soi-disant était d'ailleurs, c'est des prétentions d'histoire qui font force, puisque on a été pris à la frontière. La frontière est imperméable à Faille, commune de Ribérac. La ligne de démarcation, on ne pouvait pas la passer. C'était, il fallait pas la passer. C'était très imprudent. En juin 41, contrairement à ce que l'histoire dit, la résistance avait commencé. Mon grand-père était tombé d'une charrette à foin. Il était mourant, paraît-il, parce qu'il s'en est bien tiré après. Il avait demandé à voir son premier petit-fils. Ma mère, qui était née là-bas, parce que c'était sur la frontière, elle a triché avec les Allemands qui ne comprenaient pas le français. Mais elle a dit « je vais chez mes cousins », bref. Et quand, à un moment donné, ils nous ont gardés toute la journée, à un moment donné, ils ont vu l'étiquette de... sur le vélo Gare de Thiviers, alors qu'elle venait de mentir, puisque disait je viens de la rue là-bas et je vais la rue ici. Donc, ils parlaient pas le français, mais ils ont dit vous terroristes. Ils nous ont alignés contre le mur pour nous fusiller. Donc, c'est pareil, c'est des choses qui sont cachées, mais il y avait des gens qui n'étaient pas d'accord. Voilà, même si la France avait capitulé lâchement, ils avaient fui devant les Allemands, il y avait des gens qui n'étaient pas d'accord.
0: Ouais. Merci pour votre partage d'expérience, je pense que c'est toujours important. Les mémoires de résistants qui sont diffusées le samedi sur Radio Libre en Périgord, sur la radio. Ouais.
2: Les Allemands, à un moment donné, ils n'étaient que 2000 en France. Ils ont occupé la France avec des collabos qui étaient payés. J'ai fait la guerre d'Algérie, on avait à ce moment-là des quantités énormes de barbouzes. Les barbouzes, c'était ceux qui allaient tuer leur cousin en faisant croire que c'était le FLN qui avait tué le cousin ou égorgé le gamin de la famille. C'était ça les barbouzes. On n'en parle pas, c'est pas si vieux que ça. Moi, j'ai connu les barbouzes. J'en ai fréquenté, j'en ai retrouvé à Dordogne.
0: Oui, il y a des barbouzes, par exemple, qui ont descendu le paquebot de Greenpeace aussi, avec Mitterrand. Et il y a aussi des barbouzes qui ont financé le terrorisme islamique en 2015. Claude Herman, ancien du Front National, qui a donné des armes au Koulibaly.
2: Ouais.
0: Et des barbouzes, il y en a des récentes aussi.
2: Vous savez, la meilleure, ils ont fait une collecte pour les veuves des gars qui avaient été tués à l'évasion du trafiquant de drogue qui est parti se réfugier en Roumanie. Comment il s'appelle ? C'était Péton dans les cheveux. Là. Ils l'ont ramené dans Roumanie. Et ils ont fait une cagnotte en ligne pour les veuves et ils l'ont gardé pour eux.
1: Il s'agit là de Jean Messia, accusé d'avoir encaissé 42 000 euros d'une cagnotte destinée aux veuves des agents pénitentiaires tués pendant l'évasion de Mohamed Amra.
2: Enfin voilà, mais les deux veuves ont porté plainte.
0: Mais alors vous êtes venu avec le code vestimentaire, mais aussi vous représentez de par votre âge et de ce que vous avez vécu. Aja, vous avez dit que vous étiez de Dordogne aussi. Vous représentez un petit peu aussi la culture de la Dordogne. Mais alors, si le canon français organise quelque chose à la filature, est-ce que vous irez ou est-ce que vous boycotterez ?
2: C'est inadmissible que des traîtres, des pourris, n'est-ce pas, parce que c'est quand même... quand on travaille normalement, qu'on a, même si le salaire dépasse le SMIC, on a, à la fin du mois, ça ne va pas. Comment ils font pour avoir tous ces sous? Comment ils font, n'est-ce pas? Donc, j'ai travaillé dans ce milieu, j'ai travaillé chez Total, je ne sais pas, fait que la Dordogne, c'est des escrocs. Des escrocs, mais des escrocs de haut vol. Hein. C'est, voilà, et qui s'amusent avec les gamines, etc. On a la preuve. Ils ont, la gamine qui est assassinée, sa copine, elle a fait des 52 déclarations de viol à la police.
0: Vous parlez de ce qui s'est passé dans le Gers, Liana?
2: Voilà.
0: Oui.
2: Sa copine.
0: Oh, c'est vous qui le dites.
2: Après, ah non, c'est sur les journaux.
0: J'ai pas autre cette info pour l'instant.
2: Si, si, elle, sur elle a une copine qui a, la mère a porté plainte 52 fois, enfin, pour 52 viols à la gendarmerie. Les gendarmes l'ont pris à la police du coin, bah, dans le Gers, où c'est arrivé. Elle a dit non, non, c'est pas grave.
0: Oui.
2: Au revoir, voilà.
0: Oui, ça a été ralenti.
2: Voilà.
0: Mais sur, vous préférez le canon français ou une belle taola à la Félix Brézade?
2: Eh bien, oui, je vais répondre un peu comme les Normands, mais je préfère évidemment la Félix Brézade. Ceci dit, il y a des éléments qui ne sont pas toujours clairs à la Félix Brézade. Si on veut avancer, si on ne peut pas atteindre 50 degrés au soleil, il faut quand même faire autre chose que le canon français et que la Félix Brézade, n'est-ce pas? Mais la Félix Brézade, c'est très bien.
0: Vous parlez plus d'écologie, alors,
2: voilà.
0: Peut-être.
2: Ouais.
0: Un banquet.
2: Grâce à l'Occitan, malheureusement, mes parents et mes maîtres m'ont empêché de le parler. Mais je l'entends, je le comprends très bien.
0: Voilà. Ça, malheureusement, c'était interdit à une époque.
2: Voilà.
0: Et merci, monsieur. Monsieur, vous êtes aussi devant ce rassemblement contre le canon français. Et quelle était la raison première qui a motivé cette venue?
3: Mon grand-père a été arrêté par les grands-parents de ceux qui organisent ce truc-là. Il était coiffeur dans les rues Neuves à Périgueux.
0: Alors, il y a trois personnes qui organisent. Vous parlez duquel?
3: Je parle de ce genre de choses qui sont organisées au niveau national, parce que ce n'est pas uniquement à Périgueux. Et je suis en train de dire à monsieur le maire de Périgueux que Périgueux ne sera jamais une ville fasciste. Et même s'il a besoin des voix des fachos, hein, c'est pas comme ça qu'il faut qu'il fasse, parce que là, il est en train de se griller, là, complètement.
0: Vous parlez, revenez vers votre grand-père, parce que vous disiez que...
3: Oui, mon grand-père a été arrêté par la police de Vichy. Et les gens de Vichy, c'est les descendants du Front National, et donc c'est exactement ce courant de pensée qui est en train de... qu'ils veulent organiser, soi-disant, sous couvert d'un repas, je sais pas trop quoi. En réalité, c'est un repas d'extrême droite, raciste, fasciste, voilà.
0: Et vous parlez de Léon Galtier, par exemple, qui est un ancien de la Waffen-SS et qui est cofondateur avec Jean-Marie Le Pen du Front National.
3: Mais oui, c'est toute cette mouvance, c'est tout ce qu'on est en train de voir ressurgir. Avant, ils avaient honte, ils se cachaient, etc. Mais maintenant, ces gens-là, ils ont open bar dans les médias, un petit peu partout, vous voyez bien. On écoute France Inter, c'est des gens du Front National en permanence. Enfin bon, voilà, on est en train de vivre ça. Et non, c'est pas possible. Pour moi, c'est pas possible.
0: C'est parce qu'il y a une dédiabolisation, c'est ce que disent les médias, c'est pour ça que maintenant ils peuvent les inviter. Le Front National, le Rassemblement National n'est plus le Front National.
3: Ah bon, d'accord. Pourtant c'est les mêmes idées, c'est les mêmes choses et c'est les mêmes personnes surtout. Voilà, si on gratte un petit peu, il ne faut pas gratter beaucoup pour se rendre compte que c'est exactement la même chose.
0: Les groupes qui sont fascistes, hein, et qui luttent contre les antifascistes, de la Jeune Garde par exemple, toutes ces personnes, est-ce qu'elles votent Front National?
3: Je pense que quelque part, oui, ou en tout cas, c'est des idées qui sont en train de monter. Mais c'est tout ce qui se passe en permanence, quoi. C'est cette montée de la haine qui est attisée par ces gens-là. Et la haine, forcément, en 1940, c'était les communistes, c'était, vous savez, les premiers qui ont été dans les camps de concentration en Allemagne, c'était les Ziganes, c'était les communistes, c'était, voilà. On ne peut pas laisser faire ce genre de choses, quoi. Voilà, moi, je ne peux pas. En tout cas.
0: Après, sinon, les camps vont revenir. Et par exemple, ils appellent ça des hubs maintenant, des hubs de remigration en Europe, et ça va être validé. Vous en pensez quoi de ce genre de choses?
3: Eh bien, on va avoir ICE comme l'a fait Trump aux États-Unis. C'est la même chose que l'on veut, non? On a besoin de ces gens-là. Ils viennent travailler. Ils viennent pour faire beaucoup de fric. Hein, les immigrés, la plupart des immigrés, ils viennent pour faire du fric pour l'impérialisme et le capitalisme. Ça, c'est la première chose. On les laisse venir.
0: Mais ils contribuent aussi à la société.
3: Oui. Et après, on va essayer de fermer.
0: Et ils payent des impôts.
3: En plus, ils payent des impôts. Hein. Mais on s'en sert. Et bien souvent, regardez ceux qui s'en servent le plus. c'est ceux qui voudraient les interdire. Bon, bref.
0: Et alors, si je vous dis que c'est important de mettre une ice, par exemple, parce que ça enlèverait toutes ces manifestations de, entre guillemets, gauchiasses, comme ils disent, et ce qui crée du désordre. Il faut de l'ordre. Parce
3: vous
0: que
3: le pensez,
0: faut,
3: c'est pour ça faut... que vous avez un casque sur la tête ou quoi?
0: C'est un casque de vélo, hein, pas un casque militaire. Et si il fallait de l'ordre parce que la guerre va arriver et la menace des poutinolâtres et des poutines.
3: Je suis un petit peu désolé de dire qu'actuellement, il ne faut pas être aveugle. La guerre, elle est faite par qui? Elle est faite par Trump, la guerre. Elle est faite par l'impérialisme états-unien.
0: En Ukraine aussi.
3: Ben oui, quelque part. Hein. Moi, je ne suis pas ami avec le Kremlin ou avec l'Union soviétique, ça n'existe plus, hein. Faut le leur dire d'ailleurs aux gens de droite. Ce que je veux dire, c'est que quelque part, on a quand même été un petit peu provoqués les Russes, et que bon, voilà quoi, on savait très bien, il a prévenu, etc. Bon, alors la guerre en Ukraine.
0: L'ultimatum, oui, hein, avec pas de bases américaines, les 12 bases à la frontière.
3: 12, et maintenant on peut regarder combien il y en a partout, quoi. C'est un truc de fou. Non, il faut, je veux dire, voilà, il y avait, vous savez, on est en train de revenir sur quelque chose qui a été justement créé par l'après-guerre. On a essayé, après-guerre, de mettre en place des structures qui allaient faire en sorte que les gens puissent, avant de se mettre sur la figure avec des guerres, qu'ils puissent un petit peu raisonner, un petit peu se voir. Trump est en train de tout démolir ça, parce que ça ne lui va pas. Ça ne lui va pas.
0: Les écoles freinées antimilitaristes vont être écrasées par ICE, Trump et puis
3: certainement.
0: Les conservateurs.
3: Je ne sais pas s'il y en a des écoles comme ça aux États-Unis, mais oui.
0: C'est possible. Non, on ne sait pas si elles se font matraquer par la police non plus. Mais alors, qu'est-ce que vous pensez de l'organigramme qui a été fait par l'Observatoire des multinationales sur l'empire économique et médiatique un petit peu de Pierre-Édouard Sterrin?
3: On est en train de vivre ça, effectivement. C'est une suite logique. Ça prouve que le grand capital a tout intérêt à ce qu'il y ait des gens d'extrême droite. Ils ont intérêt à ce qu'il y ait ce genre de choses. Et vous voyez, ils ont intérêt à ce qu'il y ait de la haine. Hein, bon, en 36, c'était plutôt Hitler que le Front Populaire. Hein, on est d'accord. Bon. On revit cette chose-là. Et il y a quand même, il y a quand même 30% des gens en France qui sont des idiots et qui vont dans ce sens-là. 30%, ça devient dramatique.
0: Oui, et c'est médiatique aussi. Hein. C'est parce que médiatiquement, ils sont invités.
3: Dramatique et médiatique, on est d'accord.
0: Et d'ailleurs, ils ne sont pas clairs sur des questions assez importantes aussi.
3: Bien entendu.
0: De législatives, qu'est-ce que vous pensez?
3: Vous voyez bien que le Front National qui représente le soi-disant les ouvriers français, etc., etc., chaque fois qu'il y a une mesure... Le salaire minimum, par exemple, hein. Ne serait-ce que ça.
0: Ou la taxe Zucman qui a été votée.
3: Etc. C'est des dizaines et des dizaines d'exemples permanents qui font que, effectivement, le Front National est à côté vraiment de ce qu'il raconte. Il a la devanture, la vitrine et ce qui se passe derrière. Voilà. Et ça, c'est un exemple. Mais qui le disent. On va organiser un repas du Front National à Périgueux, qui le disent, clairement. Qu'ils arrêtent de nous raconter.
0: Après, il ne se cache pas, hein, Pierre-Édouard Sterrin, parce que son projet s'appelle Périclès.
3: Oui, lui, il ne se cache pas, mais ce truc-là, on est en train de manifester contre quelque chose qui se passe. Ça se passe ou ça ne se passe pas, ça ne va pas changer grand-chose. Mais en attendant, on sait très bien qui est derrière et comment et pourquoi.
0: Alors, pour donner un contre-banquet, où est-ce que vous allez, par exemple, pour faire des marchés paysans ou pour faire des repas à la ferme?
3: Moi, j'ai plein d'amis et chez moi, ça se passe bien. Hein. Si vous voulez venir boire un coup, un jour, vous pourrez venir.
0: Il y en a plein en Dordogne.
3: Donc, on est d'accord, on est en Périgord.
0: Et Pécharmant, par exemple, pourrait trouver d'autres occasions. Mais d'ailleurs, il y a des sauté. Viticulteurs de Pécharmant qui se sont opposés.
3: Ouais, ils ne sont pas très contents de l'affaire, ouais, effectivement. Ouais. Je suis d'accord.
0: Ouais. Merci.
3: Merci beaucoup.
0: La Confédération paysanne vient de mettre une banderole et puis une bâche avec marqué « On ne sera pas de la chair à canon » pour le canon français. Et vous êtes représenté, Amalia, de la Confédération paysanne. Vous avez vous-même à la Confédération paysanne des viticulteurs qui font partie de l'appellation Bergerac, pas forcément Pécharmant, même si on a vu des articles dans Reporter, par exemple, de certains de Pécharmant qui sont contre. Vous êtes venu pour protester aussi.
4: On est venu pour protester parce qu'on n'est pas d'accord avec le fait que l'extrême droite s'approprie les idées du terroir, le patrimoine viticole de Dordogne, et qu'on pense que ça doit être inclusif et réservé à tous.
0: Les traditions aussi.
4: Non, les traditions, elles sont à tout le monde et elles ne sont pas que à l'extrême droite.
0: On peut comprendre quand même le Rassemblement National et tous ses exécutants, j'ai envie de dire. Donc, par exemple, Pierre-Édouard Sterrin, qui a son bras droit, qui s'appelle François Durvy, un conseiller de Jordan Bardella, et qui est dans le Optium Capital, donc, qui a été mis à la foncière du bien commun, qui finance, bon, c'est tout. Pour regarder l'organigramme sur le site de Radio Libre Périgord, il est assez complexe. Donc, ça veut dire qu'il y a quand même du clientélisme avec le milieu agricole. Vous le ressentez aussi mais chez vos collègues.
4: C'est se servir justement de ces idées-là, le terroir, le savoir-faire, et c'est les utiliser pour le compte de l'extrême droite, alors que nous, on défend aussi le terroir et le savoir-faire, mais qu'on n'est pas d'extrême droite. C'est ce qui nous pose problème socialement.
0: Les agriculteurs, pourquoi, à votre avis, votent-ils au Front National ?
4: Alors, j'ose espérer qu'ils ne votent pas tous pour le Front National.
0: Cela.
4: Ils votent pour le Front National parce qu'on traverse une énorme crise agricole auquel les politiques précédentes n'ont absolument pas répondu, et du coup ils choisissent de s'orienter vers un discours radical et populiste qui les anime plutôt que de se concentrer sur les vrais problèmes qui sont les nôtres.
0: Et vous, ce qui vous a fait comprendre
4: Parce que moi j'adhère à des valeurs qui ne sont pas celles du Front National, à savoir celles de la solidarité, de l'égalité et du respect de la biodiversité, et ils sont à l'encontre totale de ces idées-là.
0: Et les prix planchers ?
4: Alors les prix planchers, c'est aussi une idée qui est défendue depuis très longtemps par la Confédération Paysanne et qui n'a jamais eu besoin de l'extrême droite pour véhiculer l'idée.
0: Par exemple, il y a des solutions en fait.
4: Il y a des solutions et en fait il faut y répondre par autre chose que par des mesures pansements, et il faut vraiment réformer le système agricole et se concentrer sur des enjeux qui sont plus larges que simplement la question agricole. Il faut nourrir la population et il faut la nourrir de manière locale.
0: Bon, Amalia, je vous pose la question, mais je sais un petit peu la réponse. Comment vous distribuez ? Parce qu'on a enregistré donc sur une autre façon de distribuer les produits agricoles. Il n'y a pas forcément que la grande distribution. Et d'ailleurs, vous pouvez aussi retrouver l'enquête parlementaire et le résumé qui a été fait sur Radio Libre en Périgord là-dessus. L'enquête sénatoriale sur les marges de la grande distribution. Alors vous, comment vous pouvez vendre vos produits ?
4: Moi, je les vends au marché, et je les vends dans un magasin de producteurs, et du coup, comme ça, je n'ai pas d'intermédiaire, et c'est directement les gens qui me rémunèrent, justement.
0: Et à votre avis, comment la grande distribution pourrait s'améliorer et faire en sorte que plus de produits locaux viennent... Non, c'est pas possible.
4: Je pense que plus on se passera de la grande distribution, plus on sera autonome et meilleur on s'en sortira.
0: Est-ce que la vente sur les marchés et avec des épiceries locales peut fonctionner à grande échelle ?
4: Si tout le monde, si tous les consommateurs s'y mettent, oui.
0: Ouais.
4: De manière organisée, de manière hyper locale, je pense que ça peut fonctionner, oui. Peut-être que pour des productions un petit peu plus éloignées, il faut réfléchir autrement. Ou les faire venir dans ces épiceries locales, mais je pense que c'est possible si chaque territoire se reconcentre sur ce qu'il sait faire et comment fournir sa population locale, on peut avancer, ouais.
0: Okay.
4: Mais ça fait pas partie des volontés publiques actuellement. Nous, on a la chance en Dordogne d'avoir cette politique-là, mais c'est pas l'apanage de tous les départements autour. Ouais.
0: Mais merci Amalia.
4: Merci à toi.
0: Je suis tombé sur des retraités viticulteurs. Vous étiez dans un domaine viticole dans le Bergeracois. Vous et votre mari.
5: Oui, moi je travaillais dans l'enseignement agricole. Hein. J'étais.
0: Vous êtes femme de paysan, de viticulteur.
5: Voilà, je suis femme de paysan et j'ai aussi exercé.
6: Fille de paysan,
5: oui.
0: En fait, l'article de reporter qui parle de cette histoire du canon français à Périgueux rappelle que en fait, c'est l'ex-président de l'AOCP Charmant qui est parti depuis, qui s'appelle Didier Roche, qui a appelé, selon reporter, qui a appelé les deux organisateurs et qui sont actionnaires avec Pierre-Édouard Sterrin du canon français pour qu'il y ait à Bergerac, pour l'anniversaire des 80 ans de l'AOC Pêche-Armand, qu'il y ait le canon français qui soit organisé. Et pourquoi, à votre avis, l'AOC Pêche-Armand a voulu organiser le canon français? Est-ce que c'était une erreur?
5: Ça, je peux pas vous dire. Je ne connais pas Monsieur Didier Roche et je sais pas. Alors après, moi, ce qui me pose question, c'est est-ce que tous les paysans de l'appellation Pêche-Armand

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3: On est dans la cour basse du château de Biron. Et ce château de Biron, il a connu plus de 1000 ans d'histoire. Donc là, l'immense chapelle du château de Biron, c'est une chapelle qui est juste gigantesque de par sa taille, hein, avec ce porche gothique flamboyant qui est tout à fait remarquable. On a toutes ces feuilles de vigne, ces grappes de raisin qui s'entremêlent. Alors ce qui est super à Biron, c'est qu'aussi on a conservé beaucoup d'éléments anciens, comme ici cette loggia, qui est juste sublime, entièrement en chêne, et qui est encore debout depuis plus de 500 ans. Donc à Biron, dès qu'on prend un escalier à vis, comme on va prendre maintenant, eh bien on change d'époque. Alors c'est parti. Là ici on est sur les remparts donc, de l'ancienne forteresse, bon, qui ont été remaniés hein, au fil des siècles. Puis après tout autour de nous, on a toutes les époques. Hein. On a le château neuf à côté, où on a les pierres en saillie, qui est encore en attente hein, de continuer à marcher sur l'ancienne forteresse médiévale. Là ici on a une tour ronde défensive de la fin du Moyen-Âge. Et là on a encore ces tours carrées médiévales avec ces meurtrières. Et on va passer au château neuf. Donc là, on passe sur la deuxième partie du XVIe siècle. Et tout devient gigantesque d'un seul coup, puisque nous arrivons dans cette pièce immense qui est l'une des plus grandes cuisines de France. Elle est couverte d'une grande voûte en anse de panier. De chaque côté, les deux grandes cheminées, hein, c'est là où on faisait cuire les rots, c'est-à-dire les grandes viandes. Hein. On peut faire cuire clairement ici un cerf entier sans aucun souci. Hein. Donc là, on prend un petit escalier domestique, on le voit par sa taille. Il est étroit, avec des petites marches. Et ensuite, on a ce panorama, encore toujours extraordinaire. Ici, à perte de vue, la forêt, hein, ce pays au bois. On devine le clocher de Montpazier, là-bas. Voilà, exactement. La galerie, à l'origine, ici, était en colonnes torsadées. On en a des traces, ici, de ces colonnes torsadées. Et ensuite, au XVIIe siècle, tout cela est démantelé pour ouvrir cette grande galerie sur le parc et les jardins. Et là, l'influence est à Versailles. Hein. On va carrément avoir ce style un peu Trianon, avec ces colonnes qui s'installent pour ouvrir sur le parc et les jardins du château. Donc le voyage dans le temps, justement, il continue ici, avec le 17 et 18e siècle, avec cette petite bibliothèque. On a cette fois les grands lustres de cristal, la bibliothèque, le plein air à bord de livres. En tout cas, on a cet appartement qui est assez remarquable, avec toutes ces boiseries, ces parquets à la Versailles, qui sont cirés, hein, illustrés énormément de dorures, hein, parce qu'on a ces candélabres, ces horloges qui décorent cette pièce, comme ça pouvait être donc à l'époque. Voilà pour ce château qui est un lieu de confluence à la fois des cultures, de l'histoire, mais aussi des paysages. Alors cet été, en termes d'animation, on a prévu plein de choses. C'est-à-dire que le but, c'est qu'il y ait des animations en continu. Au mois de juillet, cette année, on va fêter les 250 ans de la dépendance américaine. Donc une véritable immersion à cette époque en Amérique pendant la guerre d'indépendance.

0: faut rigoler un petit peu. Alors, coucou, me revoilà. Il est 9h30, à quelques secondes près, c'est donc l'heure de la chronique déjantée du Patou, qui rit de tout, ou presque, en direct, dans les studios de Radio Libre en Périgord, la radio que l'on adore. Alors aujourd'hui, c'est une chronique spéciale vélo, puisque le Tour de France arrive chez nous. Je vais commencer par un premier extrait de mon dernier ouvrage paru le mois dernier, intitulé « Vive le vélo !» et dont je vous parlerai plus en détail dans une toute prochaine émission spéciale. Il s'agit d'un texte écrit à l'occasion du Tour de 1954 remporté par Louison Bobet. Qu'importe si je n'ai suivi les résultats du Tour qu'à travers les comptes rendus de la presse et de la radio, si je ne me suis point trouvé à point nommé à l'Isoar où Louison Bobet s'empara du maillot jaune, et si je n'ai pas vu les lévriers à roulettes s'élever sur les routes bordées d'abîmes, et qu'ici l'épopée des mollets n'a revêtu pour moi que les apparences trompeuses de l'arrivée au Parc des Princes, en cyclisme comme à la guerre, c'est certainement le dernier quart d'heure qui doit compter. Des centaines de milliers de Parisiens l'auront en tout cas pensé qui avaient investi les grandes artères avoisinant le parc dès l'heure du déjeuner, tandis que 35 000 privilégiés s'installaient dans l'enceinte surchauffée 4 heures avant l'instant décisif. Dans les travées, on vendait déjà des brochures relatant les péripéties des derniers jours et campant la silhouette des vainqueurs d'une étape. Ah, si les gens sérieux écrivaient à cette vitesse l'histoire de la République, les enfants des écoles apprendraient chaque matin les événements de la veille au soir. Alors, à votre avis, qui est l'auteur de ce texte? Bon, allez, comme vous êtes des auditeurs attentifs, je ne vais pas vous laisser chercher plus longtemps. Il s'agit tout simplement de Philippe Bouvard. Étonnant, non? Alors, on va faire quand même un petit peu d'actu. L'actualité, cette semaine, c'est évidemment le Tour de France. Le canon français et le SMD3, j'en ai parlé la semaine dernière. Alors juste un mot cependant sur les conséquences des canicules à répétition. Les grands pontes de la santé nous alertent sur un nouveau virus, le Covid-26. Pas de vaccin prévu à l'horizon, même s'il paraît que certains spécialistes travaillent à en fabriquer un intitulé hydrostatine. Affaire à suivre. Et puis, c'est tout chaud, ça vient de tomber sur nos téléscripteurs. Figurez-vous que, même condamnée, Marine Le Pen n'aura pas fini de jouir, puisqu'elle peut se présenter aux élections présidentielles. Elle va faire un pourvoi en cassation qui est suspensif. Donc, elle n'aura pas à porter de bracelet, ce qui est dommage, parce qu'on aurait pu faire un joli jeu de mots avec, en disant que Sarkozy et Marine embracelés de ma part. À mon avis, au niveau de la campagne présidentielle, et on en reparlera, mais je pense que ça va barder, là. Et voilà la pause musicale. Alors, toujours en relation avec le vélo, rappelez-vous cette chanson de 1947, intitulée « À bicyclette », interprétée par l'inénarrable Bourvil, et dont la musique a été écrite par Étienne Laurin, le père de Michel Laurin, qui dirige toujours avec beaucoup d'enthousiasme la société musicale de Ribérac. Musique.
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0: Est-ce que vous êtes coureur?
1: Moi, je ne suis pas coureur.
0: Est-ce que vous êtes menteur?
1: Moi, je suis balayeur.
0: Avez-vous fait le tour?
1: Tour de France, non, mais j'ai fait des tours. Des détours, des contours, et même d'autres tours.
0: Des tours de quoi qu'elle me dit?
1: Des tours de vélo, pardi.
0: Vous êtes un blagueur.

Et je continue la promotion de mon bouquin en vous invitant à mes prochaines dédicaces. Demain matin, 9 juillet de 9h à 12h30, sous la halle de Saint-Astier en plein marché, dans le cadre de l'exposition artisanale initiée par l'association locale Art et Saveur en Périgord. Vendredi matin 10 juillet de 9h à 12h30 à la maison de la presse de Ribérac. C'est aussi le jour du marché. J'en profite pour remercier publiquement Jean-Louis Savignac qui a fait l'illustration de la couverture de mon livre. Samedi 11 juillet de 11h à 18h à la librairie Marc Beau de Périgueux. C'est le jour de l'étape Périgueux-Bergerac. Départ fictif aux allées tournies à 5 minutes. De Marbeau. Alors, deux possibilités. Vous venez m'acheter le bouquin avant le départ et vous le montrez à tout le monde. Sinon, vous pourrez toujours venir me voir après le départ des coureurs. On en profitera pour continuer à parler vélo. Malin le patou. En attendant de vous retrouver la semaine prochaine sur RLP, je vous délivre le petit message habituel. Salut les copains. Salut mes poules. Vive nous et restez au frais.

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1: Bonjour à toutes et à tous, vous êtes sur Radio Libre en Périgord et nous nous retrouvons pour l'agenda quotidien présenté par l'équipe RLP.
2: Dans le cadre de l'Aventour de France, la ville de Périgueux, l'Office du tourisme Destination Périgueux ainsi que les commerçants de la ville se sont mobilisés pour offrir un jeu concours aux consommateurs. Du 1er au 11 juillet 2026, pour chaque achat réalisé chez l'un des commerçants participants, plus de 60 commerces, les clients recevront un bulletin de participation. Il leur suffira de compléter leurs coordonnées et de déposer ce bulletin dans l'une des urnes mises à disposition, à l'hôtel de ville, à l'accueil, ainsi qu'à l'office du tourisme Destination Périgueux. Le tirage au sort aura lieu le vendredi 11 juillet à 15h, place du Coderre, jour du passage du Tour de France. De nombreux lots seront à gagner, des repas offerts par des restaurateurs, des cadeaux exceptionnels et bons d'achat offerts par des commerçants partenaires, la ville de Périgueux et l'office du tourisme, notamment une montre Tissot, partenaire officiel du Tour de France, d'une valeur de 500€ offerte par la joaillerie Françoise. Camille est guide conférencière indépendante en Périgord et elle organise cet été des visites guidées de Bergerac destinées au grand public. Avec Camille, parcourez le cœur historique de Bergerac avec une visite guidée du centre ancien et des quais de la Dordogne. Partez donc à la découverte de Bergerac, une ville d'art et d'histoire intimement liée à la Dordogne, au commerce fluvial et à la prospérité viticole. Vous serez accompagné de Camille, qui est une guide conférencière agréée, et vous pourrez explorer un centre historique au charme authentique entre ruelles anciennes, places animées et quais emblématiques. Au fil de la promenade, Camille vous dévoile l'histoire de Bergerac du Moyen-Âge à l'époque moderne. Cette visite est une immersion vivante dans l'histoire bergeracoise, ponctuée d'anecdotes, de repères historiques clairs et de détails architecturaux parfois insoupçonnés. À travers le récit de Camille, se dessinent les grandes heures de la ville, ses traditions commerçantes et son art de vivre entre terre et rivière. D'une durée d'une heure et demie, cette visite guidée s'adresse à tous, curieux et curieuses, amateurs et amatrices de patrimoine, familles ou groupes. Dans une ambiance conviviale, découvrez Bergerac autrement, au rythme d'une balade commentée au cœur de la ville ancienne. Une réservation est vivement conseillée. Vous pouvez contacter Camille au 06 51 46 13 76. En raison du passage des coureurs du Tour de France en Dordogne, les déchetteries de Saint-Cyprien, Siorac, Lalinde ainsi que Saint-Crépin d'Aubroche seront fermées toute la journée le samedi 11 juillet 2026. Merci pour votre compréhension. Le département se déploie sur le parcours du Tour de France pour animer l'étape 100% périgourdine. C'est dans ce cadre que des animations seront proposées à différents points clés du parcours. Premièrement, c'est sur le site du départ à Périgueux, sur le village départ et au plus près du public, qu'un stand dédié va être installé sur les allées du Tourny. Le public pourra y tenter de gagner de nombreux goodies, t-shirts, bob, badges, porte-clés, sacs, ficelles, éventails, en drapeau, en répondant à des questions sur le cyclisme et en tournant une roue. Des cartes postales et des drapeaux seront également proposés. Il y a aussi à Montignac, en face de l'Asco 4, un dispositif similaire sera déployé. Et sur le site de l'arrivée à Bergerac, le même type d'animation qu'à Périgueux sera proposé. Dans la côte de Dôme, une équipe sera présente pour assurer la distribution de goodies. En attendant, depuis le mois d'avril, chaque semaine, un jeu est proposé sur le samedi à la page Facebook du département pour tenter de remporter une sélection de goodies. Et un second jeu vient d'être mis en place sur ce réseau social avec à la clé 10 fois 2 places assises dans la tribune invitée à gagner. Pour tenter sa chance, il faut envoyer une photo de soi sur le thème du Tour de France. Bonne chance!
1: Merci d'avoir suivi l'agenda du jour sur RLP. Restez avec nous pour la suite de nos programmes.
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4: Disclosure D. Croire ou savoir. Rien de nouveau de notre cher et incontournable Steven Spielberg depuis 2022 et The Fablesmans. Insupportable attente avant de découvrir ces formidables 145 minutes qui prouvent, s'il en était encore besoin, qu'il est un cinéaste majuscule. Le pitch. Si tu découvrais que nous ne sommes pas seuls, si on te le montrait, te le prouvait, ça te ferait peur ? Les gens ont droit à la vérité, elle appartient à 7 milliards de personnes. Chaque seconde nous rapproche de l'inévitable Disclosure Day. Bon, pour ceux qui ne parlent pas un anglais courant, ça veut dire le jour de la révélation. Spielberg revient à ses premières amours et signe une œuvre de science-fiction mettant en parallèle la quête de vérité et la spiritualité pour un résultat déroutant mais indéniablement fascinant, notamment lors d'un dernier acte où le temps semble suspendu. Spielbergissime. Une leçon de cinéma sur tous les plans, techniques et surtout scénaristiques. Comme souvent chez ce cinéaste, le film commence comme s'il avait déjà une bonne demi-heure derrière lui. On est d'emblée un tantinet paumé. L'intrigue est ainsi construite comme un puzzle dont on n'a la vue d'ensemble qu'à la toute fin, et encore. Quoique perturbante dans sa construction, cette première partie est totalement captivante et met en place une espèce de mystère avec un léger ton d'humour bienvenu. Puis, le scénario semble entrer dans une sorte de ventre mou, mais ça ne dure pas. La bonne nouvelle, c'est qu'on retrouve très vite la magie propre au cinéma de Spielberg qui arrive encore et toujours à transmettre l'émerveillement aux spectateurs. Ajoutez à tout ça quelques scènes d'anthologie, des questionnements philosophiques de haute volée, la musique de l'immense John Williams, le complice de toujours pour leur 30e collaboration, et une interprétation plus qu'inspirée, et vous tenez ce qui est, pour moi, sans doute le meilleur film de ces 6 premiers mois de l'année. On y retrouve tous les thèmes chers aux cinéastes de Minority Report, avec la révolte contre les institutions, Pentagon Papers avec la divulgation de dossiers secrets, les rappels à l'enfance et à ses secrets enfouis, et bien sûr, les aliens de Rencontre du troisième type et de E.T., jusqu'à une fin abrupte et ambiguë pour nous frustrer, ne pas donner directement les réponses et laisser libre cours à notre propre interprétation et réflexion. Incontournable. Côté casting aussi, c'est du nanan, avec Emily Blunt, habitée comme jamais, Joss O'Connor, qui n'en finit pas de grandir à mes yeux après Entre les lignes, Rebuilding ou Le son des souvenirs, Colin Firth, énorme, Colman Domingo, Wyatt Russell, Eve Hewson, tout ce beau monde est visiblement sous le charme de Spielberg, et il y a de quoi. Ne croyez surtout pas que toute cette histoire est sortie entièrement du cerveau du cinéaste, non. Tout ce thriller de science-fiction est solidement documenté et nous amène à réfléchir sur notre monde et la place que nous y occuperons quand des événements qui nous dépassent s'y produiront. Passionnant, troublant et génial. Du très très grand cinéma.

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2: Bonjour.
3: Bonjour. Au programme aujourd'hui, un petit tour d'horizon de la pression que l'homme, avec un grand H, exerce sur la planète. Vous appréhenderez ainsi l'état dans lequel se trouve la Terre.
2: Oh oh, je vais vous épater en parlant de l'Anthropocène. L'Holocène, c'est la période géologique dans laquelle nous vivons depuis environ 10 000 ans. C'est le dernier interglaciaire du Quaternaire. L'Holocène est une période tempérée qui a permis le développement de sociétés complexes et de l'agriculture. Il s'avère que des scientifiques ont proposé que nous passions à l'Anthropocène, du grec anthropos qui veut dire être humain, parce que les activités humaines impactent fortement la Terre. Par exemple, les émissions de gaz à effet de serre qui sont responsables des changements climatiques. Et c'est maintenant que je vais vous épater encore plus. C'est la Commission internationale de stratigraphie de l'Union internationale des sciences géologiques qui détermine les subdivisions de l'échelle des temps géologiques. En 2016, au moment de l'enregistrement de notre émission, cette commission n'avait pas pris de décision. C'est de toute façon un sujet complexe qui fait débat, car pour certains, l'Anthropocène a déjà trouvé sa place dans le calendrier de l'histoire de l'humanité, ce qui ne justifie pas pour autant d'en faire une ère géologique.
3: Bravo.
2: Je reviens sur l'Holocène, ou plutôt sur la période glaciaire qui a précédé l'Holocène. Pendant cette période glaciaire, une grande partie de l'hémisphère nord était recouverte de glaciers de plusieurs kilomètres d'épaisseur.
3: Effectivement. La température moyenne de cette période glaciaire était inférieure de 4 ou 5 degrés par rapport à celle de l'Holocène. Je le précise pour montrer que 4 ou 5 degrés de plus ou de moins en température moyenne planétaire, c'est loin d'être anodin.
2: On entend parler d'une augmentation de la température moyenne planétaire de 4 degrés.
3: C'est justement pour ça que je viens de vous dire que 4 ou 5 degrés de plus ou de moins, ce n'est pas anodin. Je poursuis ma petite histoire du climat. La stabilité climatique de l'Holocène est probablement liée au fait que l'orbite de la Terre autour du Soleil est restée particulièrement stable, à peu près circulaire, depuis 12 000 ans. Et devrait le rester pendant au moins 20 000 ans.
2: Donc le climat devrait rester stable pendant longtemps.
3: Oui. Si l'homme ne modifiait pas le climat en émettant des gaz à effet de serre qui sont responsables du réchauffement planétaire.
2: Et oui, depuis la révolution industrielle, l'homme a profondément influencé l'environnement.
3: Vers le milieu du XVIIIe siècle, nous avons commencé à exploiter les sources d'énergie fossiles, le charbon, puis le pétrole et le gaz naturel. Notre société agraire et artisanale s'est transformée en une société industrielle et commerciale. Le chemin de fer s'est développé, entraînant dans son sillage l'expansion des industries, comme la métallurgie, la sidérurgie, le textile, mais aussi des changements profonds dans nos modes de vie. Et dans le même temps, nous avons commencé à détériorer et à détruire notre environnement. Nous avons ensuite été capables de capter l'azote de l'atmosphère et de le transformer en produits chimiques.
2: Oui, c'est grâce, entre guillemets, aux travaux de recherche et développement commandés par les armées que l'industrie chimique a développé les pesticides.
3: Et oui, entraînant dans son sillage le développement de l'industrie pharmaceutique après la Seconde Guerre mondiale. Les conditions sanitaires et la médecine ont grandement évolué, ce qui a permis d'allonger l'espérance de vie.
2: Mais j'ai bien mémorisé qu'aucun de nous ne connaît l'espérance de vie de sa génération.
3: Très juste. Les années 1950 marquent un réel changement. Ou plutôt, une accélération de tous les changements portés par la révolution industrielle du milieu du 19e siècle. Cette accélération ne peut pas être sans conséquence sur notre espérance de vie et sur notre durée de vie en bonne santé.
2: En quoi les années 1950 marquent-elles un réel changement ?
3: Je vais m'appuyer sur deux notions pour vous expliquer cela. Tout d'abord, la notion de limite planétaire, introduite par le Suédois Johan Rockström et 27 autres scientifiques. Et ensuite, celle d'empreinte écologique, portée par un think tank américain, ou laboratoire d'idées pour parler français.
2: Limite planétaire et empreinte écologique, ça ne me parle pas vraiment.
3: Johan Rockström s'appuie sur la résilience du système terrestre, de sa dynamique complexe et des mécanismes d'autorégulation des systèmes vivants. Il met en évidence l'existence de seuils au-delà desquels des basculements potentiellement irréversibles risquent de se produire.
2: La résilience ?
3: Oh pardon. La résilience est la capacité d'un corps, d'un organisme ou de la planète à retrouver ses propriétés initiales après avoir subi des perturbations et des altérations.
2: Ah, d'accord.
3: Des limites à ne pas franchir ont été identifiées et quantifiées pour 10 grands changements environnementaux. Les changements climatiques, la diminution de l'épaisseur de la couche d'ozone, l'utilisation des sols pour l'agriculture, l'élevage et l'exploitation forestière, l'utilisation de l'eau douce, la perte de la biodiversité, l'acidification des océans, les entrées d'azote et de phosphore d'une part dans la biosphère et d'autre part dans les océans, la teneur de l'atmosphère en aérosol et la pollution chimique.
2: Où en sommes-nous pour ces 10 grands changements environnementaux ?
3: En 1900, ces facteurs étaient insignifiants. En 1950, ils restaient encore en deçà des limites du non-retour. Aujourd'hui, 3 facteurs majeurs ont franchi leurs limites respectives. Les changements climatiques, la perte de biodiversité et la pollution par les composés azotés. Et les autres facteurs se rapprochent rapidement de leurs limites. Cela dit, ces seuils ne sont donnés qu'à titre indicatif car les différents facteurs recouvrent des mécanismes complexes interagissant entre eux.
2: Nous devons vraiment changer radicalement de mode de vie, si je comprends bien.
3: Oui. Je veux vous dire quelques mots sur les 3 facteurs qui ont dépassé leurs valeurs limites. Sachant que j'y reviendrai de façon plus détaillée tout au long de nos échanges. Premier facteur, les changements climatiques. Ils ont pour conséquence l'acidification des océans à hauteur de 30%, ce qui inhibe la capacité des coraux, des mollusques et de bien d'autres animaux à construire leur squelette ou leur coquille. Deuxième facteur, la perte de la biodiversité à l'allure où elle va. Près de 30% des mammifères, des oiseaux et des amphibiens seront menacés d'extinction avant la fin du 21e siècle. Les activités humaines ont accéléré de 100 à 1000 le taux d'extinction des espèces par rapport au taux moyen d'extinction hors catastrophe majeure. Troisième facteur, les produits chimiques. Ils ont des effets nuisibles et cumulatifs sur les organismes, notamment en réduisant la fertilité et en causant des dommages génétiques permanents.
2: Oh, je me souviens, c'était quand déjà Ah oui, en 2004, 3 ministres européens avaient fait rechercher des produits dans leur sang. On avait trouvé une bonne 50aine de produits chimiques différents, y compris du PCB.
3: Le fameux polychlorobiphényl est interdit en Europe depuis 1970. C'est d'ailleurs la même multinationale qui fabrique le glyphosate.
2: Le fameux glyphosate, qui est l'herbicide le plus utilisé dans le monde et qui a été classé en 2015 comme agent probablement cancérogène ?
3: Oui. C'est la même multinationale qui a fabriqué, en association avec une autre, l'agent orange.
2: L'agent orange que l'armée américaine a épandu au Vietnam pour empêcher les Vietnamiens de se cacher dans les forêts et pour détruire leurs récoltes ?
3: Passons à la notion d'empreinte écologique développée par le think tank américain, ou plutôt le laboratoire d'idées.
2: C'est quoi l'empreinte écologique ?
3: C'est une mesure de la pression que l'homme exerce sur la nature.
2: Et plus concrètement ?
3: Imaginons Robinson Crusoe est sur son île déserte. Quelle taille devrait faire son île et la mer qui l'entoure pour subvenir à ses besoins de façon durable ? Besoins en nourriture, en chauffage, en matériaux, en air, en eau, en absorption de déchets. Eh bien, la surface de terre et de mer dont Robinson Crusoe aurait besoin représente justement son empreinte écologique.
2: Et si la pression qu'exerce Robinson est trop importante, s'il brûle tout le bois de son île ou s'il pollue toute l'eau douce dont il dispose, il faudra qu'un bateau arrive vite pour le secourir. Sinon, il risque de terminer affamé, assoiffé ou frigorifié.
3: Exactement.
2: Je percute. Nous, les êtres humains, c'est comme si nous étions sur une grande île, la Terre. Et oui, une île dans l'univers. Sauf que je ne suis pas sûre qu'il soit raisonnable de penser qu'un vaisseau spatial viendra nous sauver.
3: Oh non.
2: Donc, l'empreinte écologique à l'échelle de la planète estime la surface terrestre et marine nécessaire pour répondre aux besoins de tous les habitants de la planète.
3: Oui, l'empreinte écologique est basée sur des calculs complexes, dont je vous épargne les détails, qui comportent forcément des limites.
2: Comme beaucoup d'estimations, de toute façon.
3: Oui, pour marquer les esprits, on peut parler en jours de dépassement.
2: En clair, après ce fameux jour de dépassement, on commence à avoir besoin d'une deuxième planète.
3: Exactement. En 1970... Le jour de dépassement était le 23 décembre. En 1990, c'était le 13 octobre. En 2010, c'était le 28 août. En 2015, c'était le 13 août. En 2016, c'était le 8 août. 5 jours plus tôt que l'année précédente.
2: Oh là là, mais ça ne va pas le faire.
3: Et non, notre dette écologique s'alourdit d'année en année. La population mondiale consomme maintenant en 8 mois toutes les ressources annuelles de la planète. Après ces 8 mois, nous vivons à crédit pour boire, manger, produire des biens et des services, nous chauffer, nous déplacer.
2: Et avant 1970
3: Dans les années 1960, nous étions encore excédentaires, puisqu'un quart des réserves de la Terre n'était pas consommé. C'est au début des années 1970 que nous sommes devenus déficitaires. Aujourd'hui, il faut 1,6 planètes pour satisfaire les besoins de la population mondiale.
2: Oh.
3: Si on ramène ça à l'hectare, il faut en moyenne environ 2,7 hectares par personne pour subvenir à l'ensemble de nos besoins.
2: J'imagine qu'il y a des disparités entre les différents pays.
3: Vous imaginez bien, les Japonais ont besoin de 5 planètes et demie, les Anglais de 3 planètes.
2: Et la France ?
3: Elle est un peu en dessous de la moyenne mondiale, avec 1,4 planètes. Du fait de sa production nucléaire d'électricité qui est considérée comme décarbonée.
2: J'imagine que de nombreux pays utilisent moins d'une planète. Les pays africains, par exemple.
3: Vous imaginez bien. Mais si nous continuons à consommer comme nous le faisons, nous aurons besoin de 2 planètes pour vivre.
2: Ça ne peut pas fonctionner. Nous n'avons qu'une planète.
3: Et oui. Ça ne peut pas fonctionner. Si nous réduisons nos émissions de CO2, le dioxyde de carbone, de 30% d'ici à 2030 par rapport à maintenant, nous gagnerons 1 mois sur notre budget écologique.
2: Ce serait toujours ça de gagner.
3: Oui, et nous pouvons agir sur tous les fronts. Nos choix alimentaires constituent de puissants leviers d'action.
2: Et oui, vous me disiez que notre alimentation pesait pour 20 à 50% de notre empreinte écologique. Je trouve que c'est motivant. Si j'agis, je fais ma part. Et peut-être que je donnerai à mon entourage envie d'agir. Une sorte de contamination, entre guillemets, vertueuse.
3: Sur ces bonnes paroles, je vous propose que nous en restions là pour aujourd'hui.
2: À très vite.
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0: et bienvenue sur LP Business, la dernière de la saison, avant de changer ce générique là qui n'a plus aucun sens. Aujourd'hui, actualité d'été avec Nicolas Ruiz qui vient nous voir depuis Bergerac. Nicolas Ruiz, les tablettes, le groupe Heavy Group, les tablettes professionnelles. Nicolas, bonjour.
1: Bonjour Stéphane.
0: Bonjour, à sort du restaurant, c'était vachement bien. Jean-Luc, qui se joint à nous aujourd'hui, ex-VCTO de Capgemini, Saïssi Show, un autre talent périgourdin qui vient nous rejoindre pour cette émission Actualité d'été technologique sur la paix business. Jean-Luc, bonjour.
2: Bonjour Stéphane.
0: Bon, très bien. Écoutez les amis, je vous ai mis ensemble là pour manger. C'était super, ça fusait de tous les côtés. Moi j'aime ça. J'aime quand les cerveaux fusent. J'aime lorsque ça sent les neurones. Ce sont les invités de la semaine. Nous allons parler science, nous allons parler techno, IA, matos, avec un peu de Palantir et de sécurité. Ne bougez pas, ce sont les invités de la semaine. C'est tout de suite après ça.
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0: Alors, nous allons cette fois-ci être original et entamer un sujet dont personne ne parle. Je veux parler de l'IA, intelligence artificielle. Sauf que depuis la dernière fois qu'on en a parlé, il s'est passé un certain nombre de choses, notamment, qui veut commencer ? Ça pirate dans tous les sens, ça se concurrence dans tous les sens. Nico ?
1: Alors, quand tu parles de piratage, j'imagine que tu parles des modèles chinois.
0: Donc, ils ont fait de l'alcool, là, ils ont distillé un peu. Là.
1: Donc, ils ont fait ce qu'on appelle de la distillation, c'est-à-dire qu'on s'est rendu compte que les modèles chinois, qui sont quand même très intelligents, les tout derniers modèles, alors, qui s'appellent GLM 5.2, pour ceux qui veulent chercher, sont aussi intelligents que les modèles de chez Anthropique, Claude. Mm-hmm. Et on se rend compte qu'ils ont fait de la distillation, le terme réel, c'est distillation, c'est-à-dire qu'en fait, pour construire leur base de données d'IA, ils ont interrogé avec des millions et des millions de bots l'intelligence artificielle des Américains, Anthropique, et ça a permis de la construire et de l'améliorer. Donc c'est une sorte de piratage en règle. Ça
0: c'est du parasitage quelque part.
1: Exactement, ça mange les ressources des Américains pour créer une IA chinoise.
0: Jean-Luc, tu as suivi cette affaire-là, toi ?
2: Exactement, alors il s'agissait plus exactement de Quen, le modèle de Alibaba. Et Alibaba avait organisé un montage sur des dizaines de milliers de comptes permettant de requêter les modèles d'Anthropique pour construire le sien par distillation, effectivement. Mais ce qu'il faut noter ces dernières semaines, c'est l'actualité de l'IA où très régulièrement, on a des nouveautés. Alors, on a parlé de GLM. GLM 5.2, c'est le modèle de Z.AI, qui vient du monde universitaire historiquement, mais qui offre une IA open source, open weight, c'est-à-dire qu'on peut la télécharger et l'exécuter localement dans notre propre data center si jamais on veut la souveraineté et la confidentialité. Elle a un niveau colossal. Sur l'ensemble des modèles, elle se classe en numéro 2. Elle est numéro 1 en modèle open weight et numéro 2 juste après Anthropique. Et dans l'actualité sur Anthropique, il faut savoir qu'Anthropique a ouvert Fable 5, qui avait été fermé à l'export sur décision politique par Trump. Ça a été réouvert, mais sauf qu'on n'a plus que l'emballage. C'est-à-dire que l'exécution de Fable 5, derrière, c'est du Opus 4.8, ce sont d'autres modèles moins performants que ce qu'il y avait initialement dans le modèle Fable 5. Donc on a conservé le packaging histoire d'avoir sur la table une nouveauté, alors qu'en fait, il n'y a pas de nouveauté accessible. Et à contrario, en face, on a les Chinois qui font nouveauté sur nouveauté, avec Kimi 2.7, avec GLM 2.5, avec tous ces modèles qui ont vraiment une super performance. Et dans la dernière nouveauté, parce que le périmètre du développement est quand même un axe majeur sur l'IA, on utilise l'IA pour développer des logiciels, on a Ornit qui fait son apparition. Ornit, c'est une mixture of experts.
0: J'allais faire un jeu de mots australien, mais je me retiens.
2: L'ornithorynque, non.
0: Non, voilà.
2: non, c'est un modèle de développement qui a appris sur le contenu des lignes de code, mais également sur la façon de développer, et qui s'enrichit progressivement, qui améliore sa façon de développer. Et c'est un modèle très léger. Et donc, on voit que d'un côté, on a les modèles occidentaux qui sont anthropiques, GPT, etc., qui arrivent avec des nouveautés qu'on filtre et donc qui sont inaccessibles. Et de l'autre côté, on a des modèles légers, chinois, qui arrivent avec de l'innovation. Et on va avoir un shift des consommateurs qui n'ont actuellement le choix que de payer des tokens hyper chers aux Américains ou d'aller vers de l'innovation auprès auprès des Chinois.
0: Tu as dit token, d'ailleurs, ça soulève un autre problème, c'est qu'on se rend compte aujourd'hui que le prix des tokens commence à apparaître. Il est appelé à monter si la bulle de l'IA se diminue. Et donc, au niveau de l'emploi, on se rend compte que remplacer des salariés par de l'IA n'est pas forcément devenu très rentable parce que le prix des tokens, le prix de l'usage de l'IA, commence dans certains cas à dépasser le prix de l'humain qui était en fait remplacé, Nico.
1: Alors effectivement, alors déjà l'augmentation du prix de l'IA, on le paye tous les jours. C'est-à-dire que quand vous achetez maintenant votre téléphone portable, votre ordinateur, votre console de jeu, Xbox a annoncé des hausses de prix la semaine dernière, en fait vous payez le développement de l'IA, puisque finalement ces hausses de prix sont la résultante des grosses commandes des sociétés comme OpenAI ou Anthropic pour leur data center. Et le fait est que les tokens sont effectivement subventionnés, on ne paye pas le vrai prix de l'IA. Il y a encore une fois, là, je regarde simplement, tu sais, ils font leurs entrées en bourse, ils préparent leurs entrées en bourse pour la fin de l'année. On se rend compte qu'ils veulent amortir les data centers sur 7 ou 8 ans, parfois un peu moins, parfois un peu plus. Il n'y a que Amazon qui est à peu près honnête dans la vraie amortissement.
0: SpaceX a été stratosphérique, peux me permettre.
1: Et du coup, en fait, on n'amortit pas des data centers sur des aussi longues périodes. C'est une façon aussi de dire... On freine les dépenses, alors que c'est juste une manip comptable. Et là, effectivement, donc, le coût au token devient une problématique, puisque finalement, tout le monde subventionne tout le monde avec ce type de manip, quoi.
0: D'accord. Au niveau de l'emploi ?
2: Au niveau de l'emploi, en fait, si on regarde le périmètre budgétaire, on a des budgets IA qui ne sont pas maîtrisés et qui flambent, qui augmentent de mois en mois au niveau des entreprises. Et là, on constate que le coût du token dépasse le salaire des développeurs. Alors, on pourrait se dire, tiens, un développeur est donc moins cher que l'usage de l'IA, mais je pense qu'il faut changer la façon de raisonner, il faut regarder la valeur produite. Et éventuellement le time to market. Et là, il reste quand même un avantage pour l'IA.
1: Alors, pour le moment, le souci, mais ça va être réglé, c'est qu'on n'est pas capable de prédire combien va nous coûter l'IA. C'est-à-dire, quand tu lances un projet avec l'IA, tu ne sais pas combien de tokens elle va consommer.
0: Il y a des surprises, des fois.
1: Voilà. Ouais. Et c'est ça la problématique. Maintenant, il y a des outils d'audit qui se mettent en place, etc. Moi, j'aurais tendance aussi à rajouter, tout ça, c'est un peu la faute des Américains. C'est-à-dire, l'année dernière, ils étaient à fond, même Trump l'avait dit, faites de l'IA, sortez les modèles. Et on a vu Anthropic, surtout Anthropic, du côté d'Anthropic, dire, notre modèle, il est trop puissant, même trop dangereux, il ne faut pas le sortir. Ils se sont fait un peu mousser. Peut-être c'était du buzz, peut-être c'était une façon de dire on est vraiment
0: très fort. C'est le jeu, c'est très concurrentiel, donc on se met en avant.
1: Ça s'est retourné contre eux. C'est-à-dire que l'administration américaine a commencé à dire, vous sortez pas ces modèles, on va vérifier avant. Et c'est même le cas avec ChatGPT, avec le 5.6. Et je sais pas si tu as vu, mais Sam Altman, donc le PDG d'OpenAI, a proposé 10% du capital d'OpenAI au gouvernement américain.
0: Oui, mais on revient sur la problématique de dépendre de technologies étrangères qui sont soumises aux règles sur l'exportation et donc à la souveraineté du pays qui les émet. Si Trump dit non, je ne veux pas que ces technologies-là soient accessibles en dehors de notre pays, elles ne le seront pas et nous, pauvres Européens, on ne les aura plus.
2: D'où l'intérêt des modèles alternatifs Open White, mais ceux-là ne sont pas produits par les Américains, ils sont produits par les Chinois.
0: Alors, tu me fais rebondir sur un truc très bien, là je pense à quelque chose. J'ai vu passer une distribution Linux, ça tient sur un Tera, un disque dur d'un Tera, c'est pour les survivalistes notamment et autres. Tu as une IA en local, l'intégralité de Wikipédia, et donc même si Internet s'arrête, chez toi, tu as donc une IA sur ton ordinateur local avec une base de savoir assez intéressante qui peut te répondre. Vous avez vu passer ça, les gars ?
1: Alors, je ne connais pas ce projet en général. Moi, j'ai travaillé sur des projets à un Internet offline.
0: D'accord.
1: Et ça se stockait. Alors, c'était sur des DVD. Et l'idée, c'était aussi bien en cas de catastrophe majeure, mais aussi, tu sais, pour les pays qui sont peu connectés.
0: Là, c'est un MLM. Puis tu es suivant là, ce que tu veux. Mais tu mets l'intégralité de Wikipédia sur ton ordinateur en local. Un MLM dessus. Tu poses tes questions, il te répond par oral. Même s'il n'y a pas Internet, c'est un début. C'est un
1: bien
0: début
1: sûr.
0: De quelque chose. Tiens, Jean-Luc, toi qui es très orienté autonomie, BAD, autonomie durable et autres, c'est quelque chose que tu as regardé, toi, ou qui
2: t'as
0: travaillé dessus un petit peu ?
2: Oui, j'ai regardé essentiellement le périmètre des applications offline, c'est-à-dire ces applications qui peuvent fonctionner sur rupture d'Internet, par exemple de déplacement géographique, c'est-à-dire si le GPS tient mais pas Internet, on a les cartes offline et on est en mesure, malgré tout, d'aller dans les bonnes directions avec les bons éléments. Et effectivement, le périmètre de la connaissance, à savoir que consommer, est-ce que ce champignon est bon, est-ce que cette plante a telle vertu, etc. On arrive davantage sur des bases de type Wikipédia, et il y a des applications qui sont disponibles sur les stores et qui sont prévues pour fonctionner offline. Donc ça, c'était une première capacité. En seconde capacité, c'était la capacité d'exploiter le matériel du téléphone, parce qu'un téléphone peut servir de boussole même s'il n'a pas de boussole. C'est-à-dire qu'en exploitant le GPS plus un déplacement, de ce fait, on est en mesure de recalibrer une boussole. On a différentes capacités même de protection.
0: C'était marrant à coder d'ailleurs.
2: Le téléphone peut faire alarme, c'est-à-dire qu'en cas de problème, on est quand même content d'avoir une alarme, même si on n'est pas chez soi. Donc il y a tout un ensemble de sujets un peu survivalistes autour du téléphone.
0: On peut coder des détections de chute ou de comportements anormaux sur le téléphone qui vont triggering et qui ont déclenché des signaux, des alertes de notification.
2: Alors ça, c'est ce qu'on avait fait sur l'application, la première application qu'on a commercialisée chez Cécichaud, effectivement.
0: Ok, matériel. Il y a plein de nouveautés dans les matériels. Il me semble que la Chine fait beaucoup, beaucoup d'efforts pour bypasser, pour contourner les limitations américaines et accéder aux mémoires de type NVIDIA, de type GPU, de type pour l'IA. Et j'ai vu passer des nouvelles. L'autonomie technologique de la Chine progresse, Nicolas.
1: Alors ça, c'est encore grâce aux Américains et à Trump, sous son premier mandat, puisqu'il a eu la bonne idée de bannir Huawei.
0: Et il est bien, lui.
1: Et ce qui fait que la Chine a compris le danger. Contrairement à l'Europe, tu vois, quand eux, ils réagissent, quand ils comprennent le danger.
0: Non, mais eux, ils ont des plans sur 20 à 30 ans, tandis que chez nous, dans un an, ils ne seront plus là. Donc,
1: bien sûr.
0: La perspective est
1: mais
0: pas
1: ils
0: la
1: avancent
0: même,
1: effectivement plus vite que prévu, c'est-à-dire qu'on pensait qu'ils avaient 20 ou 30 ans de retard. Alors, il y a aussi un petit peu, là, on a vu qu'ASML avait a priori livré une machine en Chine qu'ils n'étaient pas censés livrer, qui permet d'accéder à des technologies qu'ils n'avaient pas. Et on a surtout, la Chine essaie de voir, se positionne face à Taïwan, c'est-à-dire s'il y a une guerre face à Taïwan, comment continuer à faire des processeurs. Voit également l'exemple russe, puisque la Russie a des gros problèmes pour trouver des processeurs pour ses missiles.
0: Mais ils ont réussi à faire les leurs.
1: Oui, après ils ont démonté aussi pas mal de machines à laver, des choses comme ça, pour essayer de faire des choses.
0: Propagande LCI, là, c'est Bouygues, ils cherchent à avoir les contrats de reconstruction.
1: Les processeurs
0: en Ukraine,
1: russes sont pas fous.
0: Non, mais je connais des gens qui sont, parce que tu sais, en Asie, j'avais forcément des amis qui étaient en Chine et en Russie. En Russie, ils ont leur site d'exploitation, et puis ils ont...
1: leur moteur de recherche type Google, tout à fait, qui marche très bien.
0: Les Chinois aussi.
2: En Chine, ils ont Harmony OS qui vient de Huawei.
1: Tout à fait.
0: Et leur réseau social. Quand j'étais en Thaïlande, mes réseaux sociaux n'étaient pas. J'étais pas forcément sur.
1: Ah non, tu as WeChat, tu as Baidu, tu n'as absolument aucun GAFAM en Chine.
0: Ils sont interdits. Tu fais une escale en Chine, ton Facebook ne marche pas.
1: Exactement.
0: Ton Google ne marche pas non plus.
2: Chrome ne marche pas.
0: Non. C'est ça, les technologies.
1: Ils n'utilisent même pas Chrome. Ils sont beaucoup dans les apps.
0: Mais tu sais, ce qu'on appelle les sanctions, c'est empêcher dans des technologies et des médicaments à des pays, mais ça veut dire qu'eux, forcément, ils trouvent des solutions. Ils ont très bons ingénieurs en Russie, donc ils font leur téléphone eux-mêmes avec leur système d'exploitation, les leurs. Donc ils ont peut-être pas fait un truc quantique encore, mais ils sont pas à la rue du tout.
1: Bien sûr, ils ont l'équivalent de leur note Galileo et du GPS, évidemment, tout à fait.
0: Tout à fait. Donc au niveau matos, c'est bon, arrive. Tu m'as parlé de SML aussi là, de GML, je sais plus.
1: ASML.
0: SML.
1: ASML, donc c'est ils ont des machines qui sont pas censées exporter.

0: trop petit, les électrons et autres passaient à travers les cloisons et donc on ne pouvait plus faire des transistors. Et là, Jean-Luc, je crois qu'on a passé un cap technologique.
1: Oui, c'est-à-dire qu'il y avait la loi de Moore qui nous permettait régulièrement de doubler la performance. Hein, et cette loi de Moore était confrontée à un mur hein, qui est le mur de la miniaturisation, c'est-à-dire à partir d'un certain seuil, on ne pourra plus miniaturiser. Et là, IBM a fait une annonce comme quoi ils sont en mesure de descendre en gravure sous le nanomètre à 0,7 nanomètre, hein, c'est de l'hyper-précision, et ça offre des perspectives sur les processeurs pour faire davantage de calculs sur une même surface, pour consommer moins d'électricité, avoir des processeurs beaucoup plus économes. Et donc, on repousse le mur de la loi de
0: D'accord. Nicolas, tes tablettes, elles tournent sur quoi ?
2: Alors, nos tablettes, essentiellement, elles tournent sur des Linux ou des Android. C'est ce que demandent les gens, des choses légères.
0: Au niveau CPU ?
2: CPU, c'est essentiellement du ARM. On nous demande du Intel, parfois, mais en termes de coût et même de consommation énergétique,
0: d'accord,
2: c'est pas très optimisé, on demande du ARM.
0: Aujourd'hui, toi, s'il y a une composante matérielle qu'il faudrait optimiser, la limitation a longtemps été le disque dur, car il était mécanique. Aujourd'hui, avec le SSD, il ne l'est plus, donc ce n'est plus le facteur limitant. La technologie pourrait nous apporter, c'est quoi ? C'est CPU, mémoire.
2: Non, c'est la communication entre chaque élément. C'est-à-dire que là, on a des goulots d'étranglement.
0: C'est des bus, en fait.
2: Voilà.
0: D'accord.
2: Notamment l'IA, quand on commence à faire communiquer plusieurs serveurs, quand on veut mettre des gros modèles, on se rend compte que l'Ethernet ou le Thunderbolt, c'est un peu lent pour ce qu'on veut faire. C'est plutôt ça, en ce moment, je pense, le goulot d'étranglement.
0: On parle de redéfinition de pile TCP/IP, hein, de la repenser, aussi. De la réduire.
1: On parle aussi sur l'évolution de l'architecture des boards.
0: Jean-Luc Antoine.
1: Basée sur, finalement, l'architecture de la mémoire. La mémoire partagée qui peut être utilisée à la fois par les CPU et les GPU, alors qu'historiquement, cet accès était isolé. Le GPU n'avait pas accès à la mémoire traditionnelle, DDR5 ou ce genre de trucs. Et on avait donc une difficulté de performance où il fallait déplacer la mémoire classique, le contenu, vers la mémoire GPU pour qu'elle puisse être exploitable. Et il faut savoir que l'IA, c'est du GPU. Et donc, l'IA qui a besoin d'énormément de mémoire, sur une technologie de mémoire partagée, ça permet d'exploiter l'intégralité de la mémoire de la machine au profit des calculs IA. Et oui. Donc des IA locales.
2: Apple, là-dessus, sur les Mac mini et autres,
1: exactement,
2: peut avoir la mémoire unifiée, donc à la fois de la RAM et du stockage, et c'est très intéressant pour l'IA, justement.
0: D'accord. Ok, alors je voudrais faire un petit détour sur une société qui a fait beaucoup d'actualité, beaucoup parlé d'elle dernièrement, y compris en Espagne, y compris dans différents pays, c'est Palantir. Palantir est une société israélienne basée sur la sécurité et qu'on a retrouvé aussi impliquée dans des petits scandales de surveillance. Alors c'est bien beau, mais on ne comprend pas très bien exactement de quoi il s'agit. Évidemment, dès qu'on touche à la sécurité informatique, dès qu'on touche à Israël, ça part dans tous les sens. Les gens disent tout et n'importe quoi. Nicolas, qu'est-ce que Palantir ? Qu'est-ce que c'est cette société ? De quoi vit-elle ? Qu'est-ce qu'elle fait ?
2: Alors, les sociétés israéliennes dans la sécurité, il y en a beaucoup, et les gens oublient qu'Israël, une partie du PIB, ce sont des start-up et des grosses sociétés de sécurité, et là-dessus, ils sont très forts.
0: Checkpoint,
2: le Mossad nous montre tous les jours que c'est le cas.
0: Dans les applications militaires, mais dans le civil, ils sont aussi très présents.
2: Exactement, exactement. Et donc, Palantir, bon, pour résumer, pour faire une métaphore pour tes auditeurs, c'est une sorte de Facebook où tu as un big data, mais destiné aux services secrets, aux services qui ont besoin d'informations, les services intérieurs, la DGSI et autres. Autrement dit, tu as un board avec toutes les infos, avec le recoupage d'informations, tu peux prévoir des choses et tu peux prévoir soit des opérations, soit voir si ces opérations seront risquées ou non. Donc Palantir vend ce type de service. Et donc on est dépendant de ces types de sociétés avec l'information, etc. Donc on cherche en France à s'en défaire un peu. Maintenant, ça ne se fait pas en quelques années. Hein. Les premiers appels d'offres, je crois, ils ont quelques années.
0: Comment ce big data, tu me parles d'un réseau social, d'une grosse base de données, comment on peut parler de scandale d'écoute sur téléphone ? Quel est le cheminement qui amène à ça ?
2: Alors là, j'imagine, je n'ai pas l'affaire dont tu parles, mais j'imagine que ça a été fait sans mandat ou en ne respectant pas les lois.
0: Si le gouvernement français veut se défaire de Palantir, et si le gouvernement espagnol dit « nous avons des déstabilisations à cause de... » c'est qu'il s'est passé quelque chose de plus que le big data.
2: Le fait est que nos alliés sont aussi des gens qui nous espionnent. Donc les logiciels Pegasus qui espionnent les téléphones des...
0: les Américains ont foutu des trucs partout chez nous, hein, ça c'est clair et net.
2: Et on ne peut pas être assuré à 100% que les logiciels qu'ils nous fournissent, Palantir ou autres, ne soient pas des logiciels qui informent aussi nos alliés ou nos ennemis.
1: Et le problème justement, c'est la source d'information. C'est-à-dire que ce type de logiciel n'est valable que si l'ensemble des sources d'information sont colossales et permettent des accès à des données qui ne sont pas accessibles à tout le monde. Et pour déployer Palantir en France, eh bien, il faut alimenter Palantir.

0: complément avec des sources de données françaises. Et le risque, hein, il est là, c'est que Palantir, ayant accès à ces sources, puisse les faire fuiter au-delà. Et donc, on a une perte de souveraineté et on donne un accès potentiel à des entités qu'on ne maîtrise pas.
1: D'accord. Bon, très bien. Et tout ceci nous emmène sur les sujets de confidentialité et de piratage. Je crois qu'il y a un nouveau leak qui vient de passer, là, LEAK.
0: Alors c'est très intéressant parce qu'il y a un site qui recense l'ensemble des fuites de données en France depuis à minima le début de l'année. Et vendredi dernier, je regardais les chiffres, sur la journée, 3 800 000 enregistrements encore fuités en France. On est vraiment le bac à sable.
1: Il les avait déjà.
0: Pour ne pas dire la risée du monde, parce que si on regarde d'un niveau global...
1: Il faut numériser plus, il faut demander plus d'informations aux gens pour les stocker.
0: Pour fuiter davantage.
1: Voilà, c'est tout public, on va tout donner à tout le monde.
0: Mais on est vraiment le terrain de jeu, aussi bien par des apprentis hackers, des ados français, que des entités étrangères qui viennent se faire la main sur nos systèmes parce qu'on a un niveau de protection qui est trop bas.
1: Avec un gouvernement qui ne veut pas prendre les décisions nécessaires parce que cela signifierait visiblement que lui-même devrait arrêter de nous espionner.
0: Alors non, pas tout
1: c'est
0: à
1: pas
0: fait.
1: C'est pas ça que j'ai vu passer.
0: Les décisions sont là, c'est-à-dire que le gouvernement qui n'est pas le bon élève dans l'histoire parce qu'on fuite énormément, que ça soit de Bercy, de l'ANTS, etc. Donc le gouvernement qui ne sait même pas protéger ses propres données définit la réglementation en France et l'obligation pour les entreprises privées. Et on a tout un ensemble de réglementations comme DORA pour le monde finance, banque et assurance, comme le CRA, c'est-à-dire le Cyber Resilience Act, comme tout un ensemble de nouvelles réglementations, même on est en retard sur certaines, il y a NIS 2 qui devrait déjà être déployé. En fait, on n'arrive même pas à suivre toutes ces réglementations qui nous contraignent pour la cybersécurité, alors qu'en fait, opérationnellement, on n'est pas à niveau. Donc ça ne sert à rien de surréglementer, parce qu'en plus, ça part dans tous les sens, il y a des lois qui sont contradictoires. Par exemple, l'article 29 de DORA va dire qu'il faut démultiplier les fournisseurs pour éviter la concentration. Donc on augmente la surface d'attaque, la surface de cyberattaque, alors que d'un autre côté, on veut au contraire protéger et réduire ces surfaces-là.
1: Oui, mais ça peut être aussi mêlé à des soucis de corruption. Moi, j'ai parlé avec la responsable d'Anticor dernièrement, on a des gros problèmes de corruption en France. Exemple, on a imposé aux détenteurs de Bitcoin et de crypto de déclarer à Bercy leur propriété en crypto et en Bitcoin. Conclusion, les employés de Bercy ont vendu les fichiers des détenteurs de Bitcoin à des criminels. Conclusion, il y a eu depuis cet hiver des vagues d'attaques de homejacking, de gangsters qui sont allés chez les gens qui avaient déclaré avoir des cryptos et ils se sont fait couper les doigts, arracher des yeux pour qu'on leur prenne leurs cryptos. T'en as entendu parler, Nicolas, quand même?
2: Oui, et il y a eu ça. Il y a aussi la fuite, tu sais, de la Fédération Française de Tir Sportif.
1: Oui, après les gens sont allés chercher les armes chez ceux qui étaient...
2: Voilà. Effectivement, ça met en danger beaucoup de gens.
1: Donc tout informatisé, tout stocké dans des lieu perméable, ça pose quand même des questions.
2: Alors, tout informatisé, c'est pas un problème, c'est la question de la sécurité. Et dans ce cas-là,
1: on n'est pas bon. On n'est pas bon. Voilà. Non seulement il y a des problèmes technologiques de confidentialité, de passoires et autres, et tu as des problèmes de corruption, de facteurs humains. Comme tu l'as dit, le problème, il est entre les lunettes et le clavier, hein, entre la chaise et le clavier, qui vont aller vendre les fichiers pour qu'ensuite des criminels, ils disent, ah, tu me donnes le 15%, je te donne le fichier, là, et puis, bon, ça pose quand même des soucis, Jean-Luc.
0: La réponse de la France a à nouveau été réglementaire. Pour éviter que les dirigeants de sociétés de Bitcoin se fassent kidnapper ou leur famille ou leurs proches, la réglementation a permis l'évolution du CABIS de telle manière à masquer les données personnelles de résidence des dirigeants d'entreprise.
1: Ah, explique-moi ça, Nicolas.
2: En fait, sur ton CABIS, tu as l'adresse personnelle du dirigeant.
1: Ouais.
2: Donc les gens.
1: Société.com et tout, on pouvait voir.
2: Voilà. Hein. Et de toute façon, tout est en libre accès. Donc tu as accès à un tas de documents, notamment même ne serait-ce que les comptes. Hein. Donc toutes les sociétés étrangères savent exactement ce que tu fais comme business et quel argent tu gagnes.
1: Alors ça, j'y crois pas du tout. C'est pour se faire avoir. Parce que franchement, le truc de cacher le nom sur le CABIS, le petit restaurant, l'indépendant, il s'en moque complètement. Ça a toujours existé. Ça, c'est encore un truc qui va protéger les fraudeurs et les gens qui.
2: Non, c'est bien cette confidentialité sur certains aspects, notamment ne serait-ce que les bilans. Tu vois, les bilans en France, on doit
1: déposer nos bilans. Mais ça fait des années qu'on les, qu'ils ne sont plus publiés. Tu vas sur cité.com, personne n'est publié les bilans.
2: Oui, mais jusqu'à présent, ce n'était pas légal. Maintenant, tu peux demander la confidentialité.
1: Si, tu fais 100 balles par an d'amende et puis tu ne publies pas les bilans. Voilà, ouais. Voilà, c'est pas grave ça. Mais je veux dire, la réponse à la corruption de. Encore une fois, c'est un truc qui a protégé ceux qui trichent. Je vois que ça, moi.
2: Après, l'administration a accès à ces données. Elles ne sont juste pas publiées.
1: Oui, certes. C'est-à-dire, donc, elles peuvent encore être revendues. Bon, très bien. Ok. Moi, je pense toujours que trop d'informatisation, trop de réglementation est un problème parce que l'innovation ou l'arrivée des problèmes se situe en dehors des normes et des conventions. Comment est-ce qu'on pourrait philosophiquement adapter ce point de vue avec la marche forcée vers l'informatisation totale qu'on est en train de vivre, Jean-Luc ?
0: Alors, c'est assez intéressant parce que cette marche, le terme est bon en
1: Vous
0: France.
1: Avez 4 heures.
0: Le terme de marche est bon en France, alors qu'aux États-Unis, c'est la course.
1: Oui, bien vu, bien vu.
0: C'est-à-dire que, à cause de tout
1: ce... Il n'y a pas d'ascenseur social ici, il y a un escalier.
0: Ouais. Exactement. Et il va vers la cave.
1: C'est ça, là.
0: C'est-à-dire qu'en fait, on a un tel poids administratif et fiscal, etc., qu'on n'a pas la capacité de courir aussi vite que la concurrence qu'on a en Asie ou qu'on a aux États-Unis.
1: L'anthropique n'a respecté aucune règle pour aller beaucoup plus vite, quitte à payer un milliard d'amendes plus tard.
0: Exactement.
1: T'as vu, et ils l'ont annoncé clairement, c'est partie de leur business model. Hein.
0: Oui, et en France, on aurait été arrêté dès le premier élan.
1: Nicolas, on t'a empêché de développer tes technologies avant tes 18 ans, si je me souviens bien.
2: Oui, j'ai plus le détail, mais j'avais pas 18 ans. Donc.
1: Non, voilà, à l'époque, t'avais des lignes électriques et tout, bon, on t'a empêché de développer tes trucs avant que tu sois autonome, quoi. Voilà.
0: Si on regarde les enjeux dans les prochaines années, hein, ça va être la crypto avec l'arrivée du quantique, etc. Et en France, on est le seul pays qui a la barrière cryptographique. C'est-à-dire que pour mettre sur le marché le moindre logiciel, il faut avoir l'approbation de l'ANSSI. Il faut faire des déclarations dans tous les sens et l'ANSSI ne répond pas toujours. Ça veut dire que si jamais on veut faire de l'innovation ou mettre en place des systèmes sécurisés post-quantique, en France, on ne peut pas le faire. Et donc, les problèmes qu'on voit de fuite de données aujourd'hui, ils seront encore plus massif lorsque le quantique arrivera en France.
1: Ah, mais l'arrivée du quantique veut dire la fin du chiffrement, de toutes les sécurisations par chiffrement et cryptographie.
2: Il y en aura d'autres avec le quantique. Voilà.
1: Oui, bien sûr. Voilà.
2: Mais oui, on applique le principe de précaution à tout et à l'excès. Ça fait penser un petit peu à la Chine au 10e, 11e siècle. La Chine, en 11e siècle, ils avaient inventé la boussole, la poudre noire, les gazoducs. Pourtant, il n'y a pas eu de révolution industrielle. Et pourquoi ? Ils avaient aussi inventé des bateaux qui faisaient 100 mètres, 200 mètres de long. Hein. Mmh. Les Chinois, nous, la Santa Maria, je crois que c'est 19 mètres.
1: Oui, il y a des cycles comme ça. C'est comme le climat, il y a des cycles.
2: 700 ans avant nous. 700 ans avant nous. Et pourquoi ? Parce que l'empereur pouvait décider, centraliser le pouvoir, si c'était bien ou pas. Et l'empereur,
1: il avait une vision sur 30 ou 40 ans, pas sur 5.
2: Mais l'empereur, à un moment, il a dit les bateaux, ça sert à rien. Les Chinois ont arrêté le développement de bateaux qui faisaient 200 mètres de long.
1: Et c'est aussi le problème d'avoir une centralisation des décisions, voilà. Bien sûr.
2: Ah, oui. Et nous, j'ai l'impression qu'on fait un peu la Chine, alors que c'était inversé. C'est-à-dire, on avait connu la peste noire, etc. Donc on a essayé d'automatiser, de faire des machines, puisqu'on avait beaucoup moins de personnes. Hein. On était trois fois moins en Europe qu'en Chine. Et j'ai l'impression que maintenant, c'est l'inverse. Les Chinois, malgré le nombre, fabriquent beaucoup d'innovations, même dans la robotique. Hein, on en reparlera dans une autre émission.
1: Ah, mais j'ai un ami qui rentre de Suisse, là, qui est allé au salon de la robotique et tout. Il se passe quelque chose. Hein. On ne s'en rend pas compte ici dans le Périgord, mais on est vraiment en train d'arriver à Star Trek et Star Wars. Hein. On y va. Hein,
2: et voilà. Pas en Europe.
1: Non, très peu. Même si tu peux commander sur Temu un robot maintenant à 10 ou 15 000 balles.
2: Exactement.
1: Jean-Luc, la robotique ?
0: La robotique, le plus concret, c'est la robotique opérationnelle. En Chine, on a les taxis volants. Voilà, ils sont opérationnels.
1: Ça y est, c'est parti. Ça commence.
0: En Chine, on a des dizaines de milliers de camions automatisés sur les routes. On ne les a pas en France.
1: Non.
2: On n'a même pas le tracteur, on a juste la remorque.
1: Non, mais c'est l'est des États-Unis. Non, c'est l'ouest des États-Unis et l'Asie du Sud-Est. C'est là que ça se passe en ce moment. C'est là que les QI sont concentrés, là que les innovations sont effectuées actuellement. Très bien. C'était Nicolas Ruiz de Heavy Group, les tablettes professionnelles et codage, coding, confidentialité et autres. C'était Jean-Luc Antoine de Seisichaud. Seisichaud aussi, consulting, messagerie sécurisée, sécurisation, sécurité des sociétés et des systèmes d'information. Mes amis, passez un bon été. À votre avis, d'ici septembre, octobre, qu'est-ce qui va se passer? Quelles sont les innovations? Il y a des projets, des trucs qui sentent là.
2: Les vacances, les avocats partent en vacances.
1: Ouais.
2: Donc je pense que tout le monde...
0: Il faut s'attendre pour la rentrée à des annonces IA à nouveau.
2: Oui, les des augmentations de prix.
1: Et les USA ont déclassifié plein de trucs sur les ovnis. Nous sommes, paraît-il, en guerre et tout le monde s'en fout.
2: Bon.
1: Voilà, non mais c'est intéressant.
2: Partons en vacances, nous verrons à la rentrée.
1: Partons, exactement, nous sommes bien français, nous faisons ça. Ouais. Allez, à tous les auditeurs, à l'année prochaine, au revoir.
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5: Nous sommes aujourd'hui pour RLP avec Julien Robillard, directeur adjoint de Ciné Passion. Bonjour.
6: Bonjour.
5: Vous êtes avec nous aujourd'hui pour nous parler, nous présenter la programmation de Ciné Passion en ce qui concerne le cinéma en plein air. Est-ce que vous pouvez tout d'abord nous faire un petit topo de ce qu'est le cinéma en plein air et pourquoi Ciné Passion s'y intéresse ?
6: Alors, on va faire la 29e saison de cinéma en plein air. Donc, Ciné Passion met en œuvre le cinéma en plein air depuis 1997 dans le département. Donc, c'est notre activité phare, hein, événementielle, en lien avec le territoire. Cette année, en tout, on aura fait 127 séances de cinéma en plein air entre le 1er juin et le 31 août. 77 communes du département sont concernées par le cinéma en plein air et surtout très impliquées dans ces événements. Là, on aura près d'une trentaine de films à l'affiche. Voilà, ça va être un bon moment pour le territoire d'animation et surtout de cinéma sur grand écran.
5: Concernant les alentours de Périgueux, du Grand Périgueux, les dates qui seraient au plus près pour les personnes vivant dans cette partie-là du département, est-ce que vous pouvez nous présenter des endroits qui sont souvent utilisés avec, je pense tout de suite à la plaine de la Moura. Est-ce qu'il y en a d'autres qui sont assez utilisés chaque année pour faire ces séances ?
6: Alors effectivement, ça fait 10 ans qu'on met en place du cinéma en plein air à la plaine de la Moura. Donc la plaine de la Moura, c'est à la sortie de Périgueux en direction de Sarlat, à Boulazac. C'est un espace de verdure, c'est magnifique. On se pose contre le cube cirque pour mettre en place des séances de cinéma en plein air. Il y en a une par semaine avec des films d'animation, des films à grand spectacle. Je pense à Disclosure Day, à Toy Story 5, au Mignon. On terminera l'été avec l'Odyssée de Christopher Nolan. Voilà, donc ça c'est un vrai bon spot de cinéma en plein air. Évidemment, on peut venir manger sur place puisque c'est un espace de pleine nature. Il y a une petite restauration, on vend des pop-corn, des rafraîchissements. Donc voilà, tout est fait pour passer une bonne soirée. Sur l'agglomération de Périgueux, la ville de Coligny-Chamiers met en place du cinéma en plein air depuis de nombreuses années. Donc le 16 juillet, on pourra retrouver God Save the Tuche au château des Isards notamment. Et sur l'agglomération de Périgueux, à proximité, on peut signaler la séance de Vert. Alors certes, c'est un petit peu dans le milieu rural, hein, c'est au sud de Périgueux, mais le 20 juillet, il y aura Toy Story 5 en cinéma plein air à Vert. Et sinon, il y a des séances de cinéma plein air dans la vallée de l'Isle ou en remontant vers Excideuil, au château de Hautefort notamment.
5: Est-ce que vous pouvez nous vous expliquer un peu les avantages d'une séance en plein air plutôt qu'une séance en cinéma classique ?
6: Bah, c'est son caractère un peu événementiel, puisque les séances ont lieu à la tombée de la nuit, vers 22h, donc ça veut dire qu'on décale un peu notre journée, qu'on est sur quelque chose d'exceptionnel. On regarde un film sous les étoiles, souvent en famille ou entre amis, et ces émotions-là, en plein air, elles sont uniques. D'autant plus que les organisations mettent souvent en place des repas, mettent souvent en place de la petite restauration. Donc voilà, ça fait un moment très convivial. On se sent vraiment en vacances, en fait.
5: Je vois aussi la 9e édition de Soir d'étoiles.
6: Oui, donc ça, c'est une tournée de cinéma en plein air qui a lieu depuis quelques années maintenant, depuis 6 ans maintenant, dans les vallées de la Vézère et les vallées de la Dordogne, organisée par le cinéma Vox de Montignac et le cinéma Luxe du Buisson de Cadouin. Cinépassion, nous, on est le prestataire technique de cette tournée. Donc, on assure toutes les projections. Et c'est une chouette tournée également dans la vallée de la Vézère et dans la vallée de la Dordogne.
5: D'accord. Les films qui sont diffusés sont des films comme ceux que vous diffusez, vous, lors de vos séances plein air. Il n'y a pas un style particulier?
6: Non, il n'y a pas de style particulier. C'est les films du moment, les films qui marchent, les films que les communes ont eu envie aussi de programmer. On notera peut-être la séance de Persepolis le 3 août à Colly-Saint-Amand. Persepolis, film de Marjane Satrapi, qui nous a quittés très récemment et qui, avec l'actualité en Iran, prend une dimension universelle assez forte. Donc cette séance, le lundi 3 août, sera assez exceptionnelle.
5: Où est-ce que nos auditeurs peuvent retrouver toute la programmation pour cet été?
6: En suivant nos réseaux sociaux, Facebook et Instagram notamment, Cinépassion, mais également notre site web où toute la programmation est en ligne avec les liens pour acheter les places en avance. Après, on a, comme vous le faites aujourd'hui, les médias relaient assez facilement nos soirées événementielles. Donc, n'hésitez pas à taper Cinéma Plein Air Dordogne, vous trouverez votre bonheur.
5: Et les tarifs sont-ils plus avantageux comparés à une séance classique?
6: Oui, évidemment, on a des tarifs qui sont légèrement inférieurs aux séances en salle. Déjà parce que c'est pas le même nature de fauteuil, bien que vous pouvez ramener, le public peut ramener des assises un peu plus confortables. Il y aura toujours des chaises, des bancs, ou alors on est dans l'herbe. Et puis ensuite, oui, le caractère extérieur fait qu'on est autour de entre 5 et 7 euros pour accéder à une séance en plein air.
5: Donc il y a aussi une plus grande liberté dans la façon dont les personnes viennent apprécier une séance, viennent apprécier un film.
6: Voilà, c'est ça.
5: Est-ce que vous avez autre chose à rajouter pour cette programmation? Peut-être des films phares, j'ai envie de dire, qui seront diffusés?
6: J'ai parlé de l'Odyssée tout à l'heure. C'est vrai que le film de Christopher Nolan, dont les premières images ont été dévoilées, est assez attendu. Le voir en cinéma plein air cet été, que ce soit à Sarlat, à Boulazac, au château de Fayolle à Tocane, ça va être des grands moments. J'ai parlé de Persepolis. On entrera aussi une projection de E.T. l'extraterrestre, le film de Spielberg, à Thiviers, qui va être assez sensationnel. Donc ça fait des belles séances sous les étoiles à découvrir cet été.
5: Très bien. Julien Robillard, je vous remercie d'être intervenu sur RLP.
6: C'est moi qui vous remercie.
5: Donc je rappelle aux auditeurs que vous êtes le directeur adjoint de Cinépassion.

0: Mesdames et messieurs, vous êtes toujours sur Radio Libre en Périgord et je suis avec Aurélien Jardry de l'entreprise Century 21 qui se situe au 20 rue du Président Wilson de Périgueux. Bonjour Aurélien.
1: Bonjour, comment allez-vous ?
0: Ça va et vous-même ?
1: Ça va. Ça se prépare.
0: Vous vous préparez à quoi ?
1: Eh bien, à l'arrivée du Tour de France qui est prévue demain.
0: Alors justement, c'est pour ça que je vous contacte aujourd'hui. Quel est votre lien Century 21 avec le Secours Populaire et le Tour de France ?
1: Alors nous, le Tour de France, on est partenaire depuis 2017. Donc on est partenaire du Tour de France et en plus de ça, on a le maillot de la combativité qui est remis à chaque étape. Et le Secours Populaire, on travaille avec eux depuis 2013 par rapport à notre collecte de jeux qu'on fait quotidiennement à partir du mois de novembre. Pour les enfants du Secours Populaire.
0: Comment ça a orienté votre choix d'être partenaire du Secours Populaire ?
1: Bah en fait, naturellement, on travaille régulièrement ensemble sur la collecte de jouets. Donc on a fait appel à eux pour nous aider et puis pour permettre de trouver les enfants qui ont besoin de vélos, puisqu'on fait cette collecte de vélos pour l'intérêt et pour le besoin des enfants.
0: Comment ça se passe, vos collègues de vélos ? Vous faites du démarchage ?
1: Eh bien oui, on est sur le terrain régulièrement. Nous, notre métier d'agent immobilier, c'est d'être sur le terrain et de rencontrer les gens pour être en amont de leur projet de vente ou de location. Donc du coup, cette facilité nous permet de rencontrer les gens pour demander des vélos ou des vélos qui sont en bon état de marche pour permettre de les donner à des enfants qui n'ont pas la possibilité d'en avoir pour qu'ils en aient et qu'ils en puissent en faire en ce moment, avec ce beau temps.
0: Et le lien alors avec le Tour de France, vous me l'avez dit ?
1: Mais nous, on est partenaire. Donc en fait, c'est un sponsoring, mais c'est un partenaire sur lequel on est sur le Tour de France. Le réseau Century 21 France est sur le réseau qui permet de communiquer, de montrer notre image aussi sur le Tour de France. On a une caravane qui est spécifique Century 21 avec des distributions de goodies et de cadeaux pour le public. Depuis maintenant 2017, on est partenaire du Tour de France et depuis quelques temps aussi, on a ce nouveau maillot qui s'appelle le Prix de la Combativité Century 21 et donc qui est remis à chaque étape du meilleur combatif du jour de l'étape.
0: L'objectif en fait de Century 21 par rapport au Tour de France, en fait, c'est de la visibilité, c'est ça ?
1: C'est de la visibilité. En fait, nous on aime ce côté combatif. On est partenaire du 15 de France aussi. On aime ce côté sportif, donc ça fait partie aussi de nos valeurs de travail et d'être combatif dans notre métier aussi, puisqu'on essaie d'aller de l'avant, d'essayer de trouver des informations, de trouver des acheteurs, de trouver des vendeurs. Donc ça vient tout à fait naturellement de se mettre vers ce sport qui nous ressemble. Donc nous, on aime sponsoriser et aider les sports comme ça dans ce challenge et dans cette combativité.
0: Ce sont les antennes locales qui décident qui vous allez sponsoriser ?
1: Alors nous, bien sûr, on reverse une partie de notre bénéfice à Century 21 France qui, après, collégialement, choisissent les meilleurs partenaires et celles qui peuvent le mieux représenter le réseau. Mais on donne bien sûr notre avis en tant que patron d'agence, puisqu'on est juridiquement et financièrement indépendant, mais on est rattaché à cette franchise-là qui nous permet d'avoir cette visibilité nationale qu'on ne pourrait pas faire en local. Ça coûte cher.
0: Vous auriez un ordre d'idée ou c'est quelque chose de confidentiel ?
1: Non, mais je sais qu'on est là, et encore nous, on est sur le prix de la combativité, mais les gros sponsors qui ont le maillot jaune et choses comme ça, on parle en millions d'euros.
0: Vous dites que vous êtes aussi sponsor de rugby avec le 15 de France ?
1: Oui, on est partenaire de France Rugby, c'est-à-dire que pareil, France Rugby, ça regroupe le 15 de France, ça regroupe le 15 de France Hommes, le 15 de France Femmes, les U20, et ça reprend aussi tout le rugby à 7, donc c'est France Rugby, ça reprend tout ça. Et bien sûr, on est partenaire de France Rugby aussi parce qu'on aime cette image-là du rugby, la convivialité qu'est ce sport et cette combativité. Donc on est partenaire. Et entre autres, quand il y a eu les Jeux Olympiques en France, depuis quelques années, on aidait des jeunes sportifs, les aider financièrement pour monter et monter en compétences pour participer aux Jeux Olympiques. Donc nous, on est très impliqués dans le sport, sur la boxe aussi, etc. On a vraiment beaucoup d'implications dans le sport parce que c'est vraiment nos valeurs de travail aussi. Aujourd'hui, on est sur le terrain, on va rencontrer les gens.
0: Est-ce que vous avez d'autres disciplines sportives ? Mais vous m'avez parlé de boxe et d'autres, ouais. Et d'autres disciplines sportives finalement, quoi.
1: C'est ça. Donc après, on a plusieurs disciplines sportives. Et après on a d'autres choses. On fait d'autres choses autres que le sport. On est partenaire aussi de la fête des voisins qu'on organise tous les ans. D'autres choses qui nous permettent d'être sur le terrain, donc à la rencontre des gens. Mais nous, le côté sportif, on aime ça. Et donc là, en plus, on a la chance d'avoir une étape Périgueux-Vergerac au départ de demain. Donc on sera sur le terrain avec nos collaborateurs, à distribuer des cadeaux, des goodies, rencontrer les gens, parler de notre métier, et en même temps être sur la place Tournie, avec sur le podium pour remettre les vélos aux enfants demain matin.
0: Est-ce que dans l'étape en Dordogne, il va y avoir d'autres endroits où est-ce que vous allez être présent?
1: Ben, en fait, on va être présent sur tout le long de du parcours, puisqu'en fait, on a une caravane Century 21. Et après, pendant l'étape, on suit le meilleur combatif, parce que le meilleur combatif, il est élu par un jury de professionnels dans la journée. Donc, en fait, on le suit. Et aujourd'hui, il y a 3-4 agents sur la Dordogne, Century 21, donc ils seront là aussi sur le parcours. Il y a Sarla, voilà, donc ils seront sur le parcours aussi avec nous. Mais le départ de Périgueux reste le départ de Périgueux.
0: Quels sont les critères pour élire le meilleur combattant? C'est celui qui va gagner, c'est ça?
1: Non, c'est le meilleur combatif, c'est-à-dire que c'est celui qui a fait tout ce qu'il fallait pour essayer de gagner, mais qui malheureusement n'a pas pu parce que soit il y avait déjà plus fort que lui ou autre chose, mais au moins il a fait en sorte de mettre tous ses moyens physiques et
0: mental aussi, je pense.
1: Pour essayer de gagner, et c'est pas forcément le gagnant de l'étape qui sera le plus combatif. Alors hier, Pogacar a pris le maillot jaune dans l'étape du Tourmalet. Il a été élu le meilleur combatif parce que il a fait une remontée du col très spécifique par rapport à son niveau, et donc on l'a élu meilleur combattif du jour, mais c'était pas obligé que ce soit le gagnant de l'étape.
0: Avant de finir, est-ce que vous auriez un message pour les auditeuristes de Radio Libre en Périgord, Aurélien?
1: Eh bien, venez nous voir, n'ayez pas peur de venir nous voir à notre rencontre, de demander aussi des renseignements sur l'immobilier. On est au quotidien, nous, sur le terrain, donc voilà, on essaie de trouver des maisons et des biens à vendre. Donc nous, notre priorité, c'est de rencontrer les gens pour être en amont de votre projet, puis vous donner la meilleure estimation possible par rapport à la typologie du marché, par rapport au taux, par rapport à plein de caractéristiques, et d'être le plus juste pour pouvoir respecter les délais de vente raisonnables.
0: Et à partir de quelle heure on pourra vous retrouver à Tournie, monsieur?
1: Alors nous, on sera à partir de 9h15 sur Tournie, au niveau de la caravane spécifique Century 21 qui va être entre la place Bugeaud et Tournie.
0: Merci beaucoup Aurélien, je rappelle que vous faites partie de Century 21 à la rue Wilson de Périgueux. Merci beaucoup Aurélien.
1: C'est ça, merci beaucoup, à bientôt.

0: Aujourd'hui, on va interviewer notre collègue Antoine Ardouin. Bonjour Antoine.
1: Bonjour Aïda.
0: Le Tour de France s'approche et on a voulu s'intéresser au vélo et plus précisément aux personnes qui pratiquent le vélo. Pour vous Antoine, c'est quelque chose de récent. Vous avez commencé à faire le vélo récemment, il y a quelques mois ou quelques années, je ne me souviens plus. Le temps passe vite.
1: Déjà une bonne année, je dirais.
0: Comment ça s'est fait que vous avez voulu faire le vélo ?
1: J'en faisais déjà il y a plusieurs années pour aller chez des potes qui vivaient très loin, mais j'ai été très longtemps piéton. Et à un moment donné, je me suis dit, il me faudrait un petit transport, comme j'ai pas le permis, pour aller plus vite, plus loin. Donc le vélo, c'était la solution la plus logique. J'ai pas, c'est un vélo non électrique.
0: Pourquoi non électrique ? Pourquoi cette condition ?
1: Bah déjà, c'est moins cher. Puis c'est pour faire du sport.
0: Donc une idée est devenue la réalité.
1: C'est ça.
0: Comment tout ça s'est mis en place ? On est curieux à savoir.
1: Oh ben, déjà, il faut trouver un vélo. Donc moi, comme j'y connaissais rien, un ami a dit « Ah, mais il y a des vélos qui sont plutôt à un bon prix, des VTT, à Decathlon. » J'ai dit « Bon, je connais pas du tout. Donc pour commencer, j'en achète un à Decathlon. » Et puis on apprendra au fur et à mesure comment réparer un vélo. Voilà, tout ce genre de choses. Donc ça a commencé par là.
0: Et vous êtes content de votre décision, de votre achat ?
1: Alors au début pas trop, parce que j'ai eu pas mal de problèmes avec ce vélo au départ. J'ai appris à faire de la réparation, pas tout, il y a des choses que je ne maîtrise pas du tout. Donc je suis allé voir Vélorussion à un moment donné. C'est bien fait Vélorussion, les ateliers participatifs. Par contre ils ne font pas tout, donc bon c'est pour de la petite réparation. Des choses, parce qu'il y a quand même beaucoup de monde qui est dans ces ateliers. Il y a plusieurs personnes bénévoles de l'association, et puis il y a plein d'enfants, plein de personnes qui viennent réparer des crevaisons, tout ça. Mais pour des réparations plus importantes, comme moi j'en avais besoin, il faut faire appel vraiment à des spécialistes et prendre rendez-vous.
0: Donc, vélo, ça peut tomber en panne, c'est juste bien.
1: ça demande de l'entretien constant.
0: Qu'on pense pas, on pense que ça devrait fonctionner.
1: Ça roule, la chaîne elle roule, le vélo, les roues elles tournent, je peux pédaler. De temps en temps, je remets un petit coup de pompe dans la chambre à air et puis voilà, ça, tout va bien. Mais non, pas du tout. Alors ça roule, c'est souvent ce que je dis. Le vélo va comment ? Je dis, le vélo roule. Mais ça ne veut pas dire qu'au fond, qu'il est en santé mécanique.
0: Donc c'est un outil maintenant de transport quotidien, donc vous venez travailler aussi à la radio avec votre vélo, et on sait que studio se trouve sur la colline, donc ça va ?
1: De toute façon, quand il n'y a pas le choix, il faut le faire, c'est plus rapide à vélo qu'à pied, et puis pour descendre c'est agréable, mais la première semaine ça a été compliqué, j'ai marché un petit peu même dans la côte. Mais après, très vite, j'ai pris le coup de pédale et maintenant, ça se fait tout seul.
0: Maintenant, tous vos déplacements se passent presque qu'en vélo.
1: Ouais. Oui, j'ai eu des réticences au début pour utiliser le vélo en ville, surtout sur les routes et partager la route avec des vélos. Donc, j'ai essayé de prendre des petites rues et puis la voie verte le plus possible. Mais maintenant, ça va, je suis un peu plus rassuré.
0: Parce que les automobilistes ne sont pas toujours attentifs, c'est ça ?
1: C'est le problème pour moi, c'est en ville. Il y a plus de dangers, je trouve, en ville que sur une départementale.
0: Pourquoi ?
1: Alors, sur la départementale, en général, on a le temps de voir arriver les véhicules, de les entendre, et les voitures ont aussi le temps de nous voir, parce qu'il y a beaucoup plus, on voit beaucoup plus loin. Donc, j'en ai fait l'expérience lors d'un week-end à vélo avec un ami, et en fait, je n'ai eu aucun stress à parcourir les départementales entre Périgueux et la Charente. Ça s'est très très bien fait.
0: Mais dans la ville, c'est...
1: Et la ville, bah, avec tous les panneaux stop, les feux, les contresens. Des fois, il y a des pistes cyclables. Alors, c'est pas vraiment des pistes cyclables, c'est simplement des passages vélos où il y a un petit dessin sur le sol, un marquage pour dire que les vélos peuvent rouler ici. Mais c'est en sens inverse, c'est-à-dire que les voitures n'arrivent qu'en face et le vélo a, lui, la possibilité d'arriver en face des voitures alors que c'était une rue à sens unique. Donc c'est un peu, des fois, limite.
0: Donc vous ne sentez pas vraiment en sécurité dans la ville, malgré qu'il y a les voies destinées pour les cyclistes.
1: Il faut tout le temps faire attention. Même en tant que piéton, une fois, j'ai failli me faire écraser, donc... Même sur un passage piéton, on n'est pas. Il faut vraiment faire gaffe.
0: La ville, ça bouge, va beaucoup plus vite. Donc, et maintenant, quand vous êtes vraiment adepte de cette mode de transport, vous avez envisagé partir beaucoup plus loin et faire un voyage à vélo.
1: Oui, avec un ami, comme ma sœur habite maintenant aux Pays-Bas. J'ai pensé qu'il serait sympa de faire un Paris-Amsterdam à vélo. Donc c'est le projet et pour cet été. Un ami aussi s'est mis au vélo à peu près en même temps que moi. Donc on est tous les deux à fond là-dedans pour l'instant. On s'est motivés et on a commencé par faire un premier essai. Donc ça s'est passé il y a quelques semaines. On est parti un week-end à vélo et on a réussi à faire en deux jours 200 km, donc 100 km aller, 100 km retour jusqu'à Châteauneuf-sur-Charente. Donc il y a un peu de route quand même, hein. Premier jour on a pris des départementales mais aussi des plus petits chemins. Il faut un GPS, hein, faut une application parce qu'on les trouve pas ces chemins sinon. Et on est parti en mode bivouac, donc avec la tente, le sac de couchage et tout le matériel nécessaire.
0: Ah, c'était comme un genre de test pour voir si vous pouvez faire ce grand voyage.
1: Absolument.
0: Et finalement, le résultat ?
1: Ça s'est très bien passé. Ça m'a surpris d'ailleurs. Moi, pour le deuxième jour, par contre, c'est en fait le plus gênant. Dans un voyage à vélo, ça je l'ai remarqué lors de ces deux jours, c'est la selle et le fait qu'on ait mal aux fesses. C'est vraiment le problème principal. C'est pas, j'ai même pas envie de dire que c'est l'eau, la bouffe, le fait de dormir sur un petit, tout petit matelas gonflable, très fin. Non, c'est avoir mal aux fesses. Ça c'est le plus gros problème.
0: Mais votre projet quand même reste d'actualité.
1: Oui, ça reste d'actualité, donc on a l'objectif de faire, ça risque de faire à peu près 7 jours aller, si on est capable de maintenir une centaine de kilomètres dans la journée, sinon on se pressera pas de toute façon, on prendra le temps et puis on appréciera ce que je connais pas du tout, le nord-est de la France, donc Paris-Amsterdam, ça devrait être agréable.
0: Toujours les petites routes ?
1: Eh ben, toujours les petites routes... Oui et non, on peut planifier selon l'application des chemins qui vont être en partie route, en partie piste, en partie chemin. Ça dépend, ça nous propose en fait certains itinéraires et il n'y a plus qu'à choisir.
0: Donc c'est la première fois le voyage comme ça pour vous, donc ça demande certaines préparations, n'est-ce pas ?
1: Ah oui, ben ça, on le prépare depuis des mois, donc... Déjà, il faut que le vélo soit prêt. Donc, le mien va y passer la semaine prochaine, le 10 juillet. Il passera au contrôle technique, si on peut l'appeler comme ça, dans un atelier. Et ensuite, il faut tout préparer. On a une liste. Il en existe plein, des listes sur Internet préfaites où il n'y a plus qu'à cocher tout ce qu'on a. Donc, est-ce qu'on a la lampe torche ? Est-ce qu'on a le sac de couchage ? Est-ce qu'on a 2 litres d'eau ? Voilà, tout ce genre de choses, des pièces de rechange. Voilà, il y a tout ce qu'il faut pour pouvoir être autonome.
0: Vous avez rencontré déjà les personnes qui ont fait ce type de voyage pour avoir des conseils et peut-être pour écouter leur expérience ?
1: Alors, des personnes qui ont fait des longs trajets, un petit peu, mais je peux pas dire que c'était dans le même cadre. Mon père, lui, avait fait, quand il était jeune, du décathlon, donc vélo et nage, pas course, vélo-nage. Et donc il s'y connaissait bien en vélo et en matériel nécessaire pour faire de la distance. Et puis des personnes évidemment qui ont toutes, souvent, même si les gens ne sont pas cyclistes, ils ont quand même des opinions et ils connaissent certaines choses. Bon, on prend les conseils où ils sont, mais après il y a tout ce qu'il faut sur Internet. Et puis mon pote s'y connaît bien aussi.
0: Et là, on se rend compte quelques jours de grand départ d'une étape de Tour de France à Périgueux. Est-ce que vous suivez ces courses? Est-ce que ça vous parle? Est-ce que ça vous intéresse ou non?
1: Alors, concernant le sport en général, j'ai jamais été trop dedans, sauf pour le rugby par moment. Sinon, le Tour de France, je l'ai vu ici et là, d'année en année, chez la famille. Mais moi-même, je ne le regarde pas forcément.
0: Donc, même maintenant, quand vous êtes un adepte de vélo, ça ne vous tente pas, par curiosité, voir les exploits de ces sportifs, de leur parcours, de leur réussite?
1: Alors, je trouve ça impressionnant. Ça ne veut pas dire que je regarderai tout l'été le Tour de France, mais maintenant, je me rends compte. Le fait d'avoir fait 2 jours sans nous arrêter, sauf pour manger, et quand je regarde les vitesses à laquelle les coureurs vont et les distances qu'ils arrivent à parcourir, bon, c'est fait pour, hein, ils ont le corps et le matériel et l'entraînement pour. Parce que nous, on était chargés sur des... Moi, j'avais un VTT chargé comme des mulets à 15 km heure, 10 km heure sur les routes. Donc oui, c'est impressionnant, les performances.
0: Et maintenant, quand vous faites vélo, quand vous êtes adepte de cette mode de transport, est-ce que vous vous considérez comme sportif ou c'est un loisir, c'est un mode de déplacement? Comment vous considérez votre pratique avec vélo?
1: Ben, au départ, ça part d'une nécessité, donc le fait d'aller au travail, de pouvoir se déplacer plus vite, plus loin, sans avoir de voiture. Donc à partir de là, comme il n'y a pas le choix, on devient, malgré soi, un peu sportif. Voilà, ça se fait, les deux vont ensemble. Donc oui, on peut dire que je suis un peu sportif à ce niveau-là, parce qu'en plus, bon, ben, on a fait un peu d'entraînement pour l'instant, et puis si on s'y tient, ça peut devenir plus qu'un moyen de transport, un loisir.
0: Et les permis de conduire, c'est pas dans votre planning prochainement?
1: Non, du tout. Moi, je suis satisfait avec ce que j'ai. J'ai même envie de dire que le fait de m'être rendu à Châteauneuf-sur-Charente en une journée, je sais maintenant à quelle vitesse, en combien de temps, je peux me rendre à un endroit précis. Par exemple, je peux très bien faire un aller-retour Périgueux, la Tour Blanche, dans l'après-midi. Maintenant, je sais que c'est tout à fait possible. Donc, on se rend compte différemment du temps et des distances et de ce qu'on est capable de faire. Moi, j'ai des souvenirs de gens qui me disaient, quand j'étais encore piéton, « Ah, mais combien de temps tu mets pour aller au travail ?» Ils disaient, « Bon, ben, je mets entre 30 et 40 minutes à pied. » « Oh là là, c'est long, 30-40 minutes. » Ben, en fait, pas du tout. Mais c'est quand on ne connaît pas ou quand on n'a jamais fait, ça paraît très loin, ouais, 30-40 minutes à pied. Bon, non. Et puis le vélo Périgueux la Tour Blanche, en fait, c'est un peu de sport, mais ça se fait très bien.
0: Et maintenant, le trajet au travail, ça, vous faites dans combien de minutes?
1: Alors, il faut monter la côte, donc à l'aller, je dirais une vingtaine de minutes. À pied, il en faut 30-35. Donc c'est plus rapide, bon, pas tant que ça. Et puis c'est surtout en rentrant où là...
0: La descente,
1: magnifique, superbe.
0: Ce que
1: là, ça va beaucoup plus vite et on rattrape tout.
0: Ça s'est fait dans quelques minutes.
1: C'est ça.
0: Bien, mais merci Antoine pour ce témoignage. Bonne continuation avec vélo. Et surtout, belle réussite de ce projet, de ce voyage à Amsterdam en vélo. Merci.
1: Merci.

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1: Madame Marie-Cécile Ruault-Marmande, vous faites partie du Musée national de la préhistoire de Dordogne.
2: Oui, tout à fait.
1: Et vous êtes venue nous annoncer aujourd'hui un programme pour cet été. Quel est-il, madame, s'il vous plaît ?
2: Exactement, voilà, notre programme sera rythmé par un grand temps fort. D'ailleurs, je suis très heureuse de vous l'annoncer, c'est le retour du mystère des cinq griffes. Voilà, une enquête immersive qui a eu un très gros succès lors de la Nuit européenne des musées. J'étais venue vous en parler en mai dernier. Oui. Eh bien, nous avons réussi à caler deux autres dates cet été. Donc, écoutez bien, le jeudi 23 juillet et le jeudi 13 août, ce sont deux dates à nouveau entièrement gratuite. Voilà, je rappelle le principe de cette enquête qui est théâtralisée. Elle a été imaginée par Ambre Lorjou, qui est productrice, scénographe, installée en Dordogne, car c'est plus qu'un simple spectacle, en fait, que nous avons imaginé pour accompagner la découverte de notre exposition Gestes d'éternité. C'est plus un jeu d'enquête, si vous voulez, où le public est lui-même acteur. Donc, les participants se prennent vraiment au jeu, hein, c'est ce qu'on a pu constater. Tout au long du parcours, les visiteurs sont guidés par des personnages hauts en couleur et invités à percer le mystère d'une sépulture préhistorique assez intrigante, on va dire, et de salle en salle, l'enquête se construit avec eux, mêlant observation, déduction, émotion aussi, et puis c'est très drôle, on rit beaucoup en fait. Voilà, je souhaite d'ailleurs nommer ici les comédiens qui nous font voyager entre fiction et réalité archéologique, car ils sont vraiment très forts. Il s'agit de Cassandre Flamand, Mathieu Dubois, Marlène Mariette, Nana Cerise-Chabert, Pascal Vitte, Suzanne de Passeur de Notes.
1: Eh ben, on les remercie pour ce travail d'acteur et d'actrice. Est-ce que ces enquêtes sont pour toute la famille ?
2: Oui, tout à fait. C'est vraiment un événement familial. Vous pouvez venir entre amis, bien entendu. Puis surtout, c'est encore sur des durées tout à fait acceptables pour des jeunes enfants parce que la durée même de l'enquête est de 1h15. Nous allons même proposer 7 départs par soirée, toutes les 20 minutes. Le premier départ sera à 18h et le dernier à 20h. Je vous invite bien sûr à arriver 15 minutes à l'avance pour pouvoir partir dans de bonnes conditions. Et puis surtout, il faut réserver votre place sur la plateforme affluence.com. Vous trouverez tous les liens sur notre site internet et notre page Facebook. Nous avons créé un événement, donc n'hésitez pas à le suivre pour retrouver toutes les informations pratiques. Puis comme je l'ai dit, c'est entièrement gratuit car cette proposition rentre dans le cadre des vacances culturelles qui est un dispositif du ministère de la Culture soutenant des activités artistique et culturel, notamment à l'attention des jeunes. Hein. Voilà, donc on parlait des familles, des jeunes, le jeune public est tout à fait invité à participer au ministère des cinq griffes. Voilà, c'est une façon de découvrir ou de redécouvrir le musée, plutôt en fin de journée, vous voyez, à la fraîche. Bah, ça, c'est un détail quand même qui est important, puisque nos salles sont entièrement climatisées. Et avec les fortes chaleurs que nous avons connues, et puis d'autres qui sont annoncées, c'est quand même essentiel de trouver des lieux qui permettent de faire une pause fraîcheur au cœur de l'été. Voilà, et puis après, vous, si vous le souhaitez, vous pouvez aller dîner avant ou après dans le village. Hein. Les commerçants des Évis sont là pour vous accueillir.
1: Ça va faire du bien de se rafraîchir dans votre musée du coup à cette heure-là.
2: Oui, d'accord, il fait très bon.
1: Est-ce que vous proposez d'autres activités pour cet été, pour les familles notamment ?
2: Oui, effectivement, les visiteurs pourront bien sûr revenir pour découvrir à leur rythme l'exposition Gestes d'éternité. Donc, je rappelle qu'elle explore plus de 100 000 ans de pratiques funéraires et révèle l'émergence des premières pensées symboliques, autant chez Homo sapiens comme chez les Néandertaliens, mais vous y retrouverez également des œuvres de l'illustrateur Pierre Mortel qui, avec poésie, humour, accompagne tout le parcours, des galeries permanentes à la salle d'exposition temporaire, et un livret-jeu est en libre accès, donc gratuit, proposé à partir de 10 ans. Voilà, il permet de découvrir cette exposition en famille. Il peut aussi servir de support à notre visite ludique, que l'on a appelée « Enquête d'éternité ». Oui, on est toujours sur le mot « enquête ». Accompagné d'une guide conférencière cette fois, les participants, petits et grands, se glissent dans la peau d'archéo-thanatologues pour mener l'enquête au cœur de l'exposition. Et à travers l'observation des vestiges et des sépultures

0: à embellir leur apparence, à afficher leur identité ou à transmettre des messages à travers des objets portés sur le corps. Hein, vous, moi, on a tous un petit quelque chose qui en reste aujourd'hui. Et les participants découvrent les perles, les pendeloques conservées dans les collections du musée, les matériaux aussi qui ont été utilisés par les populations préhistoriques et la signification de ces ornements. Voilà, avec cette immersion dans le passé, ben on a aussi la place à la pratique. Donc les enfants vont réaliser leur propre parure inspirée de la préhistoire en utilisant un peu les mêmes techniques ou des matériaux assez proches. Donc ils pourront bien sûr les emporter chez eux. Et dans un tout autre registre, là, nous proposerons aussi un atelier intitulé « 100 000 ans sous la falaise ». On a une très belle falaise, un grand abri sous roche qui surplombe le musée. Et cet atelier est destiné aux familles avec enfants à partir de 9 ans. Donc là, on sera sous le fameux grand abri du musée pour remonter le temps et explorer ces 100 000 ans d'occupation humaine du paléolithique à l'époque moderne. Donc là, on va jouer un peu aux archéologues, on va manipuler des reproductions, observer des indices, et vraiment dans une véritable démarche d'enquête, encore une fois. Et chacun sera invité à se mettre dans la peau d'un archéologue. Donc c'est un atelier participatif, collaboratif, qui permet de découvrir autrement ce musée qui est un lieu assez emblématique des Eyzies.
1: Et ces enquêtes, madame, elles sont disponibles à partir de quel âge ?
0: 9 ans, c'est bien. Peut-être si vous êtes avec une fratrie, avec un enfant un peu plus jeune. Comme c'est à faire en famille, si vous le souhaitez, vous pouvez venir avec des enfants un peu plus petits.
1: Est-ce que vous proposez quelque chose spécialement pour les ados ?
0: Oui, on a pensé aussi aux ados. Parce que, on le sait bien, c'est pas toujours évident d'attirer les grands enfants dans un musée. Alors, surtout, comme j'évoquais les fratries, il faut pas oublier ceux qui sont effectivement dans une tranche d'âge où ils ont d'autres centres d'intérêt. Donc, on a voulu leur proposer une expérience un peu différente de nos propres ateliers. Et c'est en cela que l'on a mis au cœur de l'exposition Gestes d'éternité une visite virtuelle de la grotte de Cussac. Donc là, ils vont pouvoir enfiler un casque de réalité virtuelle, se retrouver projetés au sein même de la grotte. Et c'est très bien fait. Voilà, c'est la société Archéovision, je tiens à les citer, qui l'a réalisé. Et c'est même assez impressionnant. Donc là, c'est pour ça qu'on le recommande plutôt à partir de 12 ans, parce que ça peut être un peu impressionnant pour les plus jeunes. Mais 12 ans, c'est très bien. Et c'est une manière de montrer que le musée peut être aussi un lieu innovant où on apprend en s'amusant. Voilà, c'est une expérience qui est assez spectaculaire, mais accessible et qui fait parfaitement le lien entre la visite de l'exposition et le musée.
1: Combien ça coûte, madame, cette visite de casque virtuel de la grotte de Cussac ?
0: Alors là, on est de toute façon sur un droit d'entrée à 10 euros. Il y a des réductions pour les enfants. Enfin, si vous êtes uniquement parti sur la visite libre, c'est gratuit pour les enfants jusqu'à 25 ans. Donc vous voyez, on inclut même les étudiants.
1: Les grands-enfants.
0: Les grands-enfants.
1: Cette visite du casque avec la réalité virtuelle, c'est compris dans le prix ?
0: C'est inclus dans le droit d'entrée, exactement.
1: D'accord. Et pour ceux qui veulent aller plus loin dans la découverte de l'exposition, madame, est-ce qu'il y a des conférences cet été, par exemple ?
0: Oui, alors vous connaissez bien effectivement le musée, on a souvent des conférences et on n'oublie pas les saisonniers, les estivants ou les locaux effectivement qui sont là parce qu'ils aiment bien approfondir un peu les thématiques, notamment de nos expositions temporaires. Et là, en lien avec Gestes d'éternité, nous proposons cet été deux rendez-vous assez exceptionnels organisés avec nos collègues du Muséum National d'Histoire Naturelle. La première, donc ça sera le 6 août à 21h30. Pour celle-ci, on vous donne rendez-vous non pas au musée mais à l'abri Pato qui est juste à côté pour une visite-conférence menée par Roland Nespoulet, donc qui est chercheur au muséum. À partir des vestiges humains découverts sur ce site, qui est aussi un site majeur des Eyzies mais qui actuellement ne se visite pas, donc c'est pour ça que je vous dis que c'est exceptionnel de pouvoir y aller, il présentera les résultats d'une véritable enquête scientifique, encore une enquête, qui cherche à comprendre ce qui s'est passé sous cet abri il y a environ 27 000 ans. Et la deuxième conférence aura lieu cette fois le 13 août à 21h30 à l'auditorium du musée. Et d'ailleurs, si vous souhaitez enchaîner le mystère des cinq griffes qui aura lieu le 13 août et cette conférence ensuite, c'est tout à fait possible, ça a même été pensé pour cela. Donc cette conférence sera animée cette fois par Yann Potin et il reviendra sur l'histoire fascinante de la découverte de la célèbre Dame du Cavillon, l'un des vestiges humains emblématiques présentés dans notre exposition Gestes d'éternité. Là aussi, c'est exceptionnel de pouvoir la voir. À travers cette histoire, il va aborder la question essentielle, comment les archéologues peuvent-ils démontrer l'existence de véritables pratiques funéraires au paléolithique ? Donc ces deux conférences permettent de découvrir les coulisses de la recherche, de mieux comprendre comment les scientifiques interprètent aujourd'hui les traces laissées par nos ancêtres, mais elles sont bien sûr accessibles à tous les curieux, qu'ils aient déjà visité ou non l'exposition. Alors, évidemment, la réservation est bien entendu recommandée, et vous retrouvez toutes les modalités sur le site internet du musée et notre page Facebook.
1: C'est un

0: judicieux programme ludique, madame, dites donc.
1: Merci à vous, j'espère que vous serez nombreux à venir nous retrouver.
0: En tout cas, le message est passé, mais j'ai l'impression que, vu la programmation et comment vous nous l'avez présenté, ça devrait affluer devant votre porte.
1: Eh bien, c'est parfait, nous vous attendons.
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2: Bonjour ou bien rebonjour, 11h TU, 13h ici à Paris, le journal sur RFI.
1: Gilles Moreau.
2: Du mieux sur le front des feux de forêt en Espagne. L'incendie qui a fait au moins 12 morts dans le sud du pays évolue favorablement. La France n'est pas épargnée par la menace des feux, favorisée par le temps très chaud et très sec. Au mondial de football, la France sera opposée en demi-finale à l'Espagne, victorieuse de la Belgique. Elle place maintenant aux deux derniers quarts de finale, notamment Angleterre-Norvège. Inattendu à ce stade de la compétition, les Norvégiens comptent bien poursuivre l'aventure, à suivre dans un instant. Au moins 11 blessés à Kiev, la capitale ukrainienne, de nouveau frappé par des missiles russes. L'Iran affirme avoir tenu parole vis-à-vis des Américains. Donald Trump, lui, considère que l'accord de cessez-le-feu ne tient plus, même s'il ne refuse pas de discuter. À la Coupe du Monde de football, on connaît maintenant l'affiche de la première demi-finale. Ce sera France-Espagne, affiche d'ailleurs digne d'une finale. Face à la Belgique, hier soir à Los Angeles, la Roja a fini par s'imposer 2-1. Quant à l'autre partie du tableau, les deux derniers quarts opposeront ce soir et la nuit prochaine, d'une part l'Angleterre à la Norvège, d'autre part l'Argentine à la Suisse. Dans ce journal, voyons quelles sont les chances de la surprenante Norvège, l'invité surprise, présente pour la première fois à ce stade de la compétition. Elle ne compte pas s'arrêter en si bon chemin, Eric Mamrut.
3: Et si le drakkar norvégien continuait à vaincre les éléments et à surprendre le Brésil de Neymar avalé, voici que se présente l'iceberg anglais pour le tout premier quart de finale de l'histoire de la Norvège. Et dire que les Vikings n'avaient plus disputé de mondial depuis 1998, le milieu de terrain Morten Sørsby.
4: Pour nous, c'est évidemment extraordinaire. Un rêve et une fierté d'écrire ainsi l'histoire du football norvégien. On connaissait notre potentiel car nous jouons ensemble depuis plusieurs années. Aujourd'hui, ils s'expriment enfin au plus haut niveau. Et nous sommes très heureux de pouvoir enfin montrer ce dont nous sommes capables. Il y a une vraie dynamique dans cette équipe et l'on espère maintenant continuer sur cette lancée et aller le plus loin possible.
3: Et pour espérer battre l'Angleterre, la Norvège comptera encore sur Erling Haaland, déjà 7 fois buteur dans la compétition. Un duel face aux Anglais forcément particulier pour le joueur de Manchester City, né à Leeds.
5: Pour moi, c'est évidemment un match très spécial parce que je joue en Angleterre et que je suis né là-bas. Je vais affronter certains de mes coéquipiers en club et d'autres joueurs que je connais très bien. Donc c'est une situation un peu bizarre. C'est un drôle de match et ça va être sympa. En tout cas, les Anglais en sont clairement les favoris. Donc je pense que vous pouvez mettre toute la pression sur eux.
3: La Norvège d'Erling Haaland à l'assaut de l'Angleterre du canonnier Harry Kane. Un choc qui s'annonce explosif. Eric Mamrut, Miami, RFI.
2: Et oui, le choc de l'Europe du Nord, Norvège, Angleterre, à suivre en intégralité ce soir sur les antennes africaines de RFI à partir de 21h, temps universel. Par la voix de son ministre des Affaires étrangères, l'Iran affirme avoir tenu parole vis-à-vis des États-Unis depuis la signature du protocole d'accord de cessez-le-feu. Donald Trump, lui, considère que ce dernier ne tient plus après la reprise des hostilités cette semaine et alors que Téhéran a menacé de l'assassiner. Le président américain a de nouveau promis hier soir d'anéantir l'Iran si cela se produisait. Pour la première fois depuis le mois de mai, une partie de l'Europe continue de subir une chaleur et une sécheresse caniculaire. En France, le niveau du mercure a grimpé en flèche tout au long de la semaine, jusqu'à 36 degrés Celsius attendu ce samedi à Paris et à Rennes, 38 à Bordeaux. 24 départements français, dont ceux de la région parisienne, sont en vigilance rouge, ce qui concerne plus de 22 millions d'habitants. En Espagne, la situation s'améliore un peu. L'incendie qui a fait 12 morts et ravagé quelques 6600 hectares dans le sud du pays est toujours actif, mais ne progresse plus. On écoute Antonio Sanz, responsable régional des services de secours. Il a fait le point ce matin devant la presse.
6: La noche ha transcurrido relativamente bien dentro de la complejidad.
7: La nuit s'est plutôt bien passée compte tenu de la complexité et de l'ampleur de l'incendie. Les feux sont moins actifs et c'est important, aucune zone habitée n'est désormais directement menacée.
6: Y esto es muy importante, nuevas amenazas directas a zonas habitadas. Hasta ahora, bueno, pues hemos estado prácticamente
7: Jusqu'à présent, nous n'avions pu travailler qu'en défense pour empêcher l'incendie de se propager. Mais aujourd'hui, pour la première fois, nous allons pouvoir l'attaquer. C'est une fenêtre d'opportunité extraordinaire qui s'ouvre et nous allons enfin pouvoir commencer à lutter contre cet incendie.
6: à affronter la lutte contre cet incendie.
2: Le responsable régional en Andalousie des services de secours. La capitale ukrainienne Kiev, de nouveau frappée par une attaque de missiles russes. Le président Zelensky fait état de 11 blessés après une série d'explosions aux premières heures du jour. Cette attaque intervient au lendemain de frappes de drones ukrainiens qui ont touché un port ainsi que des installations pétrolières en Russie. Un rapport publié par l'OSCE, l'Organisation pour la Sécurité et la Coopération en Europe, l'affirme. Le sort de quelque 1 600 000 enfants ukrainiens vivant en territoire illégalement occupé par la Russie équivaut à des crimes contre l'humanité, un système organisé d'acculturation. Précision de notre correspondante Emmanuelle Chaz.
8: En Ukraine, un rapport publié par l'OSCE met en lumière la politique de rééducation menée par la Russie à l'égard de la jeunesse ukrainienne en territoire occupé. Une stratégie bien connue des Ukrainiens qui se traduit par une refonte de l'enseignement et des manuels scolaires, un embrigadement dès le plus jeune âge dans des groupes paramilitaires et patriotiques et enfin l'effacement de l'identité ukrainienne, culturelle et linguistique des enfants. Dès leur plus jeune âge, ils sont donc conditionnés idéologiquement et militairement contre leur propre pays. À leur majorité, nombreux sont d'ailleurs les jeunes à être poussés à rejoindre des brigades russes, prenant ainsi les armes contre l'Ukraine. Selon l'OSCE, cette politique russe est un système organisé qui constitue une violation du droit international, de la Convention relative aux droits de l'enfant et des Conventions de Genève. À cela s'ajoute la déportation ou le déplacement forcé de plus de 20 600 enfants, selon les autorités ukrainiennes, qui a déjà pu en récupérer 2 300. Face à ces accusations et malgré les nombreux témoignages de victimes, Moscou rejette toute responsabilité et affirme agir dans l'intérêt des enfants. Emmanuel Chaz, Kharkiv, RFI.
2: Et les prochains jours verront une forte présence de l'Ukraine et de son président dans l'actualité, notamment à Paris. Lundi, à la veille de son dernier 14 juillet, Emmanuel Macron réunira un sommet de la coalition des volontaires, les pays qui soutiennent Kiev. Les leaders de ces pays seront ensuite conviés au traditionnel défilé militaire du 14 juillet sur les Champs-Élysées, signal du réveil stratégique de l'Europe voulu par le président français. Le super typhon Bavi continue de sa course à travers une partie de l'Asie. Après les Philippines et Taïwan, il est annoncé en Chine. Quelques 900 000 habitants ont été évacués, en particulier à Wenzhou, métropole de l'Est de la Chine, où ce super typhon devrait toucher terre. Au Venezuela, le bilan des deux séismes survenus le 24 juin s'est encore alourdi. Presque 4 200 morts désormais, selon le président vénézuélien de l'Assemblée nationale. Allez, musique maintenant, c'est parti pour les Francofolies. Le festival des musiques francophones s'est ouvert à La Rochelle, dans l'ouest de la France. Une centaine d'artistes de tous horizons se produiront jusqu'à mardi, parmi lesquels Aya Nakamura, Aurel San ou bien encore Mika. Malgré la chaleur écrasante, plus de 16 000 fans se sont pressés hier soir pour assister à l'ouverture en fanfare du festival et en particulier à un concert. Reportage de notre envoyé spécial Léa Boutin-Rivière.
9: Bah nous, on est venus pour Gims. Maître Gims.
10: Gims, du coup, ouais.
11: Ah bah surtout Gims quoi.
12: Devant la grande scène des Francofolies ce vendredi soir, le vote est unanime. C'est Gims que le public est venu voir. Zaz, Youssoundour et la franco-brésilienne Louisa ne sont finalement qu'un apéritif. 23h, la star aux 10 milliards de streams apparaît sur scène et l'impensable se produit. La température, qui a dépassé les 35 degrés toute la journée, grimpe encore d'un cran. Programme, 1h30 de spectacle, des effets pyrotechniques à n'en plus finir et surtout des tubes enchaînés sans le moindre temps mort. Du début des années 2010 au milieu des années 2020, l'artiste franco-congolais a balayé large pour satisfaire ses spectateurs de 7 à 77 ans. Mission accomplie, avoir les sourires du public. Seul bémol, voilà la barre placée très haut pour les prochains concerts. Ce soir, ce sera au tour des rappeurs Lamano, L2B et Niska d'essayer de reprendre le flambeau.
2: Reportage de Léa Boutin-Rivière à La Rochelle, où où les francopholies se tiennent jusqu'à mardi soir. En bref, avant de conclure, en tennis, la finale dames cet après-midi à Wimbledon, duel 100% tchèque entre Mukova et Noskova. Et puis en rugby, large victoire du 15 de France face à l'Australie, 42-26. C'était à Brisbane dans le cadre du championnat des nations entre hémisphère nord et hémisphère sud. 13h et bientôt 10 minutes ici à Paris. Très bonne journée à tous sur RFI.
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14: Bonjour à toutes et à tous, vous êtes sur Radio Libre en Périgord et nous nous retrouvons pour l'agenda quotidien présenté par l'équipe RLP.
15: Grondement, mythologie d'un son sauvage. Conte, l'écho du terrier. Pionnier d'un son brut et inquiétant dans le rock'n'roll des années 50, cet indien Shawnee n'est pourtant pas membre du Rock'n'Roll Hall of Fame qui consacre les légendes de cette musique qui a conquis le monde. Il en est de même des mythologies improprement appelées amérindiennes. Elles ne figurent pas au hit parade des mythes malgré leur force brute. Le projet de ce travail de résidence est d'explorer le lien entre ces mythes et la musique de Link Wray, retrouver les racines rouges du rock'n'roll, en tisser un récit, répondre à la question « Link Wray est-il un héros mythologique ?» Ce dernier sera en résidence du 20 au 24 juillet 2026 au théâtre Le Paradis de Périgueux et la présentation publique se fera le jeudi 23 juillet à 18h30. Prix libre, infos et réservations indispensables. Les Grandes Fenêtres proposent le 16 et le 17 juillet à destination des habitants d'Excideuil et de leur puits. C'est une rencontre minute. Parlons peu, parlons puits avec Romane Biron et Marine Lécuyer. Romane Biron, c'est l'autrice et Marine Lécuyer, c'est la photographe. Chaque puits raconte un peu de l'histoire de la ville et notre relation à l'eau. L'autrice et photographe proposent d'échanger le temps d'une photographie, d'un souvenir partagé, une anecdote ou une idée pour l'avenir. Dans le cadre du projet de territoire L'Hérodi 2026-2029, coporté par la mairie d'Excideuil, sur inscription via l'hérodi@potomel.com ou au 05 53 62 08 20. L'été invite à prendre le large, à ralentir le rythme, à profiter des longues journées. Avant que chacun ne s'échappe vers sa parenthèse estivale, le théâtre Le Paradis à Périgueux vous ouvre encore ses portes pour deux derniers rendez-vous. Deux occasions de partager un moment de spectacle, de création et de convivialité, de se laisser surprendre, d'échanger, de vivre ensemble un instant hors du quotidien. Puis il sera temps, pour Zelle et eux aussi, de faire une pause avant de vous retrouver à la rentrée. Le premier rendez-vous s'appelle Vacarme, et ça commence ainsi. Il y a des murs qui enferment, comme des forces insidieuses, qui maintiennent et retiennent à leur place les élans un peu trop rebelles. À cheval sur un équilibre en tension et bancal, le corps est en lutte, le vivant se démène. C'est de la danse et c'est la compagnie Mille Lieux. Ils seront en résidence du 13 au 17 juillet, et la présentation publique se fera le vendredi 17 juillet à 20h. Les tarifs sont entre 8 et 10 euros. L'été dans la Chartreuse du docteur André Voulgre, dans la ville de Mussidan. Vous pourrez y visiter le musée du mardi au samedi de 14h à 18h, des ateliers gratuits pour les enfants, une exposition temporaire et des escape games. Toutes les infos sont sur museevoulgre.fr. Les réservations sont obligatoires au 05 53 81 23 55.
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16: Cet été, venez découvrir les grands sites du Périgord.
17: Bienvenue au château de Montbazillac. Donc, la visite commence par le musée du vin. Donc, c'est un espace interactif qu'on a créé en 2022, qui est dédié vraiment au Montbazillac. C'est un espace où on prend vraiment le temps d'expliquer ce qu'est ce produit, quelle est son histoire, comment il est fait. Et donc, vous retrouverez des petites manipulations, des jeux, des petites expériences à faire. C'est un espace ludique et qui se veut aussi assez immersif. Dans le musée, on a une chaîne de production miniature où on voit vraiment le raisin qui arrive sur le pressoir, où tout est commenté avec notre maître de chez grâce à des vidéos qui permet aussi aux visiteurs de voir ce qu'ils ne peuvent pas voir habituellement puisque la cave en elle-même, le site de production ne se visite pas. Et donc une fois qu'on a terminé la visite du musée, on poursuit notre chemin donc vers le château. C'est un château du 16e siècle qui est classé monument historique et qui a la particularité en fait de mélanger deux styles architecturaux différents. Donc on a évidemment l'inspiration médiévale avec les grosses tours, le chemin de ronde, les mâchicoulis, etc. Et puis on a aussi le style renaissance avec les fenêtres à meneaux, les larges fenêtres qui laissent entrer la lumière. Donc ce qu'il ne faut pas louper également quand on vient visiter le château de Montbazillac, c'est le panorama sur la vallée de Bergerac. On a un point de vue absolument époustouflant sur la campagne environnante. Donc ça fait partie vraiment des choses à voir quand on vient à Montbazillac. Pas mal d'événements et notamment l'été. On organise une exposition d'art contemporain à partir du 5 juillet jusqu'au mois d'octobre. Donc voilà, il y aura de nombreux artistes contemporains invités au château. Et on organise aussi des soirées-concerts, les paradisiaques, les soirées paradisiaques. Donc des concerts en plein air avec des cocktails à base de Montbazillac à découvrir, évidemment nos vins, et puis des petites planches apéro pour profiter du coucher de soleil sur la vallée de Bergerac en écoutant de la musique live et avec un petit verre de vin.
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18: Je voudrais aujourd'hui vous parler des deux films consacrés au général de Gaulle et qui sont à l'affiche en ce moment. Avec ce diptyque très attendu, Antonin Baudry, qui avait déjà frappé un grand coup avec son tout premier film « Le Chant du loup » en 2019, on ne peut en aucun cas parler d'un biopic, mais d'un film de guerre, d'un nouveau genre, instructif, romanesque, spectaculaire, émouvant et parfois étonnamment drôle. Bien écrit, superbement réalisé, fort de ses 70 millions de budget fort bien utilisé, porté par un casting XXL qui plus est en état de grâce, de la belle ouvrage qui fait honneur à la fois à son héros et au cinéma français. Pourquoi avoir sous-titré le premier volet « L'âge de fer » ? Parce qu'il décrit une époque où dominaient l'injustice, la corruption, le mensonge et la trahison. Baudry compare ainsi la France libre à une chevalerie des temps modernes où les hommes, face à l'occupation, à la collaboration et aux horreurs de la guerre, se battaient pour faire revenir l'âge d'or en protégeant les faibles et les opprimés et en rétablissant la justice. Le scénario s'inspire de la biographie de Julian Jackson, grand spécialiste de l'histoire contemporaine de la France, en particulier pendant la Seconde Guerre mondiale. Une biographie du point de vue anglo-saxon intitulée « De Gaulle, une certaine idée de la France ». On pourrait qualifier ce moment d'histoire par la formule « l'imagination au pouvoir ». même si je ne suis pas aussi féru d'histoire qu'il le faudrait pour démêler la réalité de la fiction, on ne peut que reconnaître que cette fresque est magistralement filmée, rythmée, et plus efficace que tous les cours d'histoire sur le sujet. Mais que dire alors du deuxième volet, sinon que si l'âge de fer était formidable, ce numéro 2, J'écris ton nom, est plus lyrique, plus nerveux, plus haletant, plus passionnant, plus. 160 minutes qui tutoient les sommets. Une réalisation magistrale, des scènes d'action à couper le souffle, des personnages historiques parfaitement campés et souvent remis à leur juste place dans l'histoire, une reconstitution ciselée, tout, je vous dis. Il y a tout dans ce chef-d'œuvre du genre, porté par sa distribution pléthorique, parce que, tout simplement, les batailles prennent vraiment aux tripes et Leclerc s'impose comme un foutu héros de guerre. Les enjeux de la résistance deviennent poignants. Tout ce qui était encore conceptuel devient de chair et de sang. Un deuxième film qui relègue presque la première partie au rang de longue introduction. Une super production épique et passionnante de bout en bout. Et donc, que dire du casting sinon que c'est la perfection, à commencer par l'indescriptible performance de Simon Abkarian, plus De Gaulle que son modèle, Neil Schneider dans sans doute son meilleur rôle à l'écran, Anna Maria Bartolomei d'une sobriété étonnante, Félix Kiesel confondant dans le rôle tragique de Moulin, Thierry Lhermitte comme on ne l'avait jamais vu dans la peau d'un général Giroux plus stupide que jamais, Karim Leclou, Campbell Scott, Louis Corbery, Grégoire Collin, Simon Wessonbill et tous les autres. Que le public fasse de ces films un des événements de l'été et vibre la larme à l'œil en écoutant la voix de Paul Éluard déclamer lui-même avec ferveur son poème « J'écris ton nom » qui jamais ne se démodera. Un must. Pour le réalisateur, ces films, tout public, s'adressent en priorité aux jeunes générations, aux enfants, aux ados de 15 à 20 ans, en ajoutant, je le cite, « Ce n'est pas facile d'être adolescent aujourd'hui, on se sent impuissant par rapport aux grands événements du monde, les forces agissantes nous dépassent. À voir absolument en famille. »

0: Mesdames et messieurs, vous êtes toujours sur Radio Libre en Périgord et je suis avec Aurélien Jardry de l'entreprise Century 21 qui se situe au 20 rue du Président Wilson de Périgueux. Bonjour Aurélien.
1: Bonjour, comment allez-vous ?
0: Ça va et vous-même ?
1: Ça va. Ça se prépare.
0: Vous vous préparez à quoi ?
1: Eh bien, à l'arrivée du Tour de France qui est prévue demain.
0: Alors justement, c'est pour ça que je vous contacte aujourd'hui. Quel est votre lien Century 21 avec le Secours Populaire et le Tour de France ?
1: Alors nous, le Tour de France, on est partenaire depuis 2017. Donc on est partenaire du Tour de France et en plus de ça, on a le maillot de la combativité qui est remis à chaque étape. Et le Secours Populaire, on travaille avec eux depuis 2013 par rapport à notre collecte de jeux qu'on fait quotidiennement à partir du mois de novembre. Pour les enfants du Secours Populaire.
0: Comment ça a orienté votre choix d'être partenaire du Secours Populaire ?
1: Bah en fait, naturellement, on travaille régulièrement ensemble sur la collecte de jouets. Donc on a fait appel à eux pour nous aider et puis pour permettre de trouver les enfants qui ont besoin de vélos, puisqu'on fait cette collecte de vélos pour l'intérêt et pour le besoin des enfants.
0: Comment ça se passe, vos collègues de vélos ? Vous faites du démarchage ?
1: Eh bien oui, on est sur le terrain régulièrement. Nous, notre métier d'agent immobilier, c'est d'être sur le terrain et de rencontrer les gens pour être en amont de leur projet de vente ou de location. Donc du coup, cette facilité nous permet de rencontrer les gens pour demander des vélos ou des vélos qui sont en bon état de marche pour permettre de les donner à des enfants qui n'ont pas la possibilité d'en avoir pour qu'ils en aient et qu'ils en puissent en faire en ce moment, avec ce beau temps.
0: Et le lien alors avec le Tour de France, vous me l'avez dit ?
1: Mais nous, on est partenaire. Donc en fait, c'est un sponsoring, mais c'est un partenaire sur lequel on est sur le Tour de France. Le réseau Century 21 France est sur le réseau qui permet de communiquer, de montrer notre image aussi sur le Tour de France. On a une caravane qui est spécifique Century 21 avec des distributions de goodies et de cadeaux pour le public. Depuis donc maintenant 2017, on est partenaire du Tour de France et depuis quelques temps aussi, on a ce nouveau maillot qui s'appelle le Prix de la Combativité, Century 21, et donc qui est remis à chaque étape du meilleur combatif du jour, de l'étape.
0: L'objectif en fait de Century 21 par rapport au Tour de France, en fait, c'est de la visibilité, c'est ça ?
1: C'est de la visibilité. En fait, on aime ce côté combatif, on est partenaire du 15 de France aussi, on aime ce côté sportif. Donc ça fait partie aussi de nos valeurs de travail et d'être combatif dans notre métier aussi, puisqu'on essaie d'aller de l'avant, d'essayer de trouver des informations, de trouver des acheteurs, de trouver des vendeurs. Donc ça vient tout à fait naturellement de se mettre vers ce sport qui nous ressemble. Donc nous, on aime sponsoriser et aider les sports comme ça dans ce challenge et dans cette combativité.
0: Ce sont les antennes locales qui décident qui vous allez sponsoriser ?
1: Alors nous, on reverse une partie de notre bénéfice à Century 21 France qui, collégialement, choisissent les meilleurs partenaires et celles qui peuvent le mieux représenter le réseau. Mais on donne bien sûr notre avis en tant que patron d'agence, puisqu'on est juridiquement et financièrement indépendant, mais on est rattaché à cette franchise-là qui nous permet d'avoir cette visibilité nationale, qu'on ne pourrait pas faire en local. Ça coûte cher.
0: Vous auriez un ordre d'idée ou c'est quelque chose de confidentiel ?
1: Non, mais je sais qu'on est là, et encore nous, on est sur le prix de la combativité, mais les gros sponsors qui ont le maillot jaune et choses comme ça, on parle en millions d'euros.
0: Vous dites que vous êtes aussi sponsor de rugby avec le 15 de France ?
1: Oui, on est partenaire de France Rugby, c'est-à-dire que pareil, France Rugby, ça regroupe le 15 de France, ça regroupe le 15 de France Hommes, le 15 de France Femmes, les U20... Et ça reprend aussi tout le rugby à 7. Donc c'est France Rugby, ça reprend tout ça. Et bien sûr, on est partenaire de France Rugby aussi parce qu'on aime cette image-là du rugby, la convivialité qu'est ce sport et cette combativité. Donc on est partenaire. Et entre autres, quand il y a eu les Jeux Olympiques en France, depuis quelques années, on aidait des jeunes sportifs, les aider financièrement pour monter et monter en compétences pour participer aux Jeux Olympiques. Donc nous, on est très impliqués dans le sport, sur la boxe aussi, etc. On a vraiment beaucoup d'implications dans le sport parce que c'est vraiment nos valeurs de travail aussi. Hein. Aujourd'hui, on est sur le terrain, on va rencontrer les gens.
0: Est-ce que vous avez d'autres disciplines sportives ? Mais vous m'avez parlé de boxe et d'autres, ouais. Et d'autres disciplines sportives finalement, quoi.
1: C'est ça. Donc après, on a plusieurs disciplines sportives. Et après on a d'autres choses. Hein. On fait d'autres choses autres que le sport. On est partenaire aussi de la fête des voisins qu'on organise tous les ans. D'autres choses qui nous permettent d'être sur le terrain, donc à la rencontre des gens. Mais nous, le côté sportif, on aime ça. Et donc là, en plus, on a la chance d'avoir une étape Périgueux-Bergerac au départ de demain. Donc on sera sur le terrain avec nos collaborateurs. à distribuer des cadeaux, des goodies, rencontrer les gens, parler de notre métier, et en même temps être sur la place Tourny, avec sur le podium pour remettre les vélos aux enfants demain matin.
0: Est-ce que dans l'étape en Dordogne, il va y avoir d'autres endroits où est-ce que vous allez être présent?
1: Ben, en fait, on va être présent sur tout le long de du parcours, puisqu'en fait, on a une caravane Centurion 21. Et après, pendant l'étape, on suit le meilleur combatif, parce que le meilleur combatif, il est élu par un jury de professionnels dans la journée. Donc, en fait, on le suit. Et aujourd'hui, il y a 3-4 agents sur la Dordogne, Centurion 21, donc ils seront là aussi sur le parcours. Il y a Sarla, voilà, donc ils seront sur le parcours aussi avec nous. Mais le départ de Périgueux reste le départ de Périgueux.
0: Quels sont les critères pour élire le meilleur combattant? C'est celui qui va gagner, c'est ça?
1: Non, c'est le meilleur combatif, c'est-à-dire que c'est celui qui a fait tout ce qu'il fallait pour essayer de gagner, mais qui malheureusement n'a pas pu parce que soit il y avait déjà plus fort que lui ou autre chose, mais au moins il a fait en sorte de mettre tous ses moyens physiques et
0: mental aussi, je pense,
1: mental pour essayer de gagner. Et c'est pas forcément le gagnant de l'étape qui sera le plus combatif. Alors hier, Pogacar a pris le maillot jaune dans l'étape du Tourmalet. Il a été élu le meilleur combatif parce que il a fait une remontée du col très spécifique par rapport à son niveau, et donc on l'a élu meilleur combattif du jour, mais c'était pas obligé que ce soit le gagnant de l'étape.
0: Avant de finir, est-ce que vous auriez un message pour les auditeuristes de Radio Libre en Périgord, Aurélien?
1: 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On est au quotidien, nous, sur le terrain, donc voilà, on essaie de trouver des maisons et des biens à vendre. 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
0: Et à partir de quelle heure on pourra vous retrouver à Tourny, monsieur?
1: Alors nous, on sera à partir de 9h15 sur Tourny, au niveau de la caravane spécifique Centurion 21 qui va être entre la place Bugeaud et Tourny.
0: Merci beaucoup Aurélien, je rappelle que vous faites partie de Centurion 21 à la rue Wilson de Périgueux. Merci beaucoup Aurélien.
1: C'est ça, merci beaucoup, à bientôt.

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1: Chères auditrices, chers auditeurs, bonjour et bienvenue dans ce 43e numéro du Coin Lecture, l'émission de Radio Libres en Périgord dédiée à la lecture de textes d'autrices et d'auteurs locaux et contemporains. Aujourd'hui, je vais vous lire quelques bonnes pages du tout dernier roman de Muriel Romana. Née à Montpellier, Muriel Romana vit désormais en Périgord. Depuis 2003, elle a publié plusieurs essais et romans historiques chez Calman Lévy, Albin Michel et aux éditions Annabeth. Les textes que je vais vous lire aujourd'hui sont extraits de l'ultime track, tome 4 de la série L'Escadron Volant. Bonne écoute. Madeleine. Le panier sentait le pain frais et les pommes. Madeleine le portait contre sa hanche, comme les autres servantes. Elles étaient nombreuses à traverser Madrid en file indienne. Le soleil tapait fort, personne ne leur prêtait attention. Des domestiques qui livraient des provisions, une scène ordinaire dans les rues de la ville. L'ambassade anglaise se détachait au fond d'une impasse où s'accrochaient des lanternes de fer. Une bâtisse sévère aux fenêtres grillagées, gardée par deux soldats au manteau rouge passé. Madeleine attendit qu'on leur ouvrît. Naturellement, elle s'était portée volontaire pour cette mission. D'extraction moins élevée que ses compagnes, elle passait plus facilement inaperçue parmi les domestiques. En vérité, elle brûlait de rejoindre un terrain familier, d'entendre des psaumes, de se retrouver parmi ses co-religionnaires. Depuis leur arrivée en terre espagnole, elle ne parvenait plus à respirer. Les autodafés qui se consumaient régulièrement lui donnaient la nausée. La peur d'être démasquée la paralysait. Comment avait-elle atterri ici, au sein de l'escadron volant d'une reine catholique ? Elle se rappela l'engrenage de la déchéance de sa famille après la mort de leur père et comment elle s'était vue contrainte d'accompagner Montgomery à Venise. Parfois, elle songeait avec fierté qu'elle n'était peut-être pas étrangère à sa conversion à la réforme. Certes, elle n'avait jamais pu lui parler ouvertement de sa foi, mais elle se plaisait à croire que sa sensibilité transparaissait à travers tout son être. Combien de fois n'avait-elle pas hésité? Seule la sauvegarde de sa famille l'en avait empêchée. La dissimulation était devenue une seconde nature. Pourtant, ici, dans ce pays hostile, la posture lui paraissait intenable. Elle n'avait qu'une hâte, rentrer en France, revoir son frère Pierre. Il lui tardait de poursuivre la lecture du journal qu'il tenait pour elle, dont la plume vive et précise reflétait son caractère enjoué et son sens de l'observation. Elle se réjouissait qu'il eût poursuivi ses études et qu'il devint bientôt un magistrat émérite, du moins l'espérait-elle. La servante en tête de file parla en castillan. Madeleine ne comprit pas les mots, mais le ton était celui de la routine. Une livraison, rien de plus. Les gardes jetèrent un œil au panier. L'un d'eux souleva un linge qui recouvrait le pain. Satisfait, il fit signe d'entrer. Dès qu'elles franchirent le seuil, la fraîcheur du palais enveloppa Madeleine. Après la fournaise de la rue, elle en eut des frissons. Un couloir s'ouvrait devant elle, orné de quelques tableaux dallés de pierres grises, loin du faste espagnol. Une femme âgée, vêtue de noir, leur indiqua une direction. Madeleine lui emboîta le pas, serrant le panier contre elle pour masquer sa nervosité. Elles passèrent la voûte qui conduisait aux cuisines. La chaleur du foyer lui rappela l'air du dehors. Des ustensiles pendaient à des crochets. Une cheminée massive dominait la pièce. On s'activait. Des cris fusaient. D'un débit rapide, la matrone lança des ordres aux arrivantes. Les servantes déposèrent leurs paniers et commencèrent à vider les provisions. Madeleine les imita. Prenant son temps, elle sortit le pain, les fruits, les légumes. En repartant, elle se détacha du groupe et, glissant sur la pointe des pieds, s'éclipsa vers un couloir sombre, son panier vide à la main. Elle pourrait prétexter s'être égarée. Elle entendit des voix masculines à travers une porte entrouverte. Un accent anglais la mit sur la piste de Sir Francis. Elle reconnut son ton flegmatique. L'autre voix lui était familière, sans qu'elle parvînt à l'identifier. Plaquée contre le mur, elle s'approcha très lentement de l'entrebâillement. Un coup d'œil suffit à confirmer ses suppositions. Debout, face à Sir Francis, se tenait un individu au teint mat dont la barbe aurait mérité une bonne taille. Antonio, le traître qui avait aidé Montgomery à leur échapper à Constantinople. Quand Claudine apprendra sa présence ici.
2: Comme d'habitude, ils gagneront le port de Cadix, puis un navire les conduira aux Pays-Bas où ils seront en sécurité.
1: L'ombre d'un troisième homme entra dans son champ de vision. Elle n'en devinait que la silhouette projetée au sol, carrure imposante et assurée. Elle ne le voyait pas, mais elle sentit ce frémissement en elle, ce velours dans l'air. Le comte Gabriel de Montgomery. Le souffle coupé, elle recula à pas chassés.
3: Hey « Et toi, que fais-tu là ?»
1: Elle sursauta quand un domestique l'apostropha en espagnol. S'éloignant du corridor, elle remit son panier sur sa hanche.
4: « Je me suis perdue !» balbutia-t-elle.
3: « Par là, dépêche-toi !»
1: montra le valet en agitant le bras. Courant presque, Madeleine se précipita vers la porte. L'air chaud s'engouffra dans ses poumons, mais cela faisait déjà longtemps qu'elle ne respirait plus, suffoquée par sa découverte. Catherine de Médicis. La ville de Rouen se dressait derrière ses remparts médiévaux, ses tours et ses flèches gothiques. La Seine serpentait à ses pieds, argentée sous le ciel bas de Normandie. Depuis sa reconquête par les armées royales, elle était redevenue une paisible cité marchande. C'était précisément pour cette raison que Catherine avait choisi cette ville. Elle avait elle-même passé en revue les troupes à la veille de l'assaut, consciente que son courage les galvaniserait. Rouen était devenu un symbole de la victoire catholique sur l'hérésie protestante. Pour couronner le tout, Antoine de Navarre s'était uni au duc de Guise pour combattre ses anciens coreligionnaires. Il avait fait une demande au pape pour répudier la reine son épouse et devenir seul maître du royaume de Navarre. En attendant sa réponse, il menaçait Jeanne d'Albret de l'envoyer au couvent Manu Militari. Mais comme Catherine, Jeanne n'était pas de ces femmes à se laisser impressionner. Elle lui vouait une haine mortelle depuis qu'il avait enlevé leur fils Henri afin qu'il fût élevé à la cour de France en bon catholique, ce dont Catherine s'acquittait avec application aux côtés de son propre fils Henri d'Anjou et de celui du duc de Guise. Catherine se tenait à la fenêtre des appartements qui avaient été apprêtés pour elle dans le château, observant la foule qui se massait déjà sur la place en contrebas. Des centaines de visages tournés vers le balcon où, dans quelques heures, Charles IX, décrété majeur, prononcerait les mots qui le proclameraient roi de plein exercice. Ainsi, sa régence en tant que reine-mère allait-elle prendre fin ce jour. Elle n'en concevait aucun regret, confiante dans l'idée que son fils continuerait à n'écouter qu'elle. Le duc de Guise paradait dans la ville comme un empereur romain, buvant les acclamations du peuple. Et chaque acclamation était un affront à l'autorité de Catherine. Elle qui n'avait eu de cesse de chercher des compromis avec les Huguenots, en pure perte. Un coup sonore à la porte la tira de ses pensées. Folle-en-Pied entra, la tête sainte d'une couronne de laurier. Non, à y regarder mieux, c'était une couronne de plumes. « Qu'est donc cette coiffe ?» demanda Catherine.
5: « La couronne que ton fils va porter dans un instant ?»
1: répondit la bouffonne en s'inclinant.
5: « Que racontes-tu »« Veux-tu l'essayer, toi aussi ?»
1: proposa la naine en la tendant à sa maîtresse.
5: « Cesse tes espiègleries et explique-toi. »« Ton fils, le roi, a accepté de recevoir une délégation de sauvages. J'ai eu l'honneur de les rencontrer la première et de les convaincre de me prêter quelques-uns de leurs ornements. »
4: Catherine examina les plumes avec attention. Ce n'étaient certes pas des plumes de paon ou d'autruche, mais elles gardaient une certaine distinction.
5: « Allons donc les voir !» s'exclama-t-elle.
4: Elle descendit jusqu'à la grande salle du château. Charles était déjà installé sur le trône, en réalité un vaste fauteuil surmonté pour l'occasion d'un dais de velours bleu brodé de lis d'or. Il salua sa mère d'un léger sourire. À 13 ans, il avait encore l'allure d'un enfant. Catherine prit place à ses côtés et posa ses mains sur les accoudoirs. À quelques pas, le duc de Guise et Antoine de Bourbon s'évitaient soigneusement. L'assistance se tut quand les portes s'ouvrirent. Charles se redressa brusquement, les yeux écarquillés. S'avançaient 3 Indiens en vêtements coutumiers, pagne autour de la taille, plumes colorées, colliers de perles et d'os. Leurs visages tatoués, leurs longs cheveux noirs, leur peau cuivrée, tout en eux signalait des créatures venues d'ailleurs. Un murmure parcourut la cour. L'interprète s'inclina.
6: « Votre Majesté, j'ai l'honneur de vous présenter 3 habitants du Nouveau Monde. Ils viennent du Brésil et souhaitaient rencontrer le grand roi de France dont on leur a parlé. »
4: Fasciné, Charles descendit de son trône avec empressement. Il s'approcha, dévisageant les 3 hommes avec une curiosité enfantine. L'un des Indiens, le plus âgé, le fixa longuement. Puis se tourna vers l'interprète et parla dans sa langue.
6: « Il demande, votre majesté, pourquoi tous ces grands hommes armés, » il désigna les nobles assemblés, le duc de Guise en tête, bardé de fer et d'arrogance, « obéissent à un enfant. »
4: François de Guise étouffa un hoquet de stupeur. Charles rougit violemment. Catherine leva la main.
5: « Dites-lui, monsieur, que la présence de ces grands hommes prouve au contraire que le roi incarne la France, peu importe son âge. »
4: L'Indien hocha la tête, visiblement perplexe. Puis il s'adressa de nouveau à l'interprète, qui hésita avant de traduire.
6: « Il dit, madame, que dans son pays, les chefs sont choisis pour leur sagesse et leur force, pas selon leur naissance. » Il ne comprend pas comment un enfant peut commander à des guerriers, ni pourquoi c'est une femme qui lui répond. »
4: Catherine lui lança un regard glacial et reprit à destination de toute l'assemblée.
6: « Le roi de France ne commande pas par la force, mais par la loi divine. Et la loi décrète qu'à partir d'aujourd'hui, mon fils est majeur, roi de plein droit. »
4: Isabeau referma la porte de ses appartements et s'adossa au battant, un sourire aux lèvres. Dans sa main, elle serrait la lettre qu'un messager venait de lui remettre, une feuille pliée et scellée à la cire rouge, frappée du sceau que désormais elle reconnaissait entre 1000, celui de Florimond Robertet, seigneur de Fresnes, trésorier du duc de Guise. Dans la lumière de l'après-midi madrilène, elle s'approcha de la fenêtre, brisant le sceau.

Nouvelles qui, je l'espère, vous apporteront quelques consolations dans votre exil loin de Paris. La reine-mère, dans sa grande sagesse, a décidé de prendre des mesures pour apaiser le royaume. Elle a annoncé un grand tour de France avec le roi Charles IX. Ils vont se montrer au peuple, écouter les doléances, apporter la concorde entre catholiques et protestants. Ce voyage durera plusieurs mois, peut-être davantage. Ils partiront de Paris, passeront par Lyon, Avignon, Salon de Provence, où Nostradamus veut montrer sa maison natale à sa protectrice, puis Marseille, Toulouse, et remonteront ensuite vers Bordeaux. Et sachez que la reine mère a l'intention de pousser jusqu'à Bayonne pour y rencontrer la reine et le roi d'Espagne. La reine mère veut revoir sa fille bien-aimée Élisabeth d'Espagne et échanger avec le roi Philippe son époux. J'espère qu'il s'agit de lui demander un soutien pour lutter contre les hérétiques. Naturellement, la reine mère emmènera avec elle toute la cour, ses enfants, les princes du sang, les grands seigneurs, les dames d'honneur. Ce sera un cortège d'un prestige inouï, une démonstration de la puissance et de la splendeur de la France. Mon cœur bondit à l'idée que vous pourriez être présente à Bayonne auprès de la reine Élisabeth et que je pourrais, moi aussi, m'y trouver dans la suite du jeune Henri de Guise. Car voyez-vous, mademoiselle, je mets tout en œuvre pour que Monseigneur de Guise soit invité à accompagner le roi et la reine mère dans ce voyage. Pour ce faire, j'ai pris la liberté de faire parvenir à Sa Majesté la Reine-Mère certaines informations concernant Monseigneur, des informations délicates mais nécessaires. Figurez-vous qu'il tourne dangereusement autour de la princesse Marguerite. La petite Margot a bien grandi et elle est devenue une charmante demoiselle. Or, vous savez comme moi que la Reine-Mère est jalouse de l'honneur de ses filles et qu'elle ne tolérerait pas qu'un jeune homme, fût-il prince, compromette la réputation de Mademoiselle Marguerite. En suggérant qu'il faut surveiller Henri de Guise, je m'assure qu'il sera invité à faire partie de la troupe royale, afin que la reine-mère puisse le garder à l'œil. Si tout se déroule comme je l'espère, je serai à Bayonne, et vous aussi si Dieu le veut. Imaginez, Isabeau, que nous puissions nous rejoindre là-bas. Loin de Madrid, loin de Paris, dans une ville où personne ne nous connaît vraiment. Nous pourrions nous parler librement, nous promener ensemble, peut-être même échanger un... Mais je n'ose achever cette phrase de peur que mon audace ne vous offense. Le sentiment qui brûle dans mon cœur est si ardent que je crains qu'il ne consume tout mon être. Je chéris le portrait que vous m'avez fait l'honneur de me bailler et que je porte au plus près de la place où vous résidez en maîtresse, mon cœur. Je m'assure chaque jour qu'il s'y trouve toujours intact, malgré les flammes de la passion qui m'embrase. En attendant le jour béni de notre rencontre à Bayonne, je travaille avec ardeur au service du duc de Guise. Je vous en conjure, ma douce amie, gardez espoir. La France a besoin de ses filles loyales. Le duc a besoin de tous les fidèles serviteurs de la vraie foi. Et moi, pardonnez ma hardiesse, j'ai besoin de vous comme de l'air que je respire. Que Dieu vous garde et vous protège, que la Sainte Vierge veille sur vous en ces terres étrangères, et que mon amour vous accompagne partout où vous allez. Votre très humble et très dévoué serviteur, Florimond Robertet, seigneur de Fresnes, trésorier de son Excellence Monseigneur François de Guise, duc de Guise et pair de France. Isabeau relut avidement les passages qui parlaient de sentiments. Son premier élan fut de se réjouir des mots passionnés de Florimond, de cette rencontre possible à Bayonne qui l'attendait et dont elle rêvait déjà. Avec lui, elle aspirait à connaître enfin l'extase si souvent promise par d'autres, mais elle craignait aussi de mener une vie trop paisible, loin de la cour, si elle se décidait à l'épouser. Sa position de trésorier des Guises rendait leur avenir fragile si cette maison venait à perdre la confiance du roi.
Elle porta la lettre à ses

lèvres, imagina le jour où elle reverrait Florimond, où elle pourrait enfin lui parler librement, sans les contraintes de la cour, sans les regards scrutateurs des autres dames. Bayonne, mon Dieu, faites que cela se réalise. Louise. Les gardes entraînèrent Louise à travers les souterrains qui reliaient le palais royal à la Suprema, le bâtiment de l'Inquisition. Arrivée devant une porte de chêne massif, bardée de fer noir, l'un des inquisiteurs sortit une énorme clé de sa soutane, la fit tourner dans la serrure avec un grincement qui résonna comme un glas dans le silence. La porte gémit, révélant l'amorce d'un escalier. Une bouffée d'odeur, de terre humide, de moisissure et de quelque chose d'autre, quelque chose d'infiniment plus terrible, remonta des profondeurs. Acide, effrayante. Ses jambes se dérobèrent sous elle. Mais les gardes maintinrent Louise fermement, la poussant sans ménagement vers l'escalier. « Descends, sorcière !» Les premières marches étaient ordinaires. De la pierre grise, usée par des milliers de pas, éclairée à intervalles réguliers par des torches plantées dans des supports métalliques. Louise pouvait voir où elle mettait les pieds, pouvait contrôler sa descente malgré la poigne des gardes qui l'encadraient. Mais après une vingtaine de marches, l'atmosphère changea. Les torches s'espacèrent. Leurs flammes devinrent plus faibles, tremblotantes. L'air lui-même se raréfiait. L'escalier se mit à tourner en spirale, s'enfonçant plus profondément dans les entrailles de la terre. Louise perdit rapidement toute notion de la distance parcourue. 30 marches de plus, 50, 100, elle ne savait plus. Et puis, brusquement, elle déboucha sur un palier. Son cœur lui sembla tomber dans son ventre. Devant elle s'ouvrait un gouffre vertigineux qui lui coupa littéralement le souffle. Ce n'était pas un simple escalier, c'était un gigantesque puits de marche, une pyramide inversée qui se précipitait dans les abîmes. Des milliers de marches formaient une succession de terrasses carrées qui s'emboîtaient les unes dans les autres, chaque niveau plus petit que le précédent, suggérant par une vertigineuse illusion d'optique une descente à l'infini. Les flammes des torches projetaient des ombres sur les marches qui paraissaient palpiter au rythme d'une respiration souterraine et monstrueuse. Louise se figea. La tête lui tournait. Le gouffre l'attirait comme un aimant malveillant, lui donnant envie de se pencher, de sonder le fond, de se laisser tomber dans cet abîme de pierre. Ne regarde pas en bas. Mais comment s'en empêcher? Jusqu'où plongeait cette folie architecturale? Elle eut beau scruter le vide, elle ne vit rien. Juste des marches. Encore et encore, d'innombrables marches qui plongeaient dans une obscurité de plus en plus dense, presque visqueuse, jusqu'à ce que même les torches ne puissent plus percer les ténèbres. « Superbe, n'est-ce pas ?» souffla le garde derrière elle avec une pointe de fierté malsaine. « C'est le grand inquisiteur Torquemada qui a fait bâtir cette merveille il y a près d'un siècle. » afin que les hérétiques descendent suffisamment longtemps pour saisir l'ampleur de leurs péchés, avant d'être purifiés par le feu. » La bouche de Louise était aussi sèche que du parchemin. Elle gardait les yeux rivés sur ses pieds, se forçant à ignorer le néant à quelques pas d'elle. Mais le sentir était pire encore. Son attraction donnait envie de sauter pour en finir rapidement plutôt que d'affronter ce qui l'attendait en bas. L'enfer. Les murs de pierre étaient couverts d'inscriptions, des versets gravés en latin. « Le salaire du péché, c'est la mort. Les impies seront jetés dans le feu éternel. Tu ne laisseras point vivre la sorcière. » Louise refoula ses larmes avec violence. « Non, je ne pleurerai pas, je ne leur donnerai pas cette satisfaction. »
Ils reprirent leur descente, toujours plus bas, toujours plus profondément. L'air se refroidissait. Qui a dit que l'enfer était brûlant? L'humidité s'infiltrait à travers ses vêtements, glaçait ses os. Sa respiration formait de petits nuages de vapeur devant son visage. L'obscurité s'épaissit davantage encore, semblant vouloir les engloutir. Et puis, il y eut des bruits. Était-ce le fruit de son imagination? Ces gémissements lointains, portés par l'écho. Des voix humaines, des cris étouffés, des supplications, des sanglots surgissaient des profondeurs, déformés par la distance et l'acoustique étrange de cet espace impossible, se mélangeant en une cacophonie de souffrances, les damnés des limbes. Ce sont les autres prisonniers, les autres qui sont interrogés. Malgré elles, les plaintes s'infiltraient dans son esprit, y plantant des graines d'effroi qui germaient et grandissaient à chaque nouvelle marche. « Bientôt ce sera moi. Bientôt je hurlerai à mon tour. » L'escalier déboucha enfin sur un palier plus large. Ils avaient atteint le fond du puits. Éblouie par la lueur mourante qui les surplombait, Louise se demanda si elle reverrait jamais la lumière du jour. Au-dessus d'eux, les milliers de marches remontaient vers la surface dans une perspective écrasante. Pouvait-elle s'effondrer et les ensevelir sous des monceaux de pierre? Il lui semblait se trouver dans un cachot au tréfonds du royaume d'Hadès. Devant eux s'ouvrait un corridor étroit, faiblement éclairé par des chandelles noires où brûlaient des flammes verdâtres, malades. Les murs suintaient d'humidité. Une eau stagnante clapotait sous leurs pas. Au bout du corridor, Louise aperçut une lueur rouge. Une lueur qui pulsait lentement, comme le battement d'un cœur monstrueux. La chambre des tourments. La salle des tortures de la Sainte Inquisition. Le garde se pencha pour murmurer à son oreille d'une voix doucereuse qui lui donna la chair de poule. « Bienvenue en enfer. L'inquisiteur général Valdès t'attend. Il a hâte de faire ta connaissance. Il a hâte de t'entendre hurler. » Louise se retint de fermer les yeux, rassemblant tout ce qui lui restait de courage, car il lui paraissait que les gémissements de peur venaient d'elle désormais. Vous venez d'entendre 4 extraits de l'ultime track de Muriel Romana qui vient de paraître en 2026 chez Albin Michel. Vous pouvez vous procurer ce roman historique dans toutes les librairies et sur Internet. Les 3 premiers tomes de la série sont intitulés « L'escadron volant »,« Les courtisanes de Venise » et « L'esclave de Constantinople ». La riche bibliographie de Muriel Romana comporte aussi les titres suivants « La sultane andalouse »,« La libération de la femme », une parenthèse dans l'histoire, « Marco Polo, la caravane de Venise »,« Marco Polo, au-delà de la grande muraille » et « Marco Polo, le tigre des mers ». C'est tout pour aujourd'hui. 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Merci de votre écoute et à la prochaine fois.

0: Il est 15h. 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Bienvenue à la grotte du Grand Roc.
1: Allez, on peut y aller. C'est parti.
2: Nous ne sommes pas encore dans la grotte, on est dans un tunnel qui a été creusé par l'archéologue Jean Maury. Okay. Et en réalité, c'est quand il est arrivé là que la grotte lui est apparue. C'était le 29 avril 1924. Et voilà ce qui a ému le découvreur, le banc de corail. Le banc de corail, c'est cet ensemble de cristallisations excentriques qui part dans tous les sens. Regardez, ça tourne, ça part vraiment dans toutes les directions inimaginables. Même ça arrive à faire des tourbillons de cristallisation dans la grotte. C'est un trésor, c'est un joyau qu'on a devant nos yeux aujourd'hui. L'une des formations les plus époustouflantes de la calcite, ça se trouve donc en dessous de nous, donc devant nous, nous avons les triangles. On les appelle aussi les sols polygonaux. Alors c'est toujours pareil, c'est de l'eau et du calcaire qui agit, ce qu'on appelle ce liquide du carbonate de calcium. Et quand l'eau est immobile, dans un milieu stable, ça arrive à faire ces triangles. On dit que la calcite, elle a la forme d'un losange à six faces, on l'appelle le rhomboèdre. Et par-dessus, comme des œufs pochés, alors qu'on n'a rien à voir, c'est des débuts de stalagmites, bon, qui auraient peut-être autour de 200-500 ans, hein, d'après une estimation à l'œil comme ça. Et tout par goutte, c'est un travail minutieux, long, goutte par goutte. D'ailleurs, on en entend quelques-unes. Oui. Incroyable, mais vrai, vous avez une épée. L'épée d'Excalibur, pour Jean Maury, c'était la croix. Voilà, il l'appelait la croix, qui s'est formée grâce à la rencontre d'une stalactite, une stalagmite. Donc les deux se sont réunis pour faire une colonne. Et l'eau peut dévier, vous vous souvenez, par capillarité et former deux bras, deux excentriques. Ces événements, alors il y a la visite à la lampe tempête qu'on fait notamment tous les lundis et jeudis soirs.
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5: Parole de résistant et déporté en Dordogne, le 25 mai 2009 à Périgueux, René Chouet.
6: Ce célèbre gars qui pour qui je travaillais, alors voilà comment ça se passe, si tu veux. Moi, quand on part de Compiègne à Mauthausen, je trouve le moyen d'écrire un mot et de le faire passer à mes parents par un cheminot au gare, comme ça. Alors, mes chers parents, me voici parti courant, tout comme des centaines d'autres, vers l'Allemagne, par Compiègne. Suis en très bonne santé, le moral est excellent. Ne vous en faites pas pour moi, ne m'écrivez pas, et ne vous inquiétez pas, je vous enverrai le plus tôt possible de mes nouvelles. Pour les colis, envoyez-nous, ah oui, on était encore à Compiègne, envoyez-nous, vous vous renseignerez à la Croix-Rouge après vous avoir envoyé des nouvelles. J'espère que Lachaud, il s'appelait le type, vous a payé le plâtre que je lui ai fait. Embrassez bien la famille, le beau-frère, recevez les meilleurs baisers, etc. Votre fils qui a enfin reconnu le bonheur qu'il avait quand il était chez vous, votre fils. Et le nom est Lachaud, là. Alors en rentrant, j'ai dit à ma mère un jour, j'ai dit, mais il t'a payé Lachaud? Et ma mère m'a répondu, tu risques pas qu'il te paye, il te payera jamais, parce qu'il a été fusillé à la Libération, c'était un milicien. Ah voilà, alors avec mon inconscience folle, moi, de dire, voilà, autrement dit, j'avais fait faire la commission directement. Alors, j'ai pas que celle-là que j'ai fait, hein, parce que ça, je les ai accumulées. Hein, si tu veux. Alors voilà, grosso modo, un peu comme ça, comment ça se passe. Et effectivement, ça se passe tout ça le 17 février. Le 17 février, alors, 44, hein, Alors donc le gars vient me chercher. Mais non seulement je fais tout ça, hein, je vais dire ça au chantier, je dis ça au coiffeur, mais je m'habille en militaire. C'est-à-dire qu'à la débâcle, tu sais, beaucoup de... Et puis y a, au 35e, enfin, ce qu'on appelait le... Il y avait plein d'effets militaires. Mon père travaillait là-dedans, comme tout le monde se servait. Si bien que, bon, il y avait des brodequins, il y avait des houseaux, parce que c'était pas des bottes comme maintenant. C'est des trucs en cuir que tu mets sur le pantalon, enfin, bref. Des pantalons de cheval, mais comme à l'époque c'était la cavalerie, c'était pas motorisé, les cavaliers, ceux qui avaient ce boulot, ils étaient toujours à cheval, donc le fond des frocs était épais comme ça. Donc chemise kaki, enfin, flanelle, tout le business, quoi. Le soldat qui part en guerre comme ça. Alors, et tout ça, je pars. Je pars et j'avais... il était convenu, comme il n'était pas question, je pars en vélo pour aller au rendez-vous, mais comme il n'était pas question de perdre un vélo, que c'était déjà un trésor dans une famille ouvrière, il était convenu que mon père me rejoindrait. Et voilà que je trouve mon père en montant le cours Fénelon à la hauteur de la place Roche. Et là, je trouve, donc je m'arrête, j'avais encore le temps pour pouvoir, il y avait 200 mètres à faire pour trouver, pour prendre le car. Et voilà que je suis pas, au moment où je m'arrête, où je trouve mon père, hop, deux fêtes gendarmes et un type de la Gestapo qui me tombe dessus. Comme, qu'est-ce que je fais? Moi, je me sauve. Je me sauve et je traverse la place Roche, enfin oui, et puis il y a la rue Aubergerie, et je prends la rue Aubergerie, mais elle est très étroite, et il n'y a pas moyen de s'offrir. Et les types, qu'est-ce que j'avais, 15 mètres, 20 mètres, mais c'était des types jeunes aussi, qui cavalaient aussi vite que moi, donc à un moment donné, halte, ils étaient j'étais à bout portant, quoi, là-bas, je me suis arrêté, et là, voilà, et bien, voilà où se termine mon beau rêve de résistance. Sauf que après, ça n'est une autre qui commence. Mais là, alors, je me sauve et mon père récupère le vélo, il disparaît et tout ça. Et donc, et moi, je suis encadré et je monte le cours Fénelon et je passe devant le car où il y avait mon gars. Alors évidemment, je lui fais des signes, mais compréhensible pour lui, mais pas pour ceux qui m'encadraient. Et me voilà, dans un premier temps, au coin de la rue, vers le palais de justice, là. Je crois que c'est Sud-Ouest qui est actuellement, ou qui y était. Et puis ensuite, à la Gestapo, au Crédit Lyonnais, au premier étage. Et voilà comment se termine mon périple. Sauf que là, si tu veux, à partir de ce moment-là, c'est moi qui étais si bavard, je commence à... Je savais que j'étais pris comme dans une souricière. Et là, ça commence, etc. Qu'est-ce que tu fais, où tu vas, etc. Mais j'ai dit, je vais chez un paysan chez qui j'avais travaillé, effectivement, pendant un été, pour y bouffer. Et qui était à Négronde. Ah bon, bah, tu vas là, bon. Il dit, tiens, parle-nous un peu de l'AS. Oh, mais l'AS, tout le monde y est à l'AS. Eh bien, tous les salariés sont aux assurances sociales. Bof, j'en ai pris une, mon pauvre. Là, alors, mais comment faire? C'est que je ne savais plus comment m'en sortir. Et Soleil, tu ne peux pas nous en parler. Je lui dis, mais Soleil, mais vous savez bien, mais il brille pour tout le monde. Oh putain, deuxième épisode. Bon, alors bon, et tout ça de fil en aiguille et tout. Alors, mais tu vas aller chez le paysan, ouais, alors tu vas au maquis. Non, je vais pas au maquis, je vais chez les paysans, là. Ouais, mais tu vas chez les paysans, comment tu fais, toi? Et ma mère, la pauvre, entre le moment où elle me l'a dit et tout ça, ou avant, il faut te dire que c'est pas la même configuration. Ah, ça, on faisait 100 mètres, on était chez les paysans autour à Saint-Georges, là-haut. Donc, elle avait dû aller chez un paysan pour trouver un poulet. Elle m'avait pas foutu ça dans ma petite valise. Il disait, putain, tu vas comme ça chez les paysans avec un poulet dans la valise. Ah, j'ai dit, mais vous savez pas ce que c'est que l'affaire, vous. Ah ouais, il dit, ah ouais, tu veux aller au maquis. Ben non, je n'allais pas au maquis, non, j'allais chez ces paysans. Bref, enfin tout ça, ça y pousse. Et, ben écoute, ben alors pourquoi tu veux pas aller au camp? J'ai dit je veux pas aller au camp de jeunesse. Alors j'allais chez le paysan voir s'il voulait pas m'embaucher comme j'ai travaillé chez lui. Ah ouais? Ah bon, alors c'est là où on me sort le coup du poulet. Et j'ai dit, si t'avais pas voulu, ben j'ai dit, mais je connais tout le coin, il y a des cabanes et tous les trucs, je les connais par cœur, alors donc, mais je veux pas aller au camp de jeunesse. Eh ben, t'as qu'à venir avec moi. Ah ben j'ai dit non, je veux pas aller au camp de jeunesse parce que c'est Pétain et que Pétain, il collabore avec vous. Alors imaginez, c'est pas possible, quoi, hein. Et, vous avez qu'à renverser les rôles, qu'est-ce que vous feriez? Voilà, hein, vous voulez pas, bon, enfin bref, tout un interrogatoire comme ça. Et puis on m'amène à la prison du 35e. Et alors là, dans la cellule à côté, il y avait un gars. Il faut dire qu'à l'époque, on avait beaucoup de sabots, hein, aux pieds. Hein, la plupart des gens avaient des sabots aux pieds. Et il y avait quelqu'un qui marchait dans la cellule à côté, quelque part. Oh, j'ai dit, ça y est, j'ai fait arrêter mon père. Parce que le père avait aussi des sabots, gars du bâtiment, des trucs. Et alors là, alors j'allais papa. Alors ça répondait pas, quoi. Alors finalement, tout ça s'est passé pendant un bon moment, puis dans la nuit, voilà que la porte s'ouvre. Alors, et ça hurle et tout le truc, et il bazarde, il jette un type là, comme ça, complètement débraillé et tout ça. Le type. Oh, les salauds, ils viennent m'en foutre une, etc. Le type, bon. Alors, il me raconte une histoire, je me rappelle plus de. Et il me dit, et toi, qu'est-ce que tu. Pourquoi être là? Qu'est-ce que tu. Oui, mais moi, là, c'était fini. Et si tu veux, ben, j'ai dit, écoute, moi, je veux pas aller au camp de jeunesse, j'allais chez un paysan. Voilà. Mais c'était le rideau pour moi, hein. C'était terminé, je parlais plus. Mais dans le. Peut-être une heure ou deux après, la porte s'ouvre et le type est Hitler. Autrement dit, il m'avait foutu un mouton pour essayer de savoir un petit peu. Voilà. Et là, le périple, si tu veux, commence. Et le lendemain, on est embarqué dans un camion et je suis attaché justement à cette personne qui marchait à côté. Et je m'aperçois que c'est un vieux. Et d'ailleurs, qui était de Paysac le Moustier, le père Roy, qui est mort d'ailleurs à Mauthausen, là-bas, mais que je connaissais pas. Et chose curieuse, c'est bien après qu'il a été mort des années après, que j'ai lu quelque part qu'il était communiste aussi, lui. Mais moi, à l'époque, je savais pas que je l'étais, tout en l'étant, sans le savoir. Donc, voilà, on est embarqué à Limoges. À Limoges, on se retrouve 6 dans une cellule de rien du tout, quoi. Il y avait 2 baflans, et on couchait comme on pouvait, par terre et tout ça. Mais ça, c'est pas le plus grave. Alors, ce qui est curieux, c'est que quand tu regardes un film et que tu entends les verrous dans les prisons, comme ça, et que toi, tu es dans une cellule, alors tu te dis, putain, c'est pas non. Et un matin, parce qu'il y a des épisodes comme ça qui sont drôles, quoi. Je sors, j'étais de Tinette, et qu'est-ce que je vois que, et je trouve un cousin qui me dit, hey, tu sais qui, tu es aussi? Il s'appelait Sylvain Bess, il était de la Gélie. Il avait été arrêté, il était dans le maquis. Il est mort là-bas, le pauvre. Bref, donc on était 6. On était 6, il y avait un agent de police qui était en relation avec le maquis de Paysac de la Noaille, là-haut, où il y a eu le massacre, là. Son beau-frère, Buisson, qui travaillait, lui, chez le marchand de graines à Omer, au coin de la place Roche, là où je me suis fait arrêter, et qui a vu mon arrestation. Il y avait un jeune qui s'appelait Fruchou de Mussidan, qui s'était fait arrêter avec un parigot, Maigrichon, qui avait été blessé. La balle avait traversé, était sorti à la colonne vertébrale à peine, mais bon, on l'avait pas touché, et un type de guéret, enfin, et moi, on était 6 là-dedans. Et bon, mais tu sais, les plus jeunes, on arrive toujours là, même dans les pires conditions, à passer au-delà du drame, quoi. Par contre, il y en avait, notamment le Ozzy, cet agent de police, qui lui avait 3 ou 4 gosses. Alors lui, ça le faisait pas rire du tout. Ouais. Et alors vraiment, il avait le pressentiment que ça irait mal. Donc un matin, ils appellent le parigot. je ne me rappelle plus son nom. Lui, ils le prennent vers 9h, 9h30, il l'amène. Et le soir, il rentre, le gars, complètement escagassé. Il était noir, on le déshabille, il était noir comme du foie, il tenait plus. Il y avait un broc d'eau, il a tout bu d'un coup et tout ça. Il dit, oh les salauds, ils m'ont fait dire que j'avais tué un milicien. Donc là, tu vois déjà la consternation, on dit, ça y est, ça va tout s'y passer. Et là, ce flic, cet agent de police, le père de famille, alors lui, il dit, là, je suis foutu, si j'y passe, je vais parler. Bon, bref. Mais on a commencé à mesurer ce que ça voulait dire. Le lendemain, ils appellent Chouet. Ouf, j'ai dit, là, ça y est, c'est mon tour. Sauf que comme il était passé, et que je t'ai expliqué déjà au départ, que dans la culotte de cheval, c'était épais comme ça. Or, lui, les fesses et tout ça, le bas des reins et tout le truc, c'était complètement noir, noir comme du foie. Hein. Parce qu'il tapait comme ça, tout le long, là, de le bas du dos. Et comme il était passé avant moi, et que j'avais une serviette, je l'avais jouté à l'intérieur du pantalon. Donc j'y vais, et ça recommence. Donc, il recommence. Et allez, que je te pousse. Et alors, il y avait un bureau en chaîne, comme ça, on posait sa tête et on était en équerre, quoi. Hein. Il posait une question, tu répondais pas comme il le souhaitait, paf, 5 coups. Alors là, ça commence, ça recommence, la S, tu vois, on fait tout le truc, enfin, ils essaient de... Et là, j'en prends une, mais alors, j'en garde un souvenir terrible. D'abord, au début, j'ai dit, ah ben, ta bande de salauds, vous me ferez pas crier. On croit qu'on va pouvoir tenir sans crier. Et bien, ça n'a pas duré longtemps. Alors là, des cris de douleur et tout ça. Et je me rappelle, ces types, c'était des sadiques qui disaient, tu as peur? J'ai dit, bien sûr que j'ai peur. Vous me tapez dessus pour me faire parler de choses que j'ignore totalement. Et alors, bon, comment voulez-vous que je... D'abord parce que j'ai mal, et puis oui, vous me faites peur parce que vous voulez me faire dire des choses que j'ignore. Et puis voilà. Alors ça a duré ça, de 10h à 7h du soir. Sauf que, et heureusement pour moi, ils sont allés manger, ces messieurs, ils ont pris leur temps, ils ont passé au moins 2 heures à table, bon, c'était déjà pas mal. Et il y a une similitude que j'ai trouvée au casino de Paris à Périgueux et là-bas à la Gestapo, c'est qu'il y avait des filles, il y avait des femmes. Et que dans les deux cas, la femme m'a demandé, au Crédit Lyonnais et là-bas quand je suis passé, quel âge as-tu? Puis je dis 19 ans. Oh, pauvre petit. Et comme c'est curieux, ces deux femmes m'ont dit la même chose. Alors qu'elles étaient, si elles étaient là, c'est que elles en avaient vu d'autres. Voilà. Et là, donc, je reviens à la cellule, pareil, quoi. Avec cette différence que lui était parti avec des frocs légers et que moi j'étais quand même. Mais c'était pareil, j'étais noir comme du foie, mais moins esquinté que lui. Même chose, alors ça te fout une température extraordinaire, j'ai bu le broc d'eau, tout ça, bon, bref. Lendemain matin, rebelote, chouette. Oh là là là là là là. Alors j'aime te dire que je devais pas être chouette à voir. Et puis, il y avait évidemment à la prison de Limoges, il y a des tas de cellules, il y a une cellule, je sais pas pourquoi, mais il y avait les cheleux là. Et il m'amène là. Et puis là, ils ouvrent un paquet. C'était des vêtements que ma mère m'avait envoyés par la Croix-Rouge. Et là, ils me font défaire toutes les coutures. Et j'ai qu'une peur, c'est que la mère ait mis un mot dans la couture. Il n'y en avait pas. Enfin, j'ai récupéré les vêtements comme ça. Je suis vite revenu à la cellule. Alors, voilà, ça se passe comme ça. Donc ça se passe voilà, et puis après on va partir sur Compiègne. Et là je et c'est là où on voit que les cheminots, les gardes barrières et tout ça sont vraiment dans le coup, parce que j'ai trouvé le moyen, Je me rappelle plus comment. Je pense qu'il devait y avoir de Limoges à Compiègne dans le train, autant que je me souvienne des femmes de la Croix-Rouge. Et elle nous avait donné un bout de, elle avait un bout de crayon et alors un bout de papier. Seulement la merdant, voilà. C'est que tout ça, ça s'efface et je me demande comment on va pouvoir, toujours est-il que ce cheminot, voilà, a pris la lettre qu'on avait bazardée que j'avais bazardée à la, au niveau d'un passage à niveau. Et voilà. Alors, il devait y avoir l'adresse. Alors, monsieur, il y a eu le 7 rafle d'homme, et le 9, il partait pour on ne sait où. Au moment du départ, me trouvant pris près d'une voiture, un monsieur m'a glissé une adresse. Je vous la joins. Et l'adresse, c'est ça. Je vous la joins. Je puis vous dire. Je ne puis vous dire rien de plus, mais en ce moment, nous traversons des heures très douloureuses. Recevez, monsieur, mes salutations. Et ça, si tu veux, ce type-là a trouvé le moyen de faire suivre la lettre jusqu'aux parents. Ça veut dire que jusque-là, il savait que j'étais pas mort. Voilà.
7: Ça, c'était le cheminot qui a écrit ce que vous venez de lire.
6: Oui.
7: Et il a glissé à l'intérieur le mot voilà, que vous aviez écrit.
6: Voilà, il a dû faire ça, quoi, le gars, comme ça, quoi. Voilà, il a envoyé ça comme ça, de Brive d'ailleurs, tu vois, et pourtant, c'était pas de Brive, hein, puisqu'on ne passait pas à Brive. Donc ça a suivi la chaîne des cheminots, quoi. Donc ça veut dire que, voilà, tout ça, ça s'écrit pas si ça stripe ce type-là, si ça trouve, il est considéré comme non-résistant. C'est-à-dire que la résistance, il y a tellement de façons de la faire. Moi, je l'ai fait comme un gamin, voilà, en espérant pouvoir me battre un jour. Parce que quand je suis parti au maquis, mais je te l'ai déjà dit, j'avais vraiment le sentiment que j'y allais. D'ailleurs, 30 ans après, alors mon beau-frère, René, celui qui s'est marié avec ma sœur, m'a dit un soir, parce que tous les ans, on faisait réveiller ensemble. Il m'a dit, tu sais, quand t'es revenu, j'ai dit à ta sœur, heureusement qu'il a été arrêté, parce que sinon aujourd'hui il serait mort. Parce que dans l'état d'esprit où j'étais, moi j'y allais flambergeant. Et non pas parce que je suis plus courageux, mais parce que comme dose d'inconscience, je devais être passablement servi, quoi. Voilà, alors grosso modo, voilà. Et puis là, bon, alors j'arrive à Compiègne. Alors si tu veux, là, on arrive à Compiègne. Alors là, c'est là où, si tu veux, je découvre une autre vie, si tu veux. Parce qu'au fond, je dirais, il y a avant la déportation, il y a pendant et il y a après. Et alors le pendant, à mon avis, bon, il y a ce que j'ai pris à la Gestapo, mais où je commence à tout découvrir, c'est à Compiègne. Parce qu'à Compiègne, si tu veux, on est dans ce camp, parce qu'il y a trois camps à Compiègne. Il y a un camp des Juifs, il y a un camp de ce qu'ils appellent, je crois, américains, c'est-à-dire sans doute les étrangers, et le camp communiste. Ce qui n'était pas communiste, ben, il y a les gaullistes, il y était, il y avait, si tu veux, la résistance et les opposants politiques. Et là, on était des centaines par piole, par chambre, hein, avec des lits à étages, grandes tables au milieu. Et là, chose extraordinaire, des hommes qui sans doute ne sauraient pas parler se mettent à discuter. Et dans cette chambre, il y avait des quantités d'officiers de l'AS, de la Dordogne. Je me rappelle, il y avait le lieutenant Fort, le lieutenant Anné, le capitaine Gallet, il y avait même un sergent, André Anny, il s'appelait, il était de la Lente. Et là, tout ça, ça s'est mis à discuter politique. Il y avait il y avait l'abbé Sigala et tout ça. Et puis il y avait des gaullistes, enfin des gens de toutes les opinions. Et tout ça, ça se met à discuter de la guerre d'Espagne, de la drôle de guerre, de Munich, du pacte germano-soviétique, de la victoire, que les Allemands, c'était certain, allaient être battus, si tu veux. Mais tout ça, ça discute. Et si tu veux, où les gens se comprennent, voilà. Et puis, c'est là où ça commence à s'ébaucher. Si on est victorieux, ça ne sera pas pour refaire ce qui a été fait comme avant, une société comme avant. Il faut autre chose. Ça commence comme ça. Et là-dedans, les communistes jouent un rôle essentiel. C'est-à-dire que d'entrée, d'abord parce qu'ils avaient une expérience des prisons et des camps, il y en avait qui avaient des années. Ce que nous, on avait subi aux interrogatoires, eux, ils l'avaient subi par la police française. Et j'aime bien te dire, j'ai entendu, le plus horrible que j'ai entendu, c'est, ça s'est passé dans une prison française, dans un centre d'interrogatoire français par la police française. Il y avait une poulie au plafond, ils attachaient un chat par la queue, et ils descendaient, ils posaient des questions aux gars, qui étaient attachés sur une table, et ils laissaient descendre le chat, et le chat, écorchait mais des choses comme ça, ça n'était plein, mais ça, bon, c'était, si tu veux, c'était comme ça. Donc là, ils jouent un rôle, d'abord très, très vite, on s'aperçoit que ils sont pas comme, ils ont une expérience autre. D'ailleurs, d'entrée, ils disent, voilà, les gars, là, maintenant, ça va bouger, on arrive, nous, demain, c'est d'autres, etc. Donc, alors, si vous voulez, on instaure un principe, ou on continue un principe, c'est que les derniers arrivés, s'il y a du rap, c'est pour eux. Hein? Et ça s'installe comme ça. Et ensuite, également, voilà, si là, on est encore en France, à Compiègne, on peut recevoir des colis. Alors, on peut recevoir des colis. Donc, ce qu'on vous propose, c'est que ceux qui vont en recevoir, tout le monde n'en aura certainement pas, hein, puisque c'est les restrictions et tout ça. Alors, on vous propose ceci. Que celui qui reçoit le colis, évidemment, ça vienne chez lui. Hein, c'est ses proches qui lui envoient. Bon, il en prenne un peu pour lui. Mais si vous voulez, on arrête le principe, on partage tout. On met tout en commun, on partage. D'entrée, ça a été comme ça. Donc, tu vois, la solidarité, la commune. Moi, ça me plaît assez parce que je sors de ce milieu pauvre où on fait comme ça, si tu veux. C'est un peu la règle. Bon, et puis là, comme ils sont très organisés, alors, et que dans le camp de Compiègne, tu as une certaine liberté en dehors des heures où le soir, tu rentres au bloc, c'est fermé, tu n'as pas le droit de te promener. Mais là, il y a une grande cour, les types jouent au foot, d'autres font du théâtre et tout ça. Et moi, je suis embarqué dans une équipe pour jouer du théâtre, pour faire du théâtre. On ne sait pas pour combien de temps on est là, toujours est-il qu'on doit jouer le Cid. Et moi, je dois jouer le rôle de Rodrigue. Comme j'avais appris ça à la prof, au moins je connaissais ça. Bref. Mais il y avait un jeune qui devait avoir 22, 23 ans, un grand jeune blanc, Robert il s'appelait, et qui me marquait, si tu veux. Enfin, c'est le sentiment que j'ai eu et que je garde. Et qui m'expliquait. Voilà, la Russie, c'est l'armée rouge qui va écraser les Allemands. C'est la victoire, là, c'est certain, là, tout ça. Alors voilà, quand à la fin, on va changer le monde. Il faut bâtir un monde nouveau, fraternel, humain. Alors là, plus d'exploitation de l'homme par l'homme, en fait, tu vois. L'homme ne sera plus un loup pour l'homme. Où on partagera toutes les richesses créées pour satisfaire le besoin de tous. Où chaque homme sera maître de son destin. Enfin, tu vois, le type. Écoute, j'ai eu toujours l'impression, au fur et à mesure que ce gars me racontait tout ça, que je le savais, qu'il lisait dans mon cœur. Toujours j'ai eu ce sentiment, je disais, mais merde, mais comment il fait? Ça me collait à la peau, si tu veux. Voilà, il interprétait ce que moi j'ignorais totalement au fond de moi. Je savais pas que je savais, que je savais pas. Voilà, c'était une situation. Et alors, voilà, c'est à partir de ce moment-là, si tu veux, que je suis considéré, parce que je participe beaucoup, je pose beaucoup de questions parce que je veux savoir, hein, c'est comme un buvard, il faut une tâche, il boit tout, et là, et dans tous ces débats avec les gens d'opinions différentes, là je fais ça y est, commence à naître la conscience, quoi. Et c'est là, si tu veux, où je fais mes universités, je dirais politiques, c'est là où j'apprends tout, quoi, hein, où je fais des découvertes formidables. Alors là, et puis un bon matin, évidemment, il a fallu. On est parti, mais pour où, on ne savait pas. Alors au départ, on est parti 80, mais on est habillé, et ils nous ont donné une boule de pain et un saucisson. Comme dans ces périodes où tu ne sais jamais, c'est fait d'incertitude, il y en a beaucoup qui ont mangé tout ça. Sauf que ce qu'ils ne savaient pas, c'est que c'était fait exprès pour que tu manges et que tu n'aurais pas à boire et que... Voilà. Alors bon, et puis à proximité de Metz, d'abord entre Metz et Compiègne, si tu veux, il y a un certain délai, ça s'arrête, ça repart, ça s'arrête, ça repart. Mais il y a des gars qui... t'as toujours des gars extraordinaires. Alors, pour moi, des hors du commun, ça existe. Et ils ont trouvé le moyen de passer, soit des couteaux, soit des morceaux de lame de scie, pour s'évader, pour scier les planchers. Or, là, on était 80, ils nous avaient mis, au départ, 80 par wagon à bestiaux. 80, j'aime mieux te dire, déjà, t'es pas à l'aise, hein. Et déjà, c'est terrible. Et alors, tu en as qui parlent de s'évader. Et là, tu commences à avoir une atmosphère de tendue. Non, vous évadez pas, parce que sinon, vous allez tous vous faire fusiller. Et là, déjà, ça camphre. Hein. Ça, y a... Et moi, je suis dans mon coin, j'observe, je regarde, enfin, j'observe ce que je peux apercevoir. Mais là, déjà, t'as des gens que ça rend fou un peu. Et un type fou dans des conditions pareilles, ça a une force terrible. Toujours est-il, je me fous et je reste dans mon coin, tout ça. Et là, sur le wagon, on est parti 1200. Et... Non, 12 ou 1400. Enfin, peu importe. Sauf qu'il y en a qui s'évadent. Avant Metz. 5 je pense qui se sont évadés. Alors évidemment ça tire de tous les côtés et un peu avant Metz ils arrêtent le train dans une petite gare dont j'ai le nom là et ils nous font descendre tous à poil. Mais alors je te dis pas dans quel climat, ça hurle, ça tape, c'est fou, ça commence quoi, c'est là où commence véritablement le camp de concentration, quoi. Parce que Compiègne, c'est du pipeau à côté de, enfin, c'est en France, c'est bon, on n'est pas menacé de mort à tous les instants. Mais là, alors, ils nous font descendre en grand coup, ça gueule, ça hurle, ça tape, alors ça commence. Là, c'est comme, et puis alors, et toutes les fringues, donc, tout s'entend, ils l'ont fait charger dans des wagons. Et puis nous, ils nous montent, mais alors à 110, 120, à poil, tous collés les uns contre les autres, épouvantable. Moi, j'avais déjà repéré au début qu'il ne fallait pas rester dans le tas. Donc, je ne sais pas comment je me suis démerdé, j'ai réussi à me caser dans un coin. Et dans un coin, il y avait une fente dans le bois, comme ça. Et j'ai pu mettre mon nez, parce que déjà j'avais observé que c'était très difficile, même à 80, de respirer tout le truc. Alors à 110, 120, ça devenait insupportable. Donc je m'étais mis là, et puis le fait de sentir des gosses à poils qui te collent partout, c'est aussi terrible. Et là, ma foi, ça dure 3 jours et 2 nuits. Ça s'arrête, ça repart, ça s'arrête, ça se part, tout le monde crève de soif. T'as une chaleur épouvantable, une puanteur, parce que au début ils avaient mis une tinette, mais déjà à 80, ta tinette, elle était pleine. Et là, ça veut dire qu'à poil, les gonzes, ils faisaient leurs besoins comme ça. Il n'y avait pas possibilité, la tinette de toute façon était pleine. Mais ça veut dire que tu as des gars qui mouraient asphyxiés, qui mouraient. Là, il y en a, quand on est arrivé, il y en a qui jonchaient le sol, quoi. Combien, je serais, j'ai pas pris la précaution de compter, mais bon, c'était invraisemblable, quoi. Entre l'ampuanteur, l'irrespirable, la soif terrible et tout le truc. Voilà, et puis cette promiscuité et tout ça, c'est un truc. Et beaucoup de types sont devenus fous là-dedans, et puis d'autres qui sont morts. Mais quand on est arrivé à Melk, on était à Mauthausen, quand on est arrivé là, alors on nous fait descendre, mais c'est toujours pareil, ça hurle. Alors là, il y a les chiens policiers, il y a tout le truc, et ça tape de tous les côtés, tout le truc, et il y a le tas de vêtements. Alors le vêtement, il fallait s'habiller, mais comme tous les vêtements étaient mélangés, tu te retrouvais un gros avec un petit froc, un gars qui chaussait du 45 se retrouvait avec un 39, enfin, qui rentrait pas dedans, bref. Et comme on était dégueulasse, il suit les yeux qui sortaient de la tête, les gamins nous jetaient des pierres à Mauthausen. Ils n'avaient pas de peine à nous présenter comme des bandits de grands chemins et tout. Donc voilà, ça c'est l'arrivée à Mauthausen. Mais là, après ce voyage, là on est. C'était. Ça reste d'ailleurs, tous ceux qui ont vécu ça reste un des moments les plus terribles, quoi. Hein. Voilà, et puis là, comme le camp était à 3 kilomètres par là, 3 kilomètres et demi, alors bon, on va au camp, mais on n'y va pas doucement, on y va en courant, encadré par les nazis avec la mitraillette, et puis ces putains de chiens policiers qui suivent, qui collent, qui mordent et tout ça. Et alors bon, t'as des gars qui suivent pas, et à la fin de la colonne, tu entends pas, pas, pas. On achève les gars, quoi. Voilà, alors ça, c'est comme ça qu'on arrive au bout du chemin, quoi, au camp de Mauthausen.
4: C'était Mémoire de résistance par Nicolas Cournil pour les archives départementales. La prochaine partie de cette émission sera diffusée la semaine prochaine.

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J'étais bien là, j'allais sortir mon album, petite période promo tranquille. Et là, c'est déglingué tous les soirs. Rechute, quoi. Ouais, je me barre.

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2: 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Ce soir, votre espace musical vous entraîne dans une époque où la musique va prendre son envol. La Renaissance, c'est aussi celle de la musique. À la fin du XVIe siècle et au début du XVIIe, nous allons assister à une profusion de voix, un feu d'artifice. Des voix qui se croisent, s'entrecroisent, se mêlent, s'entremêlent. Et ceci grâce à une pléiade de compositeurs tout aussi remarquables les uns que les autres. Gregorio Allegri, Giovanni da Palestrina, ou encore celui qui a le plus poussé, sans doute jusqu'à l'extrême, la perfection du contrepoint vocal, Claudio Monteverdi. C'est à lui qu'est consacrée notre émission ce soir.

Claudio Monteverdi est né à Cremone, en Italie, en 1567. Là même, ou quelques dizaines d'années plus tard, un certain Antonio Stradivari fabriquera ses violons de légende. L'œuvre de Monteverdi se situe entre la fin de la musique de la Renaissance et la naissance du baroque. Un entre-deux qui se ressent dans ses créations à la frontière entre modernité et avant-garde. Celui que l'on nomme le père de l'opéra était le musicien le plus connu d'Europe. Pourtant, à la fin de sa vie, il meurt en emportant sa musique. Elle restera oubliée pendant plus de deux siècles.

Claudio Monteverdi commence à travailler comme chanteur et joueur de viol pour le duc de Mantoue. Il a 28 ans. 12 ans plus tard, il obtient le poste convoité de maître de musique à la cour de Mantoue. Sous la protection du duc Vincent Ier de Gonzague, Monteverdi dispose d'un petit orchestre talentueux. Il en a beaucoup profité pour composer et mettre en œuvre ses envies musicales, et son orchestre le lui a bien rendu.

bien comprendre la musique de Claudio Monteverdi, il est essentiel d'expliquer ce qu'est un madrigal. Le madrigal est une forme ancienne de musique vocale qui s'est développée au cours de la Renaissance et au début de la période baroque. C'est essentiellement une forme polyphonique vocale a cappella, c'est-à-dire non accompagnée par des instruments. Le nombre de ces voix peut varier de 2 à 8, plus fréquemment entre 3 et 5. La plupart des madrigaux sont composés sur des poèmes de qualité, sans répétition ni refrain.

La beauté et la perfection du contrepoint, c'était à l'instant sur RLP 102.3 un madrigal extrait du livre 7 de Claudio Monteverdi. Comme vous venez de l'entendre à l'instant sur RLP 102.3, Claudio Monteverdi est un véritable orfèvre des mots, un ciseleur de l'impossible. Mais il ne se contente pas de suivre les préceptes de ses prédécesseurs. À travers sa musique, le madrigal de Monteverdi exprime tous les sentiments humains, des plus profonds aux plus légers, coquins même.

LP 102.3, c'était à nouveau un madrigal, extrait cette fois-ci du livre 8 de Claudio Monteverdi. Je vous avais parlé de morceaux coquins tout à l'heure. Eh bien, voici une chanson d'amour de Claudio Monteverdi, un madrigal coquin. Certes, il avait été ordonné prêtre vers la fin de sa vie, mais allez, c'était avant et puis il y a prescription.

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Merci d'écouter les programmes de RLP Sonde 3, Radio Libre en Périgord. Ce soir, c'est un merveilleux voyage que nous vous convions aux confins du XVIe et du XVIIe siècle, au moment précis où la musique va devenir baroque et où les voix s'envolent comme ça après des siècles de chants grégoriens, de chants monodiques, l'invention, la création de la polyphonie.

musique, tout droit venue des étoiles, comme d'ailleurs l'indique le titre, Hymne Ave Maris Stella. C'était un extrait des Vêpres pour la Sainte Vierge de Claudio Monteverdi. Claudio Monteverdi attache une grande importance au texte. Quand il reçoit le livret du poète Strigio pour un projet d'opéra, il répond « Comment pourrais-je provoquer l'émotion ? L'Ariana me pousse à pleurer. L'Orphéo m'incite à prier. Mais cette fable-ci, je ne sais quel est son propos. » Il n'empêche, c'est bien sur ce texte, même s'il n'a pas créé le genre, qu'il composera ce qui reste comme le premier grand opéra.

C'est avec le prologue de l'Orfeo, le premier des grands opéras, que se termine ce programme consacré à Claudio Monteverdi. C'était une émission de la série La Clé des Champs, et vous étiez en compagnie d'Éric. À très bientôt sur les ondes de RLP.

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4: Cet été, venez découvrir les grands sites du Périgord. Bienvenue au Jardin d'eau de Carsac.
5: Bienvenue au Jardin d'eau, je suis Steven Bernard. Les jardins ont été créés donc en 99. Nous avons ouvert en 2000 et on est parti d'un champ céréal. Il n'y avait absolument rien, pas un arbre et pas un bassin. On a absolument tout créé de nous-mêmes. L'aventure a commencé avec mes parents qui ont eu l'idée de ce jardin. L'histoire débute avec les établissements La Tour Marliac en Lot-et-Garonne, qui est la pépinière historique et le berceau des premiers hybrides, des premières créations de nymphéas au monde. Ce qui a donné ensuite les fameuses séries de tableaux de Monet, les nymphéas, et des jardins de Giverny par la suite. Et sur le site où nous sommes, qui s'appelle Saint-Rome, un ancien passé gallo-romain avec un vestige de l'exutoire de l'aqueduc de Carsac qui acheminait l'eau. Malheureusement, la période des chemins de fer a fait que cet aqueduc a été rasé, mais il y avait déjà une histoire d'eau, sans qu'on le sache. Hein, c'est aux premières plantations, donc en 98-99, on a déterré cet exutoire de l'aqueduc sur une cinquantaine de mètres. Donc le pont japonais cintré, évidemment, rappelle Giverny. Il y a différentes images et ambiances qui rappellent Monet. La culture, c'est relativement simple à partir du moment où il y a de l'eau et de la terre dans le fond. Le nénuphar sort ses premières feuilles en février et les floraisons, on est complètement tributaire de la météo. Les premières fleurs peuvent arriver en mi-mars, comme des fois ça nous est arrivé d'ouvrir le 1er mai avec une seule fleur. C'est unique, des jardins basés sur l'eau en France, il y en a à peine une dizaine. À la création, on avait demandé une subvention européenne et on nous a pris pour des fous à ce moment-là parce qu'on n'était pas dans le thème du Périgord. Aujourd'hui, je pense que c'est un pari qui est gagné et on commence à être vraiment reconnu au national, international. On est rentré cette année dans les grands sites du Périgord, ce qui est une consécration, enfin c'est une belle fierté pour nous. On arrive sur le bassin des lotus Alba grandiflora. C'est le plus grand des lotus. Là, la feuille peut pousser de 8 à 10 cm de diamètre par jour. Les fleurs peuvent s'élever jusqu'à 2,80 m au-dessus du niveau d'eau et les feuilles vont, elles, faire jusqu'à 80 cm de diamètre. Alors, c'est un jardin, effectivement, qui est assez zen. L'eau, déjà, en général, nous apaise, nous calme. La Dordogne coule juste en contrebas du jardin. On l'aperçoit à différents endroits. Sur ce bassin en passerelle et sur le labyrinthe qu'on verra un peu plus haut, le labyrinthe aquatique, c'est plus de 500 mètres de passerelle à fleur d'eau où on peut découvrir la flore et la sentir de près.

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3: Auditrice, auditeur, amis, citoyens, camarades, bonjour. Comme le lundi 13 juillet, mais cette chronique, comme la semaine dernière, a été enregistrée à l'avance, en raison cette semaine de la fermeture des studios de RLP ce lundi 13 juillet. Je voudrais donc dans cette chronique reprendre un des documents émis par l'agence Média Palestine, éléments d'information qui sont repris par la Fédération de la Libre Pensée et communiqués à l'ensemble de nos militants pour disposer de toute une série de précisions sur ce qui se passe à Gaza, en Cisjordanie et d'une manière plus générale tout ce qui concerne le peuple palestinien. Premier document que je vous propose, c'est un document donc de l'agence Média Palestine au sujet du plan israélien de départ volontaire, bien sûr toute une série de guillemets, des Palestiniennes et Palestiniens de la bande de Gaza. Alors que le Premier ministre israélien appelait dimanche dernier à un contrôle total d'Israël sur la bande de Gaza et à l'implantation de colonies israéliennes sur la bande de Gaza, son gouvernement tente d'accélérer la mise en œuvre d'un plan de départ volontaire, donc avec beaucoup de guillemets, pour les Palestiniennes et Palestiniens de Gaza. Selon le quotidien israélien Haaretz, le nouveau chef du Conseil de sécurité nationale israélien, Shmuel Ben Ezra, a convoqué une réunion d'urgence cette semaine afin de discuter des moyens d'encourager les migrations volontaires, pour reprendre ces termes, des Palestiniennes et Palestiniens de la bande de Gaza. Des responsables de l'armée israélienne, du Shin Bet et du Mossad pourraient participer à cette réunion. Les responsables de la sécurité auraient exprimé leur surprise face à l'urgence de la reprise de ces discussions, soulignant que des propositions similaires avaient été avancées à plusieurs reprises au cours des deux dernières années, sans aboutir à des résultats concrets. Cette nouvelle initiative intervient alors que le génocide perpétré par Israël a dévasté Gaza, déplacé la quasi-totalité de la population et suscité des accusations de plus en plus nombreuses selon lesquelles Tel Aviv recourt à la famine, au siège, au bombardement et à la destruction pour forcer des Palestiniens et des Palestiniens à partir sous couvert d'un départ volontaire, entre guillemets bien sûr. L'idée d'expulser de force les Palestiniennes et les Palestiniens de Gaza s'inscrit dans une logique de transfert, profondément ancrée dans l'ADN politique israélien, bien avant le génocide en cours à Gaza. Sa promotion a été d'autant plus vive depuis le 7 octobre 2023, présentée comme une solution à un soi-disant conflit, souvent considéré irréaliste. Au-delà de considérations éthiques et de droit international, l'expulsion des 2 millions de Palestiniennes et Palestiniens n'en demeure pour moi un objectif largement assumé dans le discours politique israélien depuis octobre 2023, de la stratégie militaire de fragmentation du territoire au projet de construction de, citation, « communautés sûres et alternatives et contrôlées par Israël sur les ruines de Rafah ». La création en mars dernier d'une administration spécifique chargée d'administrer le projet de départ volontaire, toujours avec les guillemets, des Gazaouis, a placé cette revendication à l'agenda officiel du gouvernement israélien, quand bien même elle entre en contradiction totale avec le plan de paix, et là encore avec les guillemets, officiellement en vigueur depuis octobre 2025. Aussi cynique que cela puisse paraître, l'obstacle principal à ce plan est d'ordre matériel. Déplacer 2 millions de personnes implique d'avoir une destination. Et c'est là le problème principal pour Israël. Un responsable israélien cité par Haaretz aurait déclaré que les autorités n'avaient toujours pas connaissance d'un État disposé à accueillir les Palestiniennes et Palestiniens de Gaza, et reconnu qu'une telle initiative nécessiterait une coordination internationale de grande envergure et des accords politiques qui n'existent pas à l'heure actuelle. À ce jour, nous ne connaissons aucun pays du monde au monde disposé à accueillir des Palestiniennes et Palestiniens qui choisissent de quitter la bande de Gaza, a déclaré un responsable de la défense au fait des détails dans l'article Haaretz. Ce dernier ajoute « Aucun changement connu ne permettrait une telle initiative sans une coordination internationale complexe, une source qatarie, citée par Haaretz, qualifie ce projet d'illusoire, affirmant aucun pays n'accueillera les Gazaouis, ni 1 million, ni 5 millions. Une dernière source affirme qu'un tel plan manquerait de faisabilité politique ou internationale, invoquant l'opposition des États arabes et de la communauté internationale dans son ensemble. La proposition n'en est pas moins continuellement avancée au mépris des déclarations des ONG de défense des droits humains qui dénoncent un nettoyage ethnique. Une source des services de sécurité a également déclaré à Haaretz qu'il ne fallait pas exclure que la reprise de ce débat s'inscrive dans le code d'un paquet de compensation offert au Premier ministre Benjamin Netanyahou par le président états-unien Donald Trump après l'accord entre les États-Unis et l'Iran. L'omniprésence de cette question, en dehors de sa faisabilité immédiate, pourrait être une manière d'en normaliser le discours déjà consensuel au sein du gouvernement israélien. Selon un sondage réalisé l'année dernière par le Jewish People Policy Institute, plus de 70% des électeurs et électrices du Likoud soutiennent l'idée d'expulser la population palestinienne de sa patrie. Et le soutien à l'expulsion des Palestiniens et Palestiniens ne se limite pas à la bande de Gaza. Nissim Vaturi, député du Likoud, a tenu mardi dernier des propos racistes, appelant au nettoyage ethnique, affirmant sur Channel 14 News que les Israéliens et les Israéliennes juifs et juives, citation, ne pourront pas vivre ici en paix tant que nous n'aurons pas expulsé tous les Arabes de cette région, fin de citation. Il ne devrait y avoir aucun Arabe ici, a poursuivi Nassim Vaturi, qui occupe le poste de vice-président de la Knesset. Nous devons renforcer la colonisation juive en Judée et en Samarie, comme Israélien pour désigner la Cisjordanie. Ce n'est qu'ainsi que nous pourrons vivre ici en terre d'Israël. C'est ce qu'il faut faire pour renforcer Israël. Il n'y a pas d'autre solution. Ils, donc les Palestiniens, doivent tous être expulsés d'ici. Toujours des citations donc d'Nassim Vaturi. Dans un communiqué publié en avril, l'ONG Euromed Monitor dénonce le fait que, citation, les projets actuels de déplacement forcé des Gazaouis s'inscrivent dans le prolongement direct du projet colonialiste de peuplement mené de longue date par Israël qui vise à effacer l'existence palestinienne et à s'emparer des terres. Par le biais d'actions sur le terrain et de mesures institutionnelles visant à présenter ce crime comme une migration volontaire, Israël a tenté de mener à bien sa campagne de déplacement en tirant parti du silence quasi total de la communauté internationale, ce qui a permis la poursuite de ce crime et l'impunité d'Israël, malgré le caractère sans précédent du premier génocide de l'histoire de l'humanité diffusé en direct. Voilà, c'est la fin de ce premier article de l'agence Média Palestine que je souhaitais porter à votre connaissance. Second article de l'agence Média Palestine, le Conseil de la paix, entre guillemets, voudrait s'octroyer l'immunité judiciaire et le droit de confisquer des biens palestiniens. Avant même l'entrée en vigueur de l'accord de Sharm el-Sheikh de début octobre 2025, Israël avait explicitement proclamé n'avoir aucune intention d'en respecter les termes. 8 mois plus tard, et malheureusement sans surprise, Israël a assassiné plus de 1000 Palestiniennes et Palestiniens à Gaza et continue de bloquer illégalement les points d'entrée et de sortie de l'enclave et d'étendre brutalement sa zone de contrôle en repoussant la ligne jaune. Loin de se formaliser de ces exactions, le Conseil de la paix, entre guillemets, créé avec l'objectif de chapeauter ce cessez-le-feu de papier, a lui bien avancé dans sa construction d'un nouvel ordre colonial malgré son inertie sur le terrain. Selon plusieurs documents fuités la semaine passée, le Conseil a appliqué la stratégie israélienne de négation de toute perspective politique palestinienne en avançant le désarmement comme prérequis, tout en préparant des résolutions internes qui lui permettraient d'agir comme une entité juridique autonome qui n'aurait pas à rendre de compte et de s'emparer de biens palestiniens, entre guillemets, à titre gratuit. Selon un documentaire de 4 pages classé « sensible mais non classifié » et révélé samedi dernier par le Guardian, le dénommé Conseil de la paix prévoirait de s'octroyer une immunité juridique totale dans ses actions à Gaza. Un texte qui inquiète, alors que les observateurs des droits humains sont déjà largement criminalisés et obstrués dans leur travail, à Gaza comme en Cisjordanie, comme nous le rapportions dans cet article de l'agence Média Palestine. Le texte, encore à l'état de projet, étend de vastes protections à tous les membres du Conseil pour la paix et à son entité administrative affiliée, le bureau du haut représentant OHR, ainsi qu'aux technocrates palestiniens, aux forces militaires internationales et aux contractants non résidents appelés à intervenir à Gaza. Selon cette résolution, qui pourrait entrer en vigueur par une simple signature du haut responsable du Conseil de la paix, Nikolaï Mladenov, les individus et entités concernés seraient exemptés de toute arrestation, détention, poursuite judiciaire devant les tribunaux ou autres instances de Gaza. Emilie Schaeffer-Omerman, experte en droit international humanitaire, explique au Guardian que ce projet, citation, semble constituer une tentative visant à soustraire le conseil d'administration ainsi que l'ensemble de son personnel à toute responsabilité en cas d'éventuelle violation de la loi. En substance, ils affirment qu'il n'y a aucune supervision extérieure, y compris au regard du droit international applicable en matière d'occupation. Fin de citation. Confirme Noura Erkat, avocate et défenseuse des droits humains. Et elle poursuit, cela revient à créer un système juridique autonome. Sans répondre directement aux préoccupations soulevées par The Guardian, la représentante du Conseil a affirmé que celui-ci, citation, veillera à ce que l'ensemble du personnel, des contractants et des entités participantes respectent la législation en vigueur et opèrent dans le cadre de règles claires ainsi que de mécanismes de supervision et de responsabilisation, sans toutefois préciser en quoi consisteraient ces mécanismes de supervision et de responsabilisation. Cette résolution, qui s'appuie sur un cadre légal existant et garantissant aux diplomates de l'ONU dans l'exercice de leurs fonctions officielles une protection contre les arrestations, pourrait ne pas être étendue aux membres du Conseil, estiment les experts interrogés par le Guardian. Toutefois, le contexte d'impunité conféré à Israël, qui commet un génocide à Gaza depuis bientôt 1000 jours, laisse craindre que le Conseil de la paix n'utilise ce texte pour obstruer des enquêtes indépendantes sur les éventuels crimes commis à Gaza. Selon les experts juridiques cités par le Guardian, la résolution confère en outre au BOP le pouvoir d'occuper et d'utiliser tout bien public de Gaza, citation, nécessaire à l'accomplissement des missions à Gaza, en précisant que ces installations doivent être mises à disposition à titre gracieux, sans préciser si ces biens devaient être fournis par Israël, le Hamas ou l'autorité palestinienne. Les experts craignent qu'une telle formulation n'entraîne la confiscation illégale de biens palestiniens par les membres du conseil d'administration, alors qu'Israël poursuit sa conquête progressive et illégale des territoires palestiniens en repoussant sa ligne jaune à Gaza, dont elle occupe à présent près de 65% du territoire. Pourtant, le plan de paix, entre guillemets, engage Israël à se retirer progressivement mais complètement de l'enclave palestinienne. En s'arrogeant unilatéralement le pouvoir de saisir des terres, des biens et des bâtiments palestiniens pour son propre usage, sans consentement, indemnisation ni recours, le Conseil pour la paix s'inspire directement des méthodes répressives d'Israël, explique Omar Shakir, directeur exécutif de l'organisation à but non lucratif Dawn, qui enquête sur les répercussions de la politique étrangère des États-Unis au Moyen-Orient. Loin de marquer la fin du génocide, de l'apartheid et de l'occupation, ce document semble vouloir ancrer certaines de leurs caractéristiques les plus odieuses, poursuit-il. Cela risque non seulement d'entraîner une complicité, mais aussi la perpétration directe de violations graves. L'approbation du plan de paix de Donald Trump en novembre 2025 par le Conseil de sécurité de l'ONU a constitué un geste sans précédent, permettant à Trump et à son conseil privé, le tarif d'adhésion pour les pays souhaitant un siège permanent était affiché à 1 milliard de dollars, de déployer une force internationale à Gaza sans la participation ni le contrôle de l'ONU. Un symbole inquiétant que l'avocat et ancien haut fonctionnaire des Nations Unies, Kreb Bokiver, qualifiait alors d'outrage colonial, rappelant que cette proposition a été rejetée par la société civile et les factions palestiniennes, ainsi que par les défenseurs des droits humains et du droit international partout dans le monde. De nombreux observateurs dénonçaient l'implémentation d'un nouvel ordre colonial dans lequel les Palestiniens se verraient relégués au troisième rang, avec des fonctions municipales empêchant toute forme d'autodétermination politique palestinienne. Et c'est précisément ce qu'a travaillé à faire le Conseil de la paix, qui a appuyé dans les négociations en vue de l'application de la seconde phase du cessez-le-feu des revendications israéliennes qui ne préfiguraient pas dans l'accord, ratifié en octobre 2025. Dans des documents consultés par le média d'investigation Gobson, il apparaît que le Conseil tente d'éroder l'insistance palestinienne sur le fait que tout accord à long terme doit inclure une voie claire vers la création d'un État palestinien, jusqu'à transformer de fait un accord de cessez-le-feu limité en un règlement politique plus large, fondé sur le désarmement de la résistance palestinienne et l'abandon de sa lutte de libération nationale. Ce à quoi nous assistons, c'est une tentative dans l'ombre d'un génocide de démanteler la résistance palestinienne par le biais de toutes ses conditions préalables, explique à Dropsite le maître de conférence Abdullah Al-Ayan. L'interprétation de cet accord est entre les mains d'acteurs qui, pour la plupart, sont tenus de donner de la priorité à la sécurité d'Israël. Et j'en arrive donc au troisième article, toujours tiré de l'agence Média Palestine. Les enfants palestiniens privés du droit d'être nommés dans la mort, fin de représailles israéliennes contre leur famille. L'un des co-auteurs du rapport de l'ONU sur le ciblage délibéré des enfants palestiniens par Israël explique que les victimes ont été anonymisées par crainte de représailles à l'encontre de leur famille. La décision la plus difficile que nous ayons dû prendre pour mener à bien ce rapport a été celle de ne pas citer les noms des enfants palestiniens dont nous avons décrit les décès, les blessures et les souffrances. Ces mots sont prononcés par Chris Sidoti, commissaire d'enquête à l'ONU pour les territoires palestiniens occupés, lors d'une conférence de presse qui s'est tenue le 23 juin dernier. Nous ne les avons

infligée aux enfants depuis le 7 octobre 2023, lors des tirs de précision effectués par des tireurs d'élite et des drones à la torture en détention, en passant par les violences liées à la santé reproductive et la destruction d'écoles et d'hôpitaux. Au-delà des faits individuels, l'ONU pointe que leur ensemble démontre un système et une volonté de déshumanisation. Or, et cela pourrait sembler contradictoire, le rapport ne donne aucune fois le nom des enfants dont les souffrances sont rapportées. Ce fut une décision difficile car les enfants ont, en vertu de la Convention relative aux droits de l'enfant, le droit à un nom et à une identité, poursuit Chris Sillotti. Et l'une des difficultés pour faire comprendre au public la situation à Gaza et en Cisjordanie réside dans le fait que ces enfants sont anonymisés. Les enfants sont anonymisés dans les statistiques même, ils font état de dizaines de milliers d'enfants touchés de cette manière. Et ils ont certainement le droit d'être reconnus, d'être nommés dans la mort. Ce droit à un nom, à une histoire, est systématiquement refusé aux Palestiniens, que ce soit dans le silence biaisé des médias occidentaux, dans l'entrave à l'identification des corps par le blocus israélien et les pénuries qui en résultent, ou encore dans l'obligation d'anonymat par crainte de représailles. Un mécanisme tortueux qui empêche la victime palestinienne de la campagne israélienne de déshumanisation de porter elle-même leur voix. Donc c'est la fin de ce troisième article et je vous propose encore un article de l'agence Média Palestine intitulé et connaissant les conditions climatiques actuelles dans notre pays et dans notre département de la Dordogne, c'est un article je pense qui va permettre de bien comprendre les conditions épouvantables de vie et survie on pourrait dire à Gaza. Pas de ventilateur, pas d'électricité, même pas de mur pour faire de l'ombre. L'été à Gaza ne fait qu'empirer les conditions de vie. La vie dans les tentes est vraiment difficile et éreintante, explique tristement Inas Amada, habitante d'un camp de réfugiés à Gaza, dans une vidéo publiée sur les réseaux sociaux. Il n'y a aucun moyen de garder l'eau fraîche, pas de ventilateur, pas d'électricité ou d'air conditionné actionné, il n'y a pas de mur pour faire de l'ombre, ni de toit, rien, juste une tente, un bout de tissu, c'était un temps. C'est une citation donc de Inas Amada. Dans toute la bande de Gaza, environ 170 000 foyers, soit près d'un million de personnes, vivent sous les tentes. 5 000 autres foyers dorment à la belle étoile, tandis que 52 000 vivent dans des refuges surpeuplés, selon le groupe de travail Shelter Cluster du Conseil norvégien pour les réfugiés et de ses partenaires. Ce mois-ci, 850 000 personnes manquent encore de matériel d'hébergement d'urgence, alerte le rapport du NRC, le Conseil norvégien pour les réfugiés. Il précise que ces chiffres témoignent d'une crise du logement qui n'est pas due aux conditions météorologiques, mais à la destruction, au déplacement de population et au blocage de l'aide humanitaire par Israël. Les températures à Gaza oscillent entre 28 et 31 degrés Celsius. Le matin et à l'intérieur des tentes, la chaleur est encore plus intense. Et ce n'est que le début de l'été qui ne fera qu'exacerber des difficultés auxquelles les familles sont confrontées. L'été dernier, une canicule meurtrière a fait grimper les températures à Gaza au-delà de 40 degrés C, augmentant le risque de déshydratation et gâchant des denrées alimentaires essentielles. Le seul exutoire de la bande de Gaza du nord au sud, c'est la mer, déclare Wadi Al-Ras, 36 ans, au micro de Reuters. Fuyant les chaleurs insoutenables des camps, les Gazaouis se dirigent en effet chaque jour vers la mer pour se baigner et laver leur linge. Le soulagement n'est que partiel, car le littoral est dangereusement pollué et l'eau est chargée d'eau usée et de déchets, conséquence de l'effondrement des infrastructures par les bombardements génocidaires israéliens. L'eau de mer n'est pas propre, regrette Shewab Al-Suwaikeri, 36 ans, père de 6 enfants déplacés qui indique ne pas avoir d'autre choix. On y va pour laver nos vêtements et se laver, mais on ressort. De toute façon, les germes finissent par atteindre notre corps. En août, des tirs de la marine israélienne touchant les pêcheurs à proximité ou sur le littoral continuent d'être signalés, alors que les activités de pêche restent de fait restreintes, l'accès à la mer Méditerranée étant interdit par Israël. Un accès sûr à la mer est également essentiel pour des activités telles que la médiade et la fraîcheur, d'autant plus que les températures augmentent et qu'il n'y a pratiquement pas d'approvisionnement en électricité, alerte l'OCHR dans son dernier rapport. Dans un rapport publié en avril dernier, l'organisation Médecins sans frontières dénonçait la destruction et la privation d'eau et d'assainissement par Israël à Gaza, affirmant que l'instrumentalisation répétée de l'eau par les autorités

0: israélienne relevait d'un schéma récurrent, systématique et cumulatif. Dans les gigantesques et surpeuplés camps de fortune érigés à la hâte au cours des deux dernières années, les déchets et eaux usées ne peuvent être évacués, y alimentent les épidémies et les nuisibles. Les services médicaux mettent en garde contre une charge épidémiologique persistante liée aux maladies infectieuses, rapportant de nombreux cas d'infections respiratoires aiguës, de maladies de la peau et de diarrhées aqueuses aiguës. L'accès à l'eau potable continue d'être gravement entravé. La plupart des systèmes de canalisation ayant été détruits par Israël, de même que la majorité des usines de désalinisation. Les autorités israéliennes savent que sans eau, la vie s'arrête. Pourtant, elles ont systématiquement et délibérément détruit les infrastructures hydrauliques à Gaza, tout en bloquant de manière constante l'entrée des équipements liés à l'eau, éclairait alors Claire Sanfilippo, responsable des urgences CMSF. Des Palestiniens ont été blessés et tués alors qu'ils tentaient simplement d'accéder à l'eau, poursuit-elle. Cette privation, combinée à des conditions de vie désastreuses, à une surpopulation extrême et à l'effondrement du système de santé, crée des conditions propices à la propagation des maladies. Voilà, c'était donc la fin de cet article sur les conditions de vie à Gaza dans la canicule. Je vous propose de poursuivre toujours avec des informations données par l'agence Média Palestine, un bilan hebdomadaire de la situation en Cisjordanie occupée du 23 au 30 juin 2026. Ces informations nous arrivent régulièrement et je crois que un exemple de ces bilans hebdomadaires peut être effectivement très très intéressant. Aucun répit. La Cisjordanie occupée a connu du 23 au 30 juin 2026 une nouvelle intensification de la violence de la colonisation israélienne. Les violences militaires et les déplacements forcés de communautés palestiniennes se poursuivent, tandis que plusieurs enfants ont été tués ou arrêtés par l'armée israélienne. Des rapports alertent sur une transformation profonde du territoire et une annexion de fait en cours. La semaine du 23 au 30 juin 2026 confirme une tendance observée depuis plusieurs mois en Cisjordanie occupée. L'accélération simultanée de la colonisation, des déplacements forcés et de la répression militaire contre la population palestinienne. Les événements de ces derniers jours montrent la manière dont Israël harcèle nuit et jour le peuple palestinien dans la perspective d'une transformation radicale du territoire en vue de l'annexion de facto. Cette dynamique a été dénoncée cette semaine par le secrétaire général des Nations Unies, Antonio Guterres, qui évoque une expansion et une accélération implacable des colonies israéliennes, mais ne propose toujours aucune action concrète contre l'impunité israélienne. Dans le même temps, plusieurs rapports documentent comment les communautés palestiniennes sont définitivement chassées de leurs terres. De nouvelles infrastructures militaires traversant les terres agricoles de la vallée du Jourdain, la poursuite des raids quotidiens et une violence qui touche de manière croissante les enfants et les adolescents palestiniens. Les enfants palestiniens, cibles de la barbarie coloniale. Pour traumatiser durablement le peuple palestinien, les enfants et adolescents sont massivement ciblés par les opérations israéliennes en Cisjordanie occupée. Le 29 juin, l'amir Ahmad Jawad Jaber, âgé de 15 ans, a été exécuté lors d'un raid de l'armée israélienne à Oum al-Sharaïti, un quartier de Al-Bayre, près de Ramallah. Selon le ministère palestinien de la Santé, l'adolescent a été atteint d'une balle à la tête et d'une autre à la poitrine. Le Croissant Rouge palestinien l'a transporté vers le complexe médical de Palestine, où son décès a été constaté. L'armée israélienne affirme que les soldats ont ouvert le feu après des jets de pierres visant leur position. Les autorités palestiniennes dénoncent pour leur part une exécution extrajudiciaire, quelques heures avant sa mort. Des forces israéliennes avaient également mené plusieurs incursions dans les gouvernorats de Ramallah, Naplou, Jénine et Hébron, poursuivant une campagne de raid qui ne connaît pratiquement plus d'interruption depuis le début de l'année. La pression s'exerce également sur le système éducatif palestinien. La Société des prisonniers palestiniens a indiqué cette semaine que 65 lycées palestiniens ont été enlevés et détenus par Israël depuis le début de l'année 2026, dont 4 depuis le lancement des examens finaux du au mois de juin. L'organisation estime que ces arrestations s'inscrivent dans une politique plus large visant les étudiants palestiniens à tous les niveaux de l'enseignement. Ces jeunes sont placés en détention administrative, sans inculpation ni procès. La Société des prisonniers palestiniens dénonce des pratiques de torture, des humiliations et des mauvais traitements systématiques dans les centres de détention israéliens. La publication cette semaine d'un nouveau rapport de l'Organisation israélienne de défense des droits humains B'Tselem vient renforcer ce constat. L'enquête revient sur les 54 enfants et adolescents palestiniens tués par les forces israéliennes en Cisjordanie occupées au cours de l'année 2025. L'organisation affirme que la majorité des victimes ne représentaient aucune menace immédiate au moment où elles ont été abattues. 21 enfants ont été tués alors qu'ils ne participaient à aucun affrontement. D'autres ont été atteints lors de raids militaires à proximité de leur domicile ou alors qu'ils circulaient dans la rue. Dans plusieurs cas, les soldats israéliens ont ouvert le feu contre des jeunes lançant des pierres sans qu'aucun militaire israélien ne soit blessé. Le rapport documente également plusieurs situations pour lesquelles les secours ont été empêchés d'intervenir rapidement. Les ambulances ont été retardées ou empêchées d'accéder aux blessés, tandis que des proches ont essuyé des tirs lorsqu'ils sentaient de porter assistance aux victimes. Betselem souligne enfin qu'Israël retient toujours les corps de 18 enfants et adolescents tués en 2025. L'organisation estime que cette pratique, dénoncée depuis plusieurs années par les organisations de défense des droits humains, prolonge délibérément la souffrance des familles en les empêchant d'organiser des funérailles et de faire leur deuil. Betselem dénonce la normalisation de l'usage de la force létale contre des mineurs palestiniens dans un contexte où les enquêtes sont rarissimes et les poursuites quasi inexistantes. Je terminerai ces informations fournies par l'agence Média Palestine par ce témoignage du père de Sam, 7 mois, face à l'indicible « Mon fils n'est pas un numéro ». Dans un témoignage diffusé par cette semaine par RFI, Fahd Abou Aikal raconte la mort de son fils Sam, âgé de 7 mois, tué récemment d'une balle dans la tête dans les bras de sa mère par l'armée israélienne en Cisjordanie occupée. Assis chez lui, il regarde les photos de l'enfant sur son téléphone et répète son refus de voir son histoire réduite à une statistique parmi d'autres. « Mon Sam n'est pas un simple numéro », dit-il. Son témoignage illustre la souffrance insondable d'une population confrontée à la perte d'enfants dans un cadre de violence systématique, sans perspective de justice. Voilà, j'en arrête là, mais je pourrais continuer pendant des heures et des heures, tant sont abondantes les informations fournies par l'Agence Média Palestine. Des dizaines et des dizaines de témoignages, tous plus terribles les uns que les autres, montrent comment l'armée israélienne et le gouvernement Netanyahou perpétuent ce génocide à Gaza et dans les territoires palestiniens. Donc, je vous propose maintenant de nous retrouver pour une prochaine chronique du groupe Fred Zeller, lundi prochain, et donc on sera le 20 juillet. Merci et bonne semaine à tous.
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0: RFI, bonjour, 11h à Kansas City, midi à Atlanta où l'on joue ce soir au football, 16h TU, bonsoir, 18h ici à Paris.
1: Nicolas Brousse.
0: Dernier quart de finale du mondial, Angleterre-Norvège et surtout Argentine-Suisse. Les Argentins sont champions du monde en titre, mais ne doivent pas pêcher par excès de confiance. Les Suisses sont sur un nuage inatteignable depuis le début de la compétition. L'Iran a-t-il des plans pour assassiner le président américain? Des informations sont relayées en ce sens, notamment par Israël. Et le timing ne doit sans doute pas grand-chose au hasard. Et puis le retour de la canicule en France. Les musées du Louvre et d'Orsay ainsi que la Tour Eiffel ferment plus tôt et les salariés français de la chaîne d'habillement japonaise Uniqlo se met en grève. Les derniers quarts de finale du mondial se jouent donc ce soir et cette nuit. D'abord, Norvège-Angleterre à 21h, temps universel. Match que vous pourrez suivre en direct sur les antennes africaines des RFI, tout comme à 1h TU, Argentine-Suisse. Sur le papier, les Argentins partent largement favoris parce qu'ils sont champions du monde en titre, parce qu'ils ont Lionel Messi qui continue de faire des miracles à chaque match. Mais ce quart de finale n'est peut-être pas si déséquilibré qu'il en a l'air, car aucune équipe n'est parvenue à bousculer les Suisses depuis le début du tournoi. Il va donc y avoir du sport à Kansas City où l'on rejoint Frédéric Suto.
2: Personne ne portait vraiment attention à cette équipe de Suisse depuis le début du tournoi, qu'elle est terminée première d'un groupe où se trouvaient le Qatar, la Bosnie-Herzégovine et le Canada n'avait rien de surprenant en soi. Qu'elle élimine ensuite l'Algérie en 16e de finale non plus, tant les Fenech se sont montrés ce jour-là fébriles et sans idée. Et contre la Colombie en 8e de finale, les Suisses, privés de Johan Morsambi, 20 ans, 3 buts et 2 passes décisives jusque-là, on su faire le dos rond, attendre les tirs au but où le gardien Grégor Kobel s'est illustré. La Nati, comme on surnomme la sélection, a beaucoup d'expérience à l'image du capitaine Granit Xhaka, de Manuel Akanji, le défenseur, ou de l'attaquant Brel Embolo. La Suisse a disputé les quarts de finale des deux derniers euros de foot, éliminée à chaque fois au tir au but. La retrouver à ce stade au mondial n'est donc pas si surprenant. Les Helvètes auraient tort de ne pas croire à l'exploit face à l'Argentine. Le Cap-Vert et l'Égypte ont montré que les champions du monde avançaient sur un fil, sauvés de la catastrophe à chaque fois par le talent de Lionel Messi. Frédéric Suto, Kansas City, RFI.
0: Frédéric Suto qui nous fera donc vivre en direct Argentine-Suisse cette nuit à 1h temps universel, en direct sur nos antennes africaines, tout comme Norvège-Angleterre, juste avant à 21h TU. Et dans le reste du monde, rendez-vous sur RFI.fr. Il venait de disputer avec son équipe ce mondial 2026. Le milieu de terrain sud-africain Jayden Adams, 25 ans, est mort brutalement ce samedi. Son corps a été découvert dans une maison du centre-ville du Cap. La police étudie pour l'instant toutes les pistes. L'Iran avertit ce samedi qu'il ne se considérera plus tenu par l'accord avec les États-Unis en cas de nouvelles violations de la part de Washington. 3 navires ont été touchés cette semaine dans des frappes attribuées à l'Iran sur le détroit d'Ormuz, attribuées par Washington, qui a répliqué et annoncé que le cessez-le-feu était terminé, même si les discussions peuvent continuer, selon Donald Trump, qui poursuit dans le même temps ses mises en garde, en particulier contre un supposé projet d'assassinat le visant. Le Wall Street Journal et d'autres médias américains rapportent en effet qu'Israël a communiqué à la Maison-Blanche l'existence d'un plan iranien pour assassiner le président américain. Si ces menaces existent vraiment, ce qui reste encore à prouver, analyse le chercheur David Rigoulet-Rose, les relayer maintenant n'est, selon lui, certainement pas le fruit du hasard pour les autorités israéliennes.
3: Les menaces tout court existent, puisqu'il a déjà échappé à titre personnel à plusieurs tentatives. Là, en l'occurrence, il y a effectivement la rumeur d'éléments qui auraient été transmis par les services israéliens. Donc, ça s'inscrit dans un contexte. Ça aurait été relayé par Israël. Alors, d'aucuns vont considérer que, de la part d'Israël, il peut y avoir un intérêt à transmettre ce type d'informations à Donald Trump, parce qu'ils avaient l'impression qu'il y avait eu une disjonction des agendas israéliens et américains par rapport à Téhéran. Donc ce serait une manière de faire revenir Donald Trump sur une ligne moins conciliante vis-à-vis de Téhéran. Donc c'est jamais anodin. Les les éléments rendus publics ne sont jamais neutres, bien sûr. Ce qui ne veut pas dire qu'ils sont forcément infondés.
0: David Rigoulet-Rose, chercheur à l'Institut français d'analyse stratégique, rédacteur en chef de la revue Orient Stratégique, joint par Nicolas Fellmann. Donald Trump, qui a promis cette semaine, lors du sommet de l'OTAN, que l'Ukraine serait autorisée à fabriquer ses propres missiles antimissiles Patriot. Grosse victoire pour son homologue ukrainien, mais il faudra au moins un an pour passer de la parole aux actes et lancer la production, selon les experts. Or, Kiev a des besoins immédiats, car les bombardements russes sont quotidiens, y compris sur la capitale. Tôt ce matin, on déplore 12 blessés suite à des bombardements, 4 morts à Soumy dans le nord et 2 dans le port d'Odessa sur la mer Noire. Outre ces attaques, un rapport publié en cette fin de semaine par l'OSCE alerte sur le sort de quelques 1 600 000 enfants ukrainiens vivant en territoire illégalement occupé par la Russie et soumis à des pressions de l'occupant qui équivalent, selon le rapport, à des crimes contre l'humanité et un système organisé d'acculturation. Les précisions de notre correspondante à Kharkiv, Emmanuel Chaz.
4: En Ukraine, un rapport publié par l'OSCE met en lumière la politique de rééducation menée par la Russie à l'égard de la jeunesse ukrainienne en territoire occupé. Une stratégie bien connue des Ukrainiens qui se traduit par une refonte de l'enseignement et des manuels scolaires, un embrigadement dès le plus jeune âge dans des groupes paramilitaires et patriotiques et enfin l'effacement de l'identité ukrainienne, culturelle et linguistique des enfants. Dès leur plus jeune âge, ils sont donc conditionnés idéologiquement et militairement contre leur propre pays. À leur majorité, nombreux sont d'ailleurs les jeunes à être poussés à rejoindre des brigades russes, prenant ainsi les armes contre l'Ukraine. Selon l'OSCE, cette politique russe est un système organisé qui constitue une violation du droit international, de la Convention relative aux droits de l'enfant et des conventions de Genève. À cela s'ajoute la déportation ou le déplacement forcé de plus de 20 600 enfants. Selon les autorités ukrainiennes, Kiev a déjà pu en récupérer 2 300. Face à ces accusations et malgré les nombreux témoignages de victimes, Moscou rejette toute responsabilité et affirme agir dans l'intérêt des enfants. Emmanuel Chaz, Kharkiv, RFI.
0: Au Nigeria, la présidence annonce la libération par les forces de sécurité de 44 élèves et leurs professeurs, enlevés dans l'état d'Oyo, dans le sud-ouest du pays, à 300 km de Lagos, une zone jusqu'alors épargnée par les attaques de groupes armés, djihadistes ou bandits, comme les désignent les autorités. On en reparle dans Afrique Soir, première édition, 18h30 temps universel, 19h30 heure d'Abuja. En France, la canicule est bel et bien de retour, à tel point que les musées d'Orsay et du Louvre, ainsi que la Tour Eiffel, trois lieux touristiques parmi les plus visités de la capitale, ferment plus tôt ce week-end, depuis 16h au lieu de minuit 45 pour la Dame de Fer, 16h également pour le Louvre, et ce sera le cas jusqu'à lundi inclus, 17h pour le musée d'Orsay jusqu'à mercredi, horaire aménagé à cause des montées de température dans certaines zones qui ne garantissent plus le confort des visiteurs comme des agents, indique la direction du Louvre. Décision que n'a pas prise celle de la chaîne de magasins d'habillement Uniqlo. Et c'est l'une des raisons de la colère et du mouvement de grève qui touche un quart des magasins sur le territoire français, dont ceux de Paris. Les employés dénoncent des conditions de travail dégradées depuis un moment, manque d'effectifs, managers insuffisamment formés et turnover important. Mais là, les canicules font déborder le vase social. Sabrina Barèche, représentante CFDT de l'enseigne, dénonce le manque d'installations pour faire face aux coups de chaleur successifs qui affectent particulièrement les équipes de vente.
5: Dans des zones comme les cabines d'essayage, sur la surface de vente, en entrée de magasin, il fait beaucoup trop chaud, les conditions sont trop importantes. Même les clients ont du mal à supporter cette chaleur. Alors imaginez-vous, nous, en travaillant dans ces conditions, avec un rythme effréné, nous avons eu plusieurs remontées, comme quoi il y a des personnes malheureusement qui ont des malaises, malheureusement, et nous n'avons pas de projet ni de solution fixe pour tout le monde qui a été apporté. On ne sait pas de quoi est fait demain. On nous estime des températures qui vont exceller peut-être les 50 degrés. Si déjà en magasin, on a plus de 30 degrés, voire 35, voire 38 pour certaines boutiques, qu'est-ce que ce sera dans ces années à venir? On a besoin de solutions concrètes sur du long terme et qui s'appliquent à tous nos magasins.
0: Des propos recueillis par Oriane Gendreau. Météo France l'a annoncé il y a quelques minutes. 37 départements placés en vigilance rouge, canicule demain en France donc. La canicule qui va également raccourcir la 9e étape du Tour de France demain. Les organisateurs l'annoncent à l'instant. La 8e étape entre Périgueux et Bergerac, le peloton n'a pas eu le temps de profiter des paysages de la Dordogne qu'ils ont traversé. traversé. 180 km avalés en moins de 4 heures ce samedi pour les premiers. Plus de 40 km/h de moyenne quand même, malgré la canicule. Et c'est le Belge Tim Merlier qui remporte sa deuxième étape consécutive devant l'Érythréen Binam Girmay. Le Slovène Tadej Pogacar conserve le maillot jaune avec une avance de 2 minutes 42 sur le Danois Jonas Vingegaard. Son poursuivant. Tout de suite, c'est Mondial Sport.
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9: Bonjour, brave monde. Alors, quelques informations pour avoir des bonnes abos. Alors, Chabi Beck est mon émission chez Anden de la Registrade au Rodon. Qui est le 30 de mai de juin, le 30 de mai de juin, quelque chose. Et donc, je voulais vous parler surtout de l'Ophélie Bréjade, mais l'Ophélie Bréjade, quand je suis au Lofi des Côtes-Chemin et le Chemin Entrant. Alors, rappelons que l'Ophélie Bréjade est sur Pochade probablement quand l'émission est rediffusée. Alors, n'est pas mon cas, parce que Abja sur Bandia, qui est une petite ville ou un gros village, si vous voulez, et il faut les navires, et parce que tout le monde se mobilise pour la décoration, pour tout ce que vous voulez, et le costume sur un bel, le Bournado, Périgord, récampe le monde, pour venir à l'Ophélie Bréjade, d'un Abja sur Bandia, d'un pays, l'eau, quatre chinchiers, de juillet, pour faire la fête occitane en Chemle. Et nous voulons, si je représente mes chagures, pour présenter le livre et le disque qui fait tout le monde. Alors, il y a eu une série des rencontres, mais importantes, des randonnades et concerts à Salvagione, dont il y a eu la fête d'Opèche, Chiché, par exemple. D'autres, le concert d'Arnaud Kanz, Saïké, et la montagne, Baletti, etc. D'autres qui seront au mai des jeux. Voilà. Et nous rappelons que l'opération découverte par le folklore, le talier de découverte dans le folklore Limousin, à la Chambéry Diagénaud. À la Chambéry Diagénaud, 19. Recrutement. Et il y a dans le cabaret d'Oc, entre Vignes, département 34, et d'autres, Mike et Maï intéressants, nous, comme disait, là, n'entend Philippe Jardin, au Trail Chine et Maïdé Julien, animation botanique, tombée par Céline Mistral, le Frédéric Mistral, mais là, Occitanie musique concert à Salvagione et Edro. Voilà, donc pour toutes les animations occitanes, quelque chose mais que mai importante. Alors rappelons des mai que notre section occitane nos volumes, qui ne vont pas manquer, bien sûr, et notre section occitane nos volumes, tournerons comme un chat. Le cours d'Occitan à l'Orentrano, tout le avec le Michel Chadeuil, le premier, le dimecre entre Daurédemio et Catorédemio, et nous autres, Sigolène, notre ami Sigolène Cabier, organiserait de la conférence dont le premier chaque premier dit Giro, dans mai, dont comme on va le dernier, qui est Rochon Gagnaire, que tout le monde connaît, ancien Médéchi au Grand Tour, mais, et qui a écrit tout plein de Roumains, plomb intéressant, qui est venu nous parler de tout ce qu'il y a fait des braves. Donc, de les animations occitanes, il y a un peu partout, et il y a bien sûr le drôle de la Pichou, de la Calandrette, les chants 4 vimes, tout pourriez, hein, qui font de les animations régulièrement, et qui disent ça, devions faire le 26 une grande fête à Coulounier, au silo à Coulounier, manque malheureusement un papa Gulle le faire à cause de leur chaleur. Devions faire et trouver deux concerts qui auront le fin de la journée, la première jour de mai, et tournerons faire, organiser encore, probablement, normalement, à l'automne, comment dire, au mois d'octobre, encore un temps, en espérant qu'il y aura une brève été comme vous-même. Pour écouter tous les animateurs et les spécialistes de la langue en autre. Avec qui, d'autres même, pensent que dans tout le département, il y a ou bien un groupe folklorique, les abeilles de Braseira, par exemple, et d'autres, dont ou bien dans le cours d'Occitan, une part partout de les animations, la langue en autre est plein, bien installée, rappelant des mailles. Qui dit un lycée sur deux et collège, un sur deux, il y a des cours d'Occitan, minimum un sur deux. Donc, dans la école primaire, il y a une sensibilisation à la langue occitane pour le petit drôle. Voilà, le Périgord est toujours en avance. Alors, en Gironde, il y a des plots d'animation occitane, Gascuno, en Limousin, pour le Limousin, ben, le Périgord est maïque maï en avance. Vicky, donc, pour toute aquelle animation importante, rappelant que l'émission occitane, qui est tous les 15 jours, Radio Libre en Périgord, 102.3 MHz, c'est pas oublié, fait l'émission encore tous les 15 jours, donc, le prochain cours, ferait donc une émission, le patron de la cantine, la cantina au pont des Barils à Périgueux, viendra nous parler un peu de comment mène son restaurant qui est plus sympathique et on avait mis ça tous ensemble, et le choral amalgame. Et le choral amalgame, que ton aura commencé, il y a de la chanson occitane, mais c'est sûr, comme mai ou des Rosalines, et ton aura commencé. Alors, débute dans mai de septembre, le premier dilu, dans mois de septembre, et nous tournons trouver dans la salle municipale qui se trouve au Couta, de l'église Saint-Martin au Périgueux pour devenir tout le monde est couvida. Nous, on va des 20 tours au 21h30, de 8h à 9h30, l'enchaîne. Avec Jean-Clément Grèze, qui est le directeur, le responsable, le maître des chants, qui est plein bon et plein intéressant. Fait donc cours au Brive, on m'a tombé même très courant au Tauborier au Périgueux. Jean-Clément Grèze n'est pas mon cas, si végé, parce que ce qu'il fait comme chanson, le concert qui est plus intéressant, et le choral amalgame, bien sûr, chez Gouvida, il est dans la bonne chorale de Périgueux, avait fait un concert des chorales devant l'église Saint-Martin, il y a une meille des corps, qui, oh, il y avait plein de monde, et, sur la grande place, et qui est plus sympathique. Allez, végé, prenez-nous ton arôme là, et me jonte à vous, au 06 23 91 65 23, ou bien au Kio, la radio, 05 53 46 80 24, 05 53 46 84. Adichat, vous voulez maintenir vous fiers et Corbia écoutant notre émission.
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10: Pour chaque année, il y a 7 émissions de 40 minutes chacune.
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10: Cinquième halte en 1968. L'après-révolution inspire les publicitaires avec un slogan percutant « De l'argent quand vous en manquez » pour inciter les gens à se doter et à utiliser la carte bleue mise en service l'an dernier. La société marseillaise de crédit crée le premier distributeur automatique de billets. La société de consommation s'installe par divers signes de la grande histoire de la révolution de mai qui voulait pourtant changer la société à coups de pavés et de cocktails Molotov. On l'a vu cette année, pas de festival de Cannes. Catherine et ses amis étudiants ont apprécié le geste symbolique de soutien aux grèves des réalisateurs comme Godard, Truffaut, Lelouch et d'autres qui se sont accrochés au rideau pour l'empêcher de se lever lors de la projection du premier film. Alain René, Carlos Saura, Roman Polanski, Milos Forman avaient démissionné du jury ou retiré leur film de la sélection. Ce rififi sur la croisette a eu raison du festival. Mais le cinéma ressurgit des cendres de la Palme d'Or. Malgré les hurlements des spécialistes S-Western qui crient au sacrilège, le Western Spaghetti, le bon, la brute et le truand de Sergio Leone rameutent les foules. Les acteurs de série B relèvent les épaules. Clint Eastwood, Lee Van Cleef, Ellie Wallach dégainent et très posément tirent. Ennio Morricone accompagne les mouvements de ses as de la gâchette en poncho d'une musique qui pince les nerfs. Un must, un signal narquois qui accompagne chaque petit suspense de la vie quotidienne ou roulement d'épaule de frimeurs en goguette. L'année de l'assassinat du pasteur Martin Luther King. Le film antiraciste dans la chaleur de la nuit avec Sidney Poitier et Rod Steiger obtient l'Oscar. Le duo Roman Polanski et son actrice fétiche Mia Farrow nous angoissent avec le bébé de Rosemary. Rosemary's Baby. Un autre duo sera l'angoisse des policiers américains et de ceux qui croiseront leur chemin. Voiture volée, braquage de banque, voici comment démarre le début de la fin d'une idylle foudroyante. Du bon, de la belle et de la sulfateuse. Film interdit aux moins de 18 ans. Bonnie and Clyde lance un style de couple. Les filles portent le béret. Les garçons des costumes trois pièces rayés comme des 78 tours. Sur les écrans, Warren Beatty, alias Clyde Barrow, enlace une débutante Faye Dunaway, Bonnie Parker. Le film est interdit en Norvège pour excès d'hémoglobine. En France, c'est le raz-de-marée. Johnny n'y échappe pas. Il enfourche même un banjo.

Brigitte Bardot, sexy et provocante en cuissarde, cheveux au vent. Elle sort de la Chevrolet de Bonnie and Clyde pour mettre des bottes de cuir et enfourcher une Harley David.

de Gainsbourg taillé sur mesure pour Brigitte Bardot. Bébé Belle et Mutine inspire encore Gainsbourg, fasciné par le mythe résumé en deux initiales, bébé.

bébé star impudique de l'année reste néanmoins un cœur sensible. Bébé choqué par le massacre des bébés phoques dont les photos dans Paris Match remuent l'opinion. Elle n'hésite pas, elle pose ses bottes de cuir pour chausser des snowboats et part sur la banquise. Cette année, elle lance dans le bain du showbiz sa sœur Mijanou alors qu'elle-même vit sa période d'amour avec Gainsbourg. Laissons bébé vivre ses passions. En 68, Charles Aznavour rêve qu'on l'emmène au bout de la terre.

Fans de cinéma attend avec impatience la sortie des prochains films annoncés. Pour l'instant, elle nous fait découvrir les chansons que ses parents ont aimées cette année, comme celle d'Aznavour. Elle pense que finalement, ils ont bon goût. Catherine serait-elle en train de vieillir? En tout cas, les chansons à texte résistent et survivent même au temps et au goût de balai qu'ont donné les manifestants dans les rues brûlantes de France durant le printemps pour obtenir cette société nouvelle. La chanson française traditionnelle reste avec ses valeurs sûres comme

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1: Et puis dans la discothèque des Croulants, à côté des disques de Jean Ferrat, Brel, Brassens, il y a les Inclassables. Ils ne sont pas considérés comme des chanteurs à texte, mais leurs chansons interprétées avec leur belle voix claire et forte plaisent beaucoup au public adulte. Le père de Catherine et de Marc adore Alain Barrière, Serge Lama et Jean-Pierre Ferland qui chantent « Je reviens chez nous ».

emblématique chez les ch'tis. Raoul de Godswarveld, le loup de mer et ses capenoules animent dans les estaminets du Nord-Pas-de-Calais les soirées avec son accordéon. Sa ritournelle devient l'hymne des fins de banquet, bien arrosée aux genièvres de houle. Allez Raoul, quand la mer monte.

0: Marcel Azola, classé musette, est aussi homme de swing. Brel chauffe l'accordéon de Marcel pour sa valse infernale du côté de Vesoul.
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chauffe Marcel, la formule empruntée au charlot entre dans le langage populaire des Français et Brel incite Marcel Azola à tricoter plus vite sur son accordéon. À Paris, dans le théâtre des Champs-Élysées, plein à craquer, deux énergumènes partent à l'assaut des moulins à vent. L'homme de la Mancha avec Jacques Brel en Don Quichotte triomphe durant 5 mois avec son fidèle serviteur Sancho Panza, joué par Dario Moreno, Monsieur Brigitte Bardot, le prince du cha-cha-cha des années 50 et du début des années 60. Dario Moreno relance sa carrière en friche depuis 8 ans. Quand la pièce fait relâche, Dario part en Turquie pour se reposer dans sa famille. L'aller sera sans retour. Dans le taxi qui le ramène à l'aéroport d'Istanbul, il meurt d'une crise cardiaque. Il avait 47 ans. Le comédien Robert Manuel le remplace aux côtés du grand Jacques. La môme Moineau, qui n'est pas un piaf, chanteuse des années 20 de Montmartre et Montparnasse à Broadway, devenue milliardaire suite à un mariage avec un richissime homme d'affaires portoricain, meurt cette année. L'irrésistible Sylvie Vartan, qui fut la première chanteuse yéyé de France, est partout. Radio, télé, magazine, elle est irrésistiblement irrésistible avec Baby Capone et aussi la Maritza, rivière de Bulgarie où elle est née. Chanson personnelle et nostalgique qui va si bien à la blonde Sylvie.

0: style de chanteuse yéyé qui se faisait souvent chahuter dans les galas, Sylvie Vartan est désormais une vedette confirmée. La roue a tourné. D'ailleurs, pour elle et Carlos, ça tourne bien. Il suffit de retourner le 45 tours pour un petit peu beaucoup de succès. Gloire pour une phase B grâce au duo Carlos et Sylvie Vartan avec un petit peu beaucoup.
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1: La révolution printanière ne se fera pas uniquement dans les rues du quartier latin. Elle sera aussi sexuelle. Les libidos s'éveillent. Le corps est un terrain à défricher. La libération de la femme vient dans un premier temps pour déniaiser les demoiselles coincées par une morale stricte et par les principes d'éducation catholique des parents. En 68, la sexualité obsède les Français. Helga, le premier film sur l'éducation sexuelle, montre tout, de la conception à la naissance en direct du bébé. La vie intime d'Helga à l'écran malmène les tabous. Les puritains s'offusquent. Le débat conflictuel s'ouvre au moment même où Paris Match titre « Tempête sur la pilule ». À mi-chemin entre puritanisme et libération sexuelle, un film réunit des acteurs peu connus autour d'un scénario peu conforme aux bonnes mœurs, dont le héros séduit à la fois une mère et sa fille. Le film de Mike Nichols, The Graduate, le lauréat en français, fait sensation à Hollywood à cause d'une scène d'amour entre un jeune homme et une femme mûre. L'acteur débutant Dustin Hoffman fait coup double. Il devient célèbre et en même temps propulse le duo Simon & Garfunkel au sommet de la notoriété. Le duo confie qu'il ne délivre aucun message, mais qu'il chante simplement la difficulté de communication entre les hommes. La chanson du film est un tel succès qu'il envoie Mrs. Robinson faire le tour du monde.

La période psychédélique donne des idées à Roger Vadim, qui s'inspire d'une BD de Jean-Claude Forest pour réaliser un film inventif et irrésistiblement kitsch, qui colle si bien à l'esprit actuel. Les costumes futuristes de Paco Rabanne, les couleurs vives associées à l'érotisme naïf, donnent au film Barbarella l'étiquette pop. Jane Fonda, belle à couper le souffle, en juste au corps et bottines de cuir, et Barbarella, ce charmant navet, sert même de base à la création de couturiers allumés. Catherine, comme beaucoup de filles, à l'image du mannequin Twiggy, suivent la mode Barbarella, faite de mini-jupes droites, de robes courtes aux motifs géométriques et de chaussettes blanches, style cuissarde ou s'arrêtant juste sous les genoux. Toujours au ciné, la saga du gendarme de Funès continue. Cette année, le gendarme se marie, succès assuré. 2 ans après la mort de Walt Disney, ses films font toujours un tabac. D'abord avec une Volkswagen, star dans Un amour de coccinelle, et un dessin animé événement qui met Kipling à l'écran dans Le livre de la jungle. Mowgli, Baloo, Sharkan, Ka et Bagheera deviennent des vedettes de ciné et aussi des figurines qu'on trouve dans les magasins de jouets.

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1: Enfin, le film d'humour décalé qui sent bon la gousse d'ail. Roman Polanski et sa femme, l'actrice Sharon Tate, nous entraînent en Transylvanie pour un bal des vampires déjanté. Autre ambiance de bal surréaliste, le bal des Lazes de Michel Polnareff.
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Michel Polnareff avec un des sommets de son art, le bal des Lazes. Lui aussi, il est au sommet de son art. L'Italien Giacomo Agostini, l'as et l'icône de la moto, est adulé de tous les fans. Cette année, il gagne tout simplement toutes les courses, de 350 à 500 cm3. Marc adore la moto et surtout la fameuse 4 pattes, la Honda CB750, qui vient d'être présentée au salon de Tokyo. Tous les motards en rêvent. Les jeunes aiment parfois cultiver les différences. Marc aime la moto, le film Le bal des vampires de Polanski et Simon & Garfunkel. Ses goûts se démarquent de ceux de son pote, Hervé, qui est fan du gendarme de Saint-Tropez, de Johnny et de Saint-Étienne. L'air du temps entraîne une partie de la jeunesse vers un idéal parfois illusoire et artificiel, au rythme des airs pop et planants. Mais il reste encore beaucoup de jeunes ancrés dans la réalité de la vie et attachés aux valeurs traditionnelles que défendent leurs parents. 2 ans après avoir secoué le train-train quotidien des Français avec ses chemises à fleurs, ses cheveux longs et ses œillets, Antoine, le beatnik de la première heure, rentre dans le rang. L'ex-rebelle chevelu chante désormais

La France de 68 s'interroge encore sur l'interminable et trouble affaire Ben Barka, ce qui agace le général de Gaulle, qui étrangement n'en parle plus. Décidément, on n'en connaîtra jamais la fin. Cette année, le film La Piscine rapproche Alain Delon et Romy Schneider. Belmondo, quant à lui, se rapproche de l'ex-James Bond girl Ursula Andress. Le couple ira peut-être se balader en Camargue, qui devient le Far West de la France. Les deux grandes stars du sport, Kiki Caron et Jacques Anquetil, arrêtent leur carrière sportive. La nouvelle danseuse étoile, Noëlla Pantois, et Julie Driscoll, qu'on surnomme la Piaf anglaise, sont sous le feu des projecteurs en cette année 68. L'Amérique nous provoque avec Air, une comédie musicale qui fait scandale à Londres et qui arrive, paraît-il, bientôt à Paris. Les tubes renaissent après les grèves. Ils vont sûrement marquer l'année. On retrouve Johnny Hallyday, Michel Polnareff et Joe Dassin avec La Bande à Bono et Le Petit Pain au Chocolat.

qui donna son nom à l'apéritif local, vin blanc sec et cassis, meurt à 91 ans. L'aventure du cœur, débutée l'an dernier avec le professeur Barnard, se poursuit en France. Les greffés du cœur survivent et deviennent même stars des médias, comme le Marseillais Emmanuel Vitria ou le jovial Père Boulogne. Jackie Kennedy, la veuve la plus célèbre du monde, se marie avec l'armateur milliardaire grec Aristote Onassis. Jackie O, comme on la surnomme, devient la cible de la presse à scandale. L'Amérique se divise, les puritains sont choqués qu'une catholique épouse un orthodoxe divorcé. Madame Kennedy nous déçoit, titre un journal américain. Au congrès du Parti démocrate allemand à Berlin-Ouest, la traqueuse de nazis, Beate Karlsfeld, 29 ans, gifle le chancelier allemand Kurt Kissinger, qu'elle accuse d'être un ancien criminel de guerre. Une autre gifle spectaculaire est adressée à la star mondiale de la corrida, El Cordobés. Un autre célèbre torero, Miguelin, saute dans l'arène, prend le taureau d'El Cordobés par les cornes et le jette par terre en criant « Ce n'est pas un taureau, c'est un veau ». El Cordobés est humilié. Quant à Miguelin, il va en prison pour crime de lèse-majesté. Herbert Léonard, l'ex-chanteur du groupe pop Les Lionceaux, se lance dans une carrière solo. Il adapte le slow de Gene Pitney, qui devient l'un des succès de l'année. Quelque chose en moi tient mon cœur.

Herbert Léonard, chanteur à voix, qui a pour parrain Johnny Hallyday. Il est démoli par la critique, mais le public le plébiscite. Sa chanson est un tube. Certains disent même qu'il sera le nouveau Johnny.

0: comme le groupe Les Astronautes et leur fol espoir, d'autres nouveaux chanteurs avec leurs chansons pop se fondent dans l'ambiance psychédélique de l'année. Isabelle de Funès, la nièce de Louis, raconte sa journée.
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1: Avec les Roches Martin, groupe dont la chanteuse s'appelle Véronique Sanson, nous arrivons au terme de ce cinquième épisode. À très bientôt pour la suite de 1968.

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parler ma Lucien. Bonjour chers auditeurs et bienvenue sur l'antenne de Radio Libre en Périgord. Vous êtes avec Jeff pour son émission Être musicien en Périgord. Hello, Jeff, votre animateur est ravi de vous retrouver pour son 23e émission avec mon invité que je vous présenterai tout à l'heure, qui est musicien mais aussi écrivain. Il vous présentera son livre qui marche bien actuellement. Je vous en parlerai tout à l'heure. Et puis bien sûr avec notre technicien, Antoine, non pas Alexandre Legrand, mais Antoine Legrand, je dirais, sans qui cette émission ne pourrait toujours pas se faire. Donc vous êtes bien sur 102.3, Radio Libre en Périgord. Je voudrais d'abord vous rappeler, avant de parler avec notre invité, les objectifs de cette émission. Hein. Il s'agit d'inviter ici toute personne qui, en Périgord, a quelque chose à voir avec la musique, musicien, patron de bar, magasin de musique, studio d'enregistrement. Et je les convie de venir ici pour parler avec moi d'eux. Qui ils sont, que font-ils, faire leur promotion, hein, leur auto-promotion. Je demande à chaque fois aux invités de venir avec trois morceaux personnels ou non. Ils peuvent aussi amener des morceaux qu'ils aiment bien, qui ne sont pas neufs, pour les diffuser durant l'émission. Je suis aussi intéressé par les statuts des musiciens professionnels ou amateurs. Je pense que j'inviterai un jour quelqu'un qui règle ça, style SACEM, pour voir un peu la réglementation, qu'est-ce qu'on a le droit de faire ou ne pas faire pour jouer, négocier des cachets et plein d'autres choses. Hein. Et puis surtout, je vous rappelle aussi que je suis un peu comme Don Quichotte. À chaque fois, je remets une couche. C'est la 23e fois que je vous en parle. En Dordogne, il n'y a pas de tourneurs. Des tourneurs, c'est des gens qui passent leur temps, professionnellement parlant, à chercher des dates pour les musiciens, des dates de concerts et des cachets, bien sûr. Moyennant finance, évidemment, ça n'existe pas ici. Ça n'existe pas. Je ne sais pas pourquoi. Et donc, nous, les musiciens, vous, évidemment, on galère. Pour trouver des dates, il faut y aller, revenir, le patron n'est pas là, envoyer un mail, personne ne le lit, le téléphone, il faut rappeler, voilà, on fait que ça. Donc au secours, je vous rappelle à chaque fois, quelqu'un qui veut s'installer professionnellement parlant, prendre une vingtaine de groupes à son actif et démarcher, ben, vous êtes les bienvenus, hein. Voilà, bon, allez, ici on parle de musique, mais on va aussi en écouter, donc je vous propose maintenant plutôt des morceaux en français cette fois-ci. Je vous laisse découvrir quelqu'un que vous connaissez sûrement bien, Antoine, vas-y.

Voilà. Une grande dame, hein. Véronique Sanson, j'adore sa voix. Voilà, donc je reprends avant de parler avec d'autres invités. Je vous rappelle donc par rapport à mes contacts, pour avoir des invités, la seule façon de me contacter, c'est faire un mail à la radio, radio avec un S, libre avec un S, en Périgord, gmail.com. Vous laissez vos coordonnées à la radio, qu'ils me contactent, avec votre numéro de téléphone éventuellement. Je vous rappelle et on fixe un rendez-vous. Alors, ici, ça va vous permettre de faire votre promotion, parler de vos passions ensemble, on fait un échange sympa. Par contre, je vous préviens, j'ai pas de place avant 2027, je commence déjà à avoir des dates pour 2027. Alors si vous voulez prévoir un passage, n'hésitez pas à me contacter assez vite. Donc aussi, je veux vous rappeler quand même que tous les 22 personnes qui sont passées avant dans cette émission, ou les bonnes vingtaines de personnes, vous pouvez tous les retrouver et avoir leur actualité, leurs concerts, leurs projets, ce qu'ils souhaiteraient faire sur le site de la radio en podcast. Donc vous allez sur le site de la radio, sur podcast, vous faites défiler l'icône jusqu'à être musicien en Périgord, et là vous avez toutes les émissions que l'on a fait jusqu'à présent. Vous pouvez écouter, que vous soyez à Paris, à New York, à Londres, peut-être pas New York, je ne sais pas si ça traverse l'Atlantique, peut-être, on verra. Enfin, en podcast, vous avez accès à tout, n'hésitez pas. Donc aussi, je vous rappelle aussi, bien sûr, toujours pareil, l'association Rock 24, qui sont quand même un groupe de 50 musiciens qui interviennent un peu dans tout le département. Vous pouvez y aller voir. Je remercie encore une fois de plus les organisateurs du festival Les Pringoriales, où on a passé un très très bon moment avec mon groupe, et qui ont été une organisation super, avec une musique française, hein, diversifiée. C'est vraiment des bonnes intentions. Je donne un petit coucou à mon pote Stéphane Collin, hein, pour le festival MNOP. Vous savez que ça tourne bien, ça tourne encore jusqu'au 24 juillet. Là, par exemple, dans la semaine, vous avez des concerts le jeudi 9 juillet, le vendredi 10 juillet, samedi 11 juillet, dimanche 12, 13, 14, 15, 16, 17, 18, 19, jusqu'au 24 juillet. Donc, si vous êtes amateur de jazz, n'hésitez pas à consulter le site MNOP Circus. Vous aurez toutes les dates éventuellement de concerts. Mon pote aussi, mon grand pote Bernard Delgoulet, que je salue ici, que tout le monde adore, l'encyclopédie médicale des disques, toujours avec son petit agenda. Vous allez sur son site, Bernard Delgoulet. Il a un agenda où il annonce pas mal de concerts en Dordogne. Donc c'est sympa. N'hésitez pas à aller le voir. Bon, voilà. Et puis, donc, bon, nous, Bébé Bloom, nous serons le jeudi 16 juillet sur la place de l'ancienne mairie pour un concert pour les marchés gourmands. Et puis que je vous rappelle, bien sûr, que vous pouvez sans hésiter m'envoyer des messages pour annoncer vos concerts. Bon, je sais que tous les invités ont des concerts, mais vous pouvez les avoir sur le site de la radio, n'hésitez pas. Mais vous pouvez aussi envoyer un message en disant, tiens, on fait un festival. Là, je sais qu'il y a un festival qui s'appelle, j'ai pas encore bien regardé, ils m'ont pas contacté. À Tenon, il y a un festival qui s'appelle Festimouche, apparemment. J'ai vu plein de panneaux. Hier, je suis passé à Tenon. Apparemment, je vais essayer de regarder le détail, mais si les organisateurs veulent me contacter, n'hésitez pas, je suis disponible. Allez, avant de parler avec notre invité, de son bouquin, éventuellement, et autre chose, on va écouter un petit morceau que j'aime bien. Hein, on va parler un peu de monnaie, hein, d'accord ?

0: Dire Straits, n'est-ce pas? On connaît tous, hein? Mon petit Maurice, t'as fini d'enregistrer?
1: Oui, ça y est.
0: Mon petit président de mon club d'hydropathe, avec dont fait partie ici notre invité, n'est-ce pas? Donc on se revoit à la fin du mois. Ouais.
1: Oui, tu as vu maintenant que sur le site des hydropathes.
2: Oui. Maurice Méliès nous parle en direct des hydropathes.
0: Oui,
2: vous avez compris
0: bien.
2: Quelque chose?
0: C'est bien. Bon, merci Maurice. Allez, bonne journée. Toujours un plaisir de te voir. Voilà, donc après ce merveilleux morceau de Dire Straits où on parle d'argent, j'ai maintenant le plaisir de recevoir quelqu'un que j'ai l'honneur, l'avantage, enfin...
2: Le plus détesté de toute la région.
0: Je pense, qui est un petit peu en difficulté, Ouais. Voilà, donc mon...
2: Un petit peu quoi?
0: Mon chanteur-guitariste que je présente plus maintenant. Hein,
2: je suis pas ton chanteur, c'est toi mon batteur, c'est une différence.
0: Mon chanteur-guitariste, compositeur, interprète, dessinateur, journaliste, tralali, tralala... vous pouvez aller voir sur son site, c'est trop long à expliquer. Hein. Voilà, donc j'ai l'honneur de recevoir aussi aujourd'hui Bruno Blum, qui vient de faire un livre sur ses péripéties, ses connaissances musicales, notamment quand il était à Londres. Un livre très intéressant qui se vend bien, qui cartonne, qui s'appelle Rock in the City. Bruno, bonjour.
2: Au revoir.
0: Voilà, merci. Voilà, c'est fini. On coupe tout. Hein. Je dis qu'il est détestable. Hein, voilà, donc c'est pour ça qu'il est détesté. Bon, dis-moi, Bruno, alors son bouquin que tu viens de mettre en vente, apparemment, moi j'étais avec lui au salon du livre, au marché du disque
2: à l'Odyssée, à Périgueux.
0: Organisé par notre ami Bernard Degluy. Tu étais à côté de moi, je t'ai vu en vendre pas mal et les gens sont intéressés. Et en plus, tu as des retours positifs sur Internet où les gens ont adoré ton bouquin. Alors, dis-nous un petit peu d'où t'es venue cette idée, cette envie.
2: Eh bien, écoutez, les amis, quand je m'ennuie dans le Périgord, depuis quelques années, j'écris des anecdotes. Et alors, je racontais comment j'ai perdu les clés de mon scooter, j'ai eu des problèmes pour rentrer chez moi parce que la clé de chez moi était dans le coffre du scooter que j'avais fermé à clé par erreur, des trucs comme ça. Et puis ça plaisait beaucoup aux gens parce que c'est des anecdotes drôles. Et puis de fil en aiguille, j'en suis venu à raconter des anecdotes qui me sont arrivées dans ma jeunesse quand j'ai travaillé avec des artistes connus, puisque je vivais à Londres et que j'étais à l'époque journaliste. Et donc c'est comme ça que j'ai connu des tas de gens. Et comme je me suis rendu compte qu'en Périgord, depuis que j'y vis... Dès que je parle de ces choses-là, ça plaît pas aux gens parce que je sais pas s'ils sont jaloux, s'ils se comparent, si ça les gêne, parce que j'ai fait beaucoup de choses. Et peut-être que pour certains, on en fait un peu moins. Et donc, ça crée un fossé entre moi et les gens. Donc, en fait, j'en parle pas. J'en parle qu'aux gens qui me posent des questions et personne ne me pose jamais de questions. Donc, j'écris ça, je le publie sur Facebook pour les gens que ça intéresse. Et il y en a plein. Et de fil en aiguille, encore une fois, j'en suis arrivé à réunir ces anecdotes et à en faire un bouquin. Alors, je vais vous lire les noms des gens avec qui j'ai collaboré d'une manière ou d'une autre.
0: C'est long, hein.
2: Il y a Fela Kuti, pour ceux qui connaissent, le grand musicien du Nigeria. Il y a John McLaughlin, le guitariste. Il y a le Velvet Underground. Il y a Jeff Beck, Terence Trent D'Arby, Rita Mitsouko, Indochine, Coluche, Mireille Mathieu, Balavoine, les Dogs, Bijou, Johnny Thunders, Iron Maiden, les Kinks, The Police... The Clash, Mick Jagger, Nico, David Bowie, Keith Richards, Paul McCartney, les Stray Cats, Motorhead, Cap de Viel, Lolita Carabine, les Pretenders, Led Zeppelin, Téléphone, les disques Trojan à Londres où j'ai rendu visite, Motorhead encore une fois, et une histoire sur Jimi Hendrix aussi, les New York Dolls, Bob Dylan, qu'est-ce qu'il y a encore, Bob Marley, Wilco Johnson, et René Goscinny. Voilà, donc je raconte ma rencontre. Pour la plupart, je les ai rencontrés, où il m'est arrivé des histoires avec eux. Pour beaucoup, j'ai travaillé avec eux, mais j'ai même enregistré avec certains. Et ça fait un bouquin qui, en fait, il y a eu pas mal de livres comme ça, un petit peu nostalgiques, écrits par des anciens journalistes ou par des gens qui sont toujours journalistes. Et souvent, c'est pas très marrant à lire, c'est des souvenirs, quoi. C'est un peu comme quand t'écris à ta mère... Et moi, j'ai voulu faire un livre de littérature, et il y a un style très rock qui existe, dont j'ai été un des turiféraires à l'époque où j'écrivais tout pour Best, Rock et Folk et Les Inoccupables, où il y a un style vraiment très vivant, qui a plus à voir avec San Antonio ou avec Cavana qu'avec des souvenirs qu'on envoie quand on est en vacances à sa mère. Et donc, ça donne un livre, en fait, qui est très marrant à lire, qui est très rock, en tout cas, c'est ce qu'on me dit, et c'est ce que je voulais. Et donc, si vous avez envie de vous marrer un peu pendant les vacances, vraiment, Rock in the City, c'est un bon choix pour vous, à mon avis. Maintenant, si tu as des questions pour parler de ça, je ne sais pas s'il y a des gens que ça intéresse beaucoup dans la région, mais comme tu dis, au marché du disque, il y a quand même pas mal de gens qui sont venus m'acheter ça, et je les dédicace volontiers.
0: Et moi, ma femme l'a lu, hein, ton bouquin.
2: Elle a tout lu ?
0: Oui, elle a tout lu. Elle a découvert des choses sur toi. On se connaît depuis longtemps, hein. On coupe le bois ensemble, on fait pas que faire de la musique, on fait beaucoup de choses ensemble, tous les deux. Ma femme te connaît aussi.
2: Vas-y, parle-nous de ta femme, Colombo.
0: Non, c'est pas ça que je veux dire. C'est qu'elle a appris des choses qu'elle savait pas encore sur toi. Tu as pas cité Gainsbourg
2: Alors j'ai travaillé sur...
0: Oui, parce que tu as fait quelque chose avec lui aussi.
2: Alors je n'ai pas connu Serge Gainsbourg. Mmh. J'ai connu Bambou, sa copine. Ouais. J'ai connu Jane Birkin, mais j'ai pas connu Serge Gainsbourg. Du tout. Par contre, j'ai travaillé sur toute la période reggae de Serge Gainsbourg, Aux Armes, etc., l'album en public au Palace et Mauvaise Nouvelle des étoiles que j'ai entièrement remixé avec la complicité du producteur de Serge Gainsbourg, Philippe Le Richaume, qui m'a engagé pour le faire. Et on a fait des versions dub, pour ceux qui savent ce que c'est que le dub, des versions avec des artistes jamaïcains sur les rythmiques jamaïcaines et les nouveaux mixages de tous les titres réalisés en Jamaïque. Et des inédits. On a même rejoué une musique derrière sa voix parce que on voulait améliorer la version originale de Marie Lou Reggae en la jouant avec des musiciens jamaïcains. Et donc ça, c'est pas dans ce bouquin-là, mais peut-être qu'il faudrait que je fasse un livre qui raconte mes aventures en Jamaïque. D'ailleurs, j'en ai déjà fait un qui s'appelle Jamaïque sur la piste du reggae, mais l'éditeur a fait faillite le jour où le bouquin est sorti, donc il a fini en solde.
0: Dommage. Dis-moi, ce que je voulais te demander aussi, c'est que bon, tu es un super dessinateur. On remet pas en cause tes talents de dessinateur.
2: D'ailleurs, tout le bouquin est illustré par des dessins de presse. Hein.
0: Oui. Rock. Moi, je sais que je collectionne nos affiches de concerts dans mon truc. Et j'en ai commencé à.
2: Tu ferais mieux les afficher dans les rues.
0: Oui, mais je les affiche aussi dans les rues.
2: Ah bon?
0: Par contre, ça veut dire que quand même, tu as travaillé quand même pour Harakiri, mais j'aimerais bien que tu parles de si, enfin, si tu le souhaites. Je crois que tu as eu une petite aventure avec Cavana, je crois. Je crois que ça n'a pas été terrible, non? Tu avais demandé déjà, avant de travailler chez Harakiri, tu avais demandé de travailler ailleurs, dans un autre organisme bien connu qui a subi un attentat quelque peu de temps après, d'ailleurs.
2: Oui, alors cette histoire-là, moi je suis à l'origine dessinateur de presse, je suis aussi musicien, on va écouter des chansons à nous bientôt, là, aujourd'hui, et je suis aussi écrivain, mais j'ai été journaliste. Et en tant que... Jacky Berroyer m'avait amené à Harakiri, où j'avais sympathisé avec le professeur Choron, pour ceux qui se souviennent du professeur Choron, et du journal anarchiste qui était Harakiri, où je publiais une bande dessinée toutes les semaines, dans l'hebdo Harakiri, sur la protection des animaux et sur le végétarisme, qui s'appelait « Je veux pas le savoir », parce que les gens veulent pas savoir tout ça. Et donc, j'ai connu une partie de l'équipe de Harakiri, qui était aussi l'équipe de Charlie Hebdo, et un jour, je rencontrais Cabu à France Inter, et je lui ai dit « Tiens, je te proposerais bien de dessiner pour Charlie Hebdo ». Et Cabu m'a dit « Bah, très bien, tu es le bienvenu, Bruno. Viens donc à une réunion de rédaction à Charlie Hebdo, où j'ai rencontré l'équipe de Charlie Hebdo de l'époque, donc on est dans les années 90. » Et Tinius m'a accueilli très gentiment, il regardait mes dessins, « Ah oui, tu dessines bien, très bien. Bon, mais c'est pas ça qu'on veut vraiment, on veut plus des dessins de presse, il faut que tu reviennes avec des dessins plus orientés pour la presse, c'est vrai, parce que j'aurais apporté des bandes dessinées. » Et puis là, Cavana est arrivé, il avait plus de 80 ans à l'époque, il a regardé deux dessins vite fait, et il m'a insulté. Alors que moi, j'étais un grand admirateur de Cavana, j'ai lu presque tous ses livres, je lisais Charlie Hebdo quand il écrivait pour Charlie Hebdo, et il était fâché avec le professeur Choron. Et... il m'a insulté, mais carrément de façon odieuse, et il m'a quasiment foutu dehors de la rédaction, sans aucune raison valable. Et alors je me suis retenu, soit je foutais mon poing dans la gueule, parce que vraiment il méritait que ça, soit je me barrais, et c'est ce que j'ai choisi de faire lâchement, et je ne suis jamais retourné à Charlie Hebdo, mais je remercie Cavana au passage, parce qu'il m'a sauvé la vie, étant donné que je n'ai pas été engagé dans l'équipe de Charlie Hebdo.
0: Eh oui, puisque l'attentat a eu lieu après, je crois.
2: Hein? Oui, quelques années après, quand même.
0: Oui, oui, quand même, oui. Bon, très bien. Bon, mais écoute...
2: Mais les dessins restent, oui. Et j'en ai repris certains dans mon bouquin Rock in the City.
0: Je vous conseille de jeter un œil et de... on le trouve où, là?
2: Mais j'en sais rien, moi je suis pas distributeur.
0: Ben oui, mais enfin bon, tu vends ton bouquin, quand même.
2: Ben, c'est pas moi qui le vends, c'est les libraires.
0: Ben, alors, là, actuellement, si quelqu'un veut acheter ton bouquin, il te contacte toi, ou comment il fait?
2: Editions-dandelion.com.
0: Et redis-le doucement.
2: Les éditions Dandelion. Oui. Dandelion, oui. Ça veut dire pissenlit, oui. Mais ça a aussi une signification mystique, ésotérique, que je vous épargne.
0: Oui.
2: Voilà. Et donc, les éditions Dandelion, Rock in the City, vous tapez Rock in the City, vous allez tomber dessus, vous pouvez l'acheter en ligne.
0: Sur Internet.
2: Vous pouvez aussi me contacter sur Facebook, Bruno Blum, et j'en vends dédicacé en Périgord si vous voulez. Mais bon, on me demande toujours où tu vends ton livre, où tu vends tes disques. Mais c'est pas mon boulot de vendre des bouquins. Moi, je suis pas au marché du...
0: Non, mais écoute, si les gens veulent l'appeler, veulent acheter le livre, il faut quand même savoir où ils peuvent le trouver. C'est pour ça que je te pose la question.
2: Il y en a plein qui me contactent sur Facebook. Il y en a d'autres qui contactent l'éditeur qui leur vend.
0: Donc c'est Rock in the City, si vous souhaitez...
2: Oui, parce que In the City était le nom de ma rubrique Londres, quand je vivais à Londres. J'ai commencé à publier dans Bust en 1978. Et j'ai continué des années après ça. Et donc, c'était à partir de Londres, et tous les mois, je racontais les nouveaux groupes, et j'ai été le premier à parler d'artistes comme les Stray Cats, comme les Pretenders, et plein d'autres, parce que c'était mon boulot de découvrir des groupes. Voilà.
0: Ok. Et... Dis-moi, donc, tu as connu beaucoup de monde, mais je crois qu'on a monté un petit groupe ici avec mon adorable pote.
2: Un grand groupe.
0: Jean-Daniel Élisée, que je salue ici, que j'adore. Hein, notre contrebassiste, bassiste, pianiste, guitariste, chanteur. Enfin, il a tout ce qu'il nous faut. Le groupe, ça va être Bruno Blum et ses amis. Voilà. N'est-ce pas? Et on reprend en français et en acoustique prioritairement des morceaux que tu as composés, écrits et que tu as mis en CD, qui va pas tarder à sortir. On a un deuxième groupe qui s'appelle Bébé Blum, qui est plus alimentaire. Hein, on reprend du rock, du
2: festif. On aime bien jouer du blues, du rock et tout ça.
0: Tout dépend du public. Il y a du public qui écoute.
2: Non, tout dépend du client.
0: Oui, la demande du client aussi, oui, c'est vrai. Donc là, tu nous as amené quelques morceaux de notre groupe. Je te laisse présenter le premier, si tu veux.
2: Hein? Et c'est quoi le premier?
0: Ah, ben, c'est toi qui l'as mis, c'est pas moi.
2: Ah, j'en sais rien, moi, lequel vous avez choisi, les gars. Non? Antoine, le gérant du son, va nous dire.
0: Voilà, on va le trouver.
3: Il y en a plein. Voilà, je prends la parole. Oui. Nous avons La Vie est belle, Sur la route, Vent du Sud.
0: Ah, ben, Sur la route, on va sur la route. Il est pas mal.
2: Voilà, donc il s'appelle Sur la route, et c'est une chanson qui raconte d'ailleurs le plaisir que c'est que d'avoir des amis, de se retrouver sur la route avec eux pour aller jouer, donner des concerts. Voilà, c'est vraiment du vécu.

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1: Mais voilà, un morceau de Bruno Blum et ses amis, qu'on apprécie beaucoup, n'est-ce pas, avec Bruno qui a une créativité pour les morceaux quand même assez exceptionnelle, mon ami Jean-Daniel et Timon Percu. Donc nous serons donc en concert le 16
2: juillet
1: à 21h, place de l'ancienne mairie à Périgueux. Donc on vous attend, donc on va un peu mélanger nos morceaux en français et des morceaux un peu plus festifs, d'accord.
2: Non, voilà. Mais c'est très très festif en fait le français, c'est juste que les gens comprennent les paroles, donc forcément ça les dérange.
1: On n'a pas le même public, tu vois aussi bien que moi quand dans un concert, on ne peut pas adapter tes morceaux sur des gens qui viennent là pour boire une bière et s'amuser. Il faut que ce soit des gens qui soient à l'écoute un peu, qui, voilà, comme au Pringorial, les gens étaient là pour écouter de la chanson française, tu comprends. Donc voilà, toujours avec Bruno Blum qui vient nous présenter son bouquin, son dernier livre, il y en a d'autres. Hein.
2: Ouais, mais je voudrais dire un truc, ouais, sur la musique qu'on vient d'entendre, c'est qu'aujourd'hui on a, alors on a parlé de plein d'artistes connus, que j'ai connus, avec qui j'ai travaillé, etc., etc. Et il y a un élément très important dans le fait que ces artistes aient réussi, et ils ont réussi beaucoup plus que moi, bien sûr, hein, c'est qu'ils avaient un style, et ils avaient une image, ils s'habillaient d'une manière particulière. Il faisait partie d'un mouvement à une époque qui était soit le mouvement reggae, soit le mouvement punk, soit le mouvement rock, ceci, rock, cela. Et il y avait une démarche artistique. On joue de la musique, c'est pas juste pour jouer de la musique. Il faut avoir une couleur, un style, une ligne. Et en ce qui concerne Bruno Blum et ses amis, donc notre groupe, on a décidé de jouer entièrement acoustique. C'est-à-dire qu'on va à l'envers de ce qui se fait aujourd'hui, où tout le monde fait de la musique électronique, où tout le monde utilise de l'intelligence artificielle, des synthétiseurs, des trucs programmés, des logiciels très compliqués. Vous voyez, le morceau qu'on vient d'écouter a été enregistré en direct, comme on faisait dans les années 50. C'est-à-dire que on vient avec une contrebasse, des percussions, une guitare. Si la prise est pas bonne, on la refait. Et on obtient un résultat où il y a des imperfections, comme on a peut-être entendu, si vous avez bien écouté. Mais au moins, il y a quelque chose de vivant là-dedans. Et on fait tout comme ça. Alors parfois, on le fait en version électrique parce qu'on mélange différents styles. Mais l'idée, c'est de jouer une guitare bien jouée, une contrebasse bien jouée, des percussions bien jouées, et surtout des bonnes chansons, avec des vraies histoires, etc. Et moi, je tiens beaucoup à ça parce que je ne suis pas spécialement un fan, même si je l'ai fait moi aussi, hein, des musiques électroniques. Je trouve que aujourd'hui, je préfère le saxophone, l'harmonica, comme on vient d'entendre, la guitare, mais aujourd'hui, les batteurs, tout ça, ça c'est en voie de disparition. Il n'y a plus de boulot pour eux, il n'y a plus que les concerts. Mais moi, je trouve que dans les enregistrements, c'est bien aussi de retrouver cette couleur. L'album va s'appeler Musique de culture bio, donc vous voyez l'idée.
1: Oui, moi, j'apprécie beaucoup, justement, de jouer avec toi, parce que moi, qui suis batteur, modeste batteur, messieurs, depuis des années.
2: Moi, je suis modeste chanteur, vous l'avez remarqué tout de suite.
1: Hein. Depuis des années que je suis batteur, je suis toujours modeste dans mon jeu, j'en mets pas partout. Mais une chose qui est sûre, c'est que le fait de jouer avec toi sur tes morceaux, même sur les morceaux qu'on fait festifs, tu m'as quand même appris à jouer plus doucement, enfin, au niveau de l'intensité du son. Et j'avoue que ça a été un petit peu dur au départ pour s'habituer. Et là, maintenant, je crois que j'ai trouvé un petit peu mon rythme de croisière. Et j'essaye justement de ne pas couvrir tout, et surtout de ne pas en mettre partout. Voilà, donc moi tu m'as appris la simplicité, et surtout le reggae, que je ne connaissais pas du tout.
2: Tu m'as appris... Ouais, je vais te montrer un plan de reggae pas facile là, tu vas voir. Je sens qu'on va rigoler.
1: Parce que tu as quand même vécu en Jamaïque, en Érythrée, donc tu as une connaissance au niveau du reggae qui est assez exceptionnelle. Tu as joué quand même avec des gens comme les Wailers. Donc moi j'ai appris à faire le reggae modestement, hein, je ne suis pas un perfectionniste au niveau de la frappe. J'en ai qui sont bien meilleurs que moi, mais j'ai quand même appris que le troisième danse était la base du reggae.
2: Et ça, ce qui est intéressant quand on fait de la chanson comme nous, d'abord, c'est qu'on n'a pas honte d'être français, de chanter un truc francophone où on raconte des vraies histoires, où il y a des jeux de mots, on travaille la langue. Moi, je parle quatre langues, je m'en fous de la France, c'est pas que je veux être français, je suis pas un obsédé de l'identité française, mais quand même, c'est bien de le faire. Et on va pas singer les Jamaïcains, c'est-à-dire qu'on va pas faire du reggae à la Jamaïcaine. Moi, je l'ai fait, j'ai enregistré, j'ai produit des disques là-bas, etc. Et c'est du vrai reggae, c'est de la vraie musique jamaïcaine. Mais

0: dans un style qui vient de ce style rock et qui est devenu un genre littéraire. Mais moi, j'étais à l'origine de ça avec d'autres. Hein. On pourrait citer Philippe Manœuvre ou Sacha Reims ou d'autres gens qui ont écrit pour la presse rock, ou Patrick Hudlin ou Laurent Chalumeau, des gens qui étaient qui écrivaient dans ce qu'on appelle le style gonzo, c'est-à-dire qu'on raconte des trucs tels qu'on les a vécus. C'est pas juste un reportage complètement neutre, parce que normalement, le journalisme, c'est neutre. Mais le style gonzo, c'est, ouais, j'étais avec machin, il y avait une nana, un truc qui se défonçait, tout ça. Et je crois que c'est l'esprit du rock, c'est de raconter des trucs comme ça. Donc, croyez-moi, on ne s'emmerde pas quand on lit mon bouquin.
1: Surtout qu'en Périgord, avec ton accent parigot...
0: C'est vrai qu'on s'emmerde, oui.
1: Non, avec ton accent parigot, c'est sûr que pour parler de rock, c'est mieux que de dire en patois, quoi. Hein, donc voilà. Quoique le patois est une langue noble, aussi.
0: Ah ben moi j'adore. Faut pas non plus. J'y comprends rien, mais j'adore tout le délire occitan, c'est super.
1: Mais ça tombe bien, parce que moi je comprends pas l'anglais, je comprends le patois, donc on arrive à trouver une symbiose. Hein, voilà. Donc plein d'anecdotes intéressantes, ou moins, en fait ça dépend des gens, ça dépend ce que vous recherchez, mais c'est intéressant de voir un petit peu la vie d'un journaliste musical.
0: Mais moi j'avais un groupe, j'étais pas juste journaliste. Je raconte notre premier concert, il y a les New York Dolls qui sont venus à notre premier concert, imagine un peu, tu vois. Alors, je raconte des trucs comme ça. J'étais en studio avec des musiciens, enfin bon, c'est l'histoire d'un musicien sur la route. Mais la musique c'était toujours pour lutter contre la frustration. Moi journaliste c'était mon boulot en fait, alors c'était super de rencontrer des célébrités, mais dans le fond ça vaut jamais de donner un concert ou d'enregistrer un disque.
1: J'aime bien tes rencontres avec les Wailers aussi, tu peux nous en parler un petit peu sommairement?
0: Alors les Wailers, ce sont les musiciens de Bob Marley. Et alors il faut que je vous raconte l'anecdote. Alors ça, c'est pas dans le livre. Hein. C'est pas dans ce livre-là en tout cas. Les musiciens de Bob Marley, ce sont d'immenses musiciens. Les musiciens jamaïcains ont un très très haut niveau. Et Bob Marley, en 1976, a écrit une chanson qui s'appelle War. Est-ce que vous connaissez un peu Bob Marley? War. Until the philosophy which holds one race superior and another inferior. Et c'est donc cette chanson, il a toujours chanté sur scène, et c'était un de ses grands succès. Bon, et il se trouve que le discours d'origine des paroles de War était un discours de Haïlé Sélassié. Haïlé Sélassié qui était l'empereur d'Éthiopie, fondateur de l'Organisation de l'Unité Africaine, l'OUA, et qui est considéré par les Rastas jamaïcains comme le Messie, comme Jésus réincarné, rien que ça. Et donc le fait que Haïlé Sélassié donne un discours comme ça à l'ONU, avait une grande signification historique, et Bob Marley en a fait une chanson. Tant que la philosophie qui considère qu'une race est supérieure et une autre inférieure, partout sera la guerre. War. Tant que la couleur des yeux d'un homme aura plus de signification que celle de ses yeux, que la couleur de la peau d'un homme aura plus de signification que celle de ses yeux, partout sera la guerre. Et donc, je suis allé voir les Wailers, j'aurais dit, on va réenregistrer War, et on va mettre la voix de Haïlé Sélassié avec le discours originel des Nations Unies, donc on va avoir Haïlé Sélassié, le Messie Rasta, qui chante une chanson de Bob Marley, en langue éthiopienne, l'amharique. Et on l'a sorti, et ça a marché dans toute l'Afrique, ça a été très écouté, et j'en ai fait une version française moi-même, une version anglaise aussi, avec le discours intégral de Haïlé Sélassié, et puis il y a des Jamaïcains qui ont fait des versions, il y a eu des dubs, des trucs, et ça a donné un succès international, à ma grande surprise, que j'ai donc enregistré avec les Wailers, mais j'ai enregistré une autre chanson qui s'appelle « La vie aux amateurs », qui est avec les Wailers aussi, qui est une chanson à moi, et qui est basée cette fois-ci sur une lettre que Arthur Rimbaud, qui vivait en Éthiopie, il a écrit une lettre à sa mère pour lui dire « Maman, je vais rester vivre là-bas, et je ne reviendrai pas ».
1: Bien. Non, mais il y en a des... C'est un petit peu ce que vous allez vivre en lisant le livre de Bruno Rock in the City, avec toutes ces anecdotes intéressantes. Ce que je voulais dire, j'ai mangé ce que je voulais te dire, mais bon.
0: Qu'est-ce que tu manges?
1: Je vous incite vraiment à lire ce livre qui est intéressant. Bon, c'est bien d'avoir l'avis d'un journaliste sport.
0: Non, je suis pas journaliste sportif. Je suis pas très sportif non plus d'ailleurs. Je suis comme toi.
1: Voilà, tout à fait. Mais moi, je suis sportif dans l'âme.
0: Ben ouais,
1: voilà.
0: C'est ça, ouais. Tu regardes les autres cavaler.
1: Je regarde les matchs de rugby, parce que pour moi, le sport, c'est le rugby, c'est tout. Voilà, donc, non, mais je vous conseille de lire ce livre, ce qui était quand même assez intéressant. Alors moi, ce que je voulais dire, c'est que j'aime bien travailler avec toi, malgré que c'est 10 fois difficile à supporter, mais tu m'as appris pas mal de choses, et tu as vécu quelque chose.
0: Et c'est pas fini.
1: T'as vécu quand même assez particulier.
0: Je vais t'apprendre la vie, mon petit gars.
1: Voilà, et c'est parfois difficile, mais c'est très enrichissant, et aussi avec Jean-Daniel, que je salue, qui est quand même quelqu'un de pointilleux au niveau musical, qui adore la musique, qu'on a déjà reçu dans cette émission, que pour ses projets personnels, notamment son groupe Balade, et puis le groupe de gospel,
0: Moi, les gars, je vous fais une formation sur le gospel quand vous.

0: Je collectionne les disques de gospel, je peux vous dire qu'il y a des sacrés trucs. Là, je suis en train de faire une compile de Sam Cooke, ça on voit, mais vraiment.
1: Bon, tu as fait aussi des interventions aussi au niveau, de, au niveau des endroits ici, comme la guinguette de l'au-delà ou la filature, où tu as fait des exposés complets sur Bob Marley, qui sont intéressants à suivre. Donc voilà, je vous conseille quand même de jeter un œil à son livre. N'hésitez pas
0: à consulter. Je vous invite le 7 août, je serai à La Roquebrue, qui est un bled à côté de Brive, à l'est de Brive, où je donnerai une conférence et je participerai à un concert de Boogie Woogie. Et je donnerai une conférence sur les musiques des Caraïbes et leur lien avec les États-Unis. Et on va parler de boogie woogie, de calypso, de reggae, de rap, puisque j'ai fait une compile qui s'appelle Les Racines du Rap, Roots of Rap, et qui raconte comment il y avait il y a eu des précurseurs du rap, notamment dans le boogie woogie. Tout ça est passionnant. Et ce sera le 7 août à La Roquebrue, dans le Cantal. Oh là là, je vais aller dans le Cantal. Alors ça, c'est plus fort que la Jamaïque pour moi, je te le dis.
1: Toi qui ne manges pas de fromage. Donc après, de toute façon, le reggae, c'est au départ, tu me parlais de ska au départ, dans l'historique du reggae au départ. Hein, c'est un petit peu... raconte-nous.
0: Tu veux que je te fasse l'histoire du ska, c'est ça?
1: Non, en fait, du reggae au départ. La naissance du reggae au départ.
0: Dans le rhythm and blues.
1: Sommairement. Hein,
0: dans le blues. Dans le blues. Vous avez parfois un contretemps. Et le contretemps, le temps en l'air, et 1, et 2, et 3, et 4, et 5, et 1, et 1. Ça, ce contretemps-là, existe dans le blues, et il s'appelle le shuffle, ce qui veut dire mélanger les cartes, ou frotter les pieds par terre. On shuffle, comme on bat les cartes. Et ce shuffle, qui vient de pratiques dans les églises, s'est retrouvé dans le blues. Et un jour, les Jamaïcains ont repris ce truc-là, parce que c'était très populaire sur les pistes de danse. Les DJ passaient beaucoup de shuffle. Boum, dja, boum, dja, boum, dja, boum, dja, boum. Et ça dansait. Et ils ont mis en avant ce contretemps. Et c'est devenu le ska. Ils ont changé un peu Lloyd Nibb, le batteur des Scatalites. Ça a changé un peu le rythme batterie. C'est devenu le ska. Et de fil en aiguille, c'est devenu le reggae, où ils ont apporté des influences plus funk dedans dans les années 60. Et le reggae, encore aujourd'hui, est très très joué. Et il est basé, à l'origine, sur le shuffle du rhythm and blues.
1: Ok, voilà, mais voilà une des anecdotes que...
0: Et nous, on en joue d'ailleurs. On a une chanson qui s'appelle Zazie et le Zazou. Oui.
1: Zazie et le Zazou.
0: Ah, c'est bien, tu chantes.
1: Oh, très, très
0: ça, c'est un ska que j'avais enregistré en Jamaïque, mais on l'a réenregistré ensemble.
1: Ouais, c'est sympa. C'est une des rares musiques dynamiques que nous faisons, n'est-ce pas? Non, je plaisante. Je plaisante. Alors, on a beaucoup de morceaux qui sont intéressants dans les morceaux de Bruno. Moi, je prends beaucoup de plaisir à jouer avec lui et puis Jean-Daniel. Des fois, c'est un peu plus difficile que d'autres, mais ça dépend. Si on est ensemble.
0: C'est vrai que t'es difficile, je trouve.
1: Hein? De quoi?
0: C'est vrai que t'es difficile, je voulais t'en parler justement.
1: Oui, oui, oui. Mais j'ai des guitaristes, des fois, qui ont un contre-temps, bon, mais voilà, mais c'est pas grave, on se débrouille, ça fait partie du spectacle.
0: C'est ça le ska, c'est contre-temps.
1: Voilà, c'est presque inscrit dans nos gènes. Bruno, tu es venu aussi avec un troisième morceau que l'on va écouter.
0: Ah, ça c'est bien.
1: Qui est aussi sur notre CD.
0: Parce que franchement, la musique, c'est ce qu'il y a que ça de vrai.
1: Et notre CD qui va sortir peut-être en automne, j'espère.
0: On verra.
1: On avait fait combien de titres? On a fait 24 titres, je crois, qu'on en divise en deux. Ou
0: 29,
1: et on va faire deux CD.
0: Ouais, je crois qu'il y aura deux CD.
1: On fait deux CD, ouais. On vous tiendra au courant, messieurs, dames.
0: Donc, c'est quoi le morceau que vous avez choisi?
1: Vent du Sud, je crois.
0: Hein? Vent du Sud, ah oui,
1: c'est l'actualité aujourd'hui avec ce chaleur.
0: Ouais, c'est un morceau de guitare, celui-là.
1: Voilà. Mais on écoute.

0: Voilà un de nos morceaux qui sera sur le CD. Alors c'est un morceau, l'esprit Gigi Kane un peu. Hein. Donc c'est un morceau que je me fais souvent...
1: Il m'a tout piqué.
0: Je me fais souvent engueuler parce que t'accélères. J'ai toujours mon guitariste qui me dit t'accélères.
1: Ah c'est vrai,
0: t'accélères.
1: C'est qu'on parle maintenant.
0: Et t'accélères. Mais bon, et pourtant...
1: Tu t'excites.
0: C'est lui qui ralentit, c'est moi qui accélère, tu vois. Donc moi je plaisante, on s'entend bien, mais c'est vrai qu'il y a des fois des imperfections qu'il faut... Il faut mettre les choses, les responsables...
1: Tu t'excites trop, il faut contrôler ton corps.
0: Oh, bah, voilà, ouais, voilà c'est, il n'aime pas les batteurs, de toute façon. C'est pas d'aujourd'hui, hein. Voilà, donc je suis en émission spéciale Bruno Blum pour son livre Rock in the City. Alors, si vous achetez son disque, son livre, le disque n'est pas encore sorti, ça va sortir. Je vous conseille de lui demander une dédicace. C'est vrai qu'il a un sacré coup de crayon de dessinateur. Moi, je sais que je collectionne toutes nos affiches. C'est lui qui fait les affiches au niveau dessin. C'est toujours original.
1: Ouais, tu l'as déjà dit, mais je pense que tu devrais en faire une d'affiche qu'on voit un peu là.
0: Voilà.
1: J'en ai marre de faire les affiches.
0: J'ai pas tes compétences de dessinateur. Donc, on va aller, chers auditeurs, cette émission va pas tarder à toucher à sa fin. Je vous rappelle simplement que si vous voulez faire votre promotion personnelle en tant qu'artiste, ou même magasin, ou bar, n'hésitez pas à me contacter par le biais de la radio, radio avec un S libre, avec un S en Périgord, gmail.com, laissez-moi les coordonnées, et que je puisse vous rappeler pour prendre rendez-vous. Bruno, est-ce que tu as des choses à rajouter entre deux bâillements? Parce que t'es pas du matin, toi.
1: Putain, vous êtes malade de faire ça comme ça.
0: Je vais les secouer à 10h moins le quart. Eh, tu te lèves! Moi,
1: bon,
0: j'ai pas
1: ça
0: déjeuné.
1: Suffit,
0: j'ai pas déjeuné, avec son accent parigot, tu sais.
1: Tu sais ce qu'il dit, le parigot?
0: Il a du mal à s'habituer à la culture préhistorique française, périgourdine.
1: Ouais.
0: Ça va viendre, ça va viendre. Bon, voilà. Donc, est-ce que tu as des choses à rajouter particulièrement? Est-ce que tu veux vendre ton livre ou pas?
1: Bah, moi, je ne vends pas les livres, je les écris. C'est différent, c'est un métier différent. Non, vous les trouvez sûrement dans différentes librairies dans le coin. Et si vous ne les trouvez pas, vous les commandez. Rock in the City aux éditions Dandelion. Moi, ce que je voudrais dire, c'est qu'on va aussi jouer Place Saint-Louis. Je sais plus quand c'est.
0: Le 24, je vais vérifier, je crois que c'est le 24.
1: 24 juillet à Périgueux.
0: Je sais pas si c'est le 24 ou le 27.
1: Et on va jouer à Hautefort. T'as vu, j'ai pas dit Hautefort, Hautefort.
0: Oui.
1: Le 14 août.
0: Oui. Et c'est le 24 juillet, c'est ça, Place Saint-Louis. Et le 14 août, avant un groupe de country, c'est ça? À Hautefort.
1: Non, non, mais on va jouer de la country, tu savais pas encore, je vais t'expliquer comment
0: on fait ça. J'en ai fait 4 ans, j'en ai bouffé
1: pendant
0: 4 ans.
1: Et tu sais quoi, j'ai bossé un morceau de Hank Williams hier.
0: Ah d'accord, bon, mais écoute, on en parlera tout à l'heure dans la voiture.
1: She's long gone and I'm lonesome blue.
0: Ouais, vous voyez ce que je supporte toute la journée. J'ai une autre petite info par rapport à mon pote Jean-Daniel. Nous serons, parce que je fais des percus avec le groupe Balade aussi, avec Julia, la fille de Jean-Daniel, qui a une voix extraordinaire, et puis mon grand ami Manu Reb, que tout le monde connaît, un super guitariste de jazz. Nous serons le 30 juillet à la Calebasse et le 31 au Graal à Périgueux.
1: Il a rouvert la Calebasse ?
0: Oui, je vous conseille de venir nous voir. Franchement, ce qu'ils font aussi, c'est un peu la Tino, j'adore ce qu'ils font. J'adore, genre, franchement, le 30 et le 31 à la Calebasse et le lendemain au Graal. Et nous, bien sûr, je vous rappelle, le 16 place de la mairie à Périgueux, l'ancienne mairie, et le 24 place Saint-Louis, ainsi que le 14 au pied du château d'Hautefort, superbe château périgourdin. Bruno, avant de clore cette émission, tu as autre chose à nous dire? Tu aimes les périgourdins?
1: Ça fait 3 fois que tu me demandes.
0: Tu aimes les musiciens périgourdins? Tu as plein de copains dans les musiciens périgourdins, je crois. Hein, ici, là, tu as plein d'amis.
1: Bah, je remarque qu'il y a plein de gens qui m'aiment pas ici, hein. Mais un Parisien déjà, c'est grillé.
0: Mais tête de veau, ouais. Parigo, tête
1: voilà.
0: de veau. Ouais.
1: Donc c'est. Mais il y en a qui m'aiment aussi. Alors, j'embrasse toutes ceux et toutes celles qui m'aiment.
0: Lesquels? Mais voilà, chers auditeurs, cette émission touche à sa fin. Je remercie notre ami Antoine qui sagement a poussé les manettes, toujours avec délicatesse, mon grand ami. Je vous donne rendez-vous donc mardi prochain, pas ce mardi, puisque on a enregistré plus tôt, parce que c'était le 14 juillet, il n'y a pas d'enregistrement. Mais le prochain enregistrement sera avec Chris, le guitariste du groupe Super Memo Blues. Bonne semaine à tout le monde. Passez à l'ombre, allez-vous tremper dans les piscines en plastique ou pas, rafraîchissez-vous et je vous souhaite une excellente semaine et à bientôt.

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